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1: Appel à témoin sur M6. Est-ce que les animateurs de la villa ont des appels à témoins à passer? C'est important, on a qui?
3: On va leur demander, pour commencer, on a Jeff Tuche qui est là.
4: Comment ça va? Mais quoi?
5: Ça va, toi?
4: Mon Coé? Bah alors, on va savoir si je veux faire un appel à témoins. Oui, on veut savoir si Jeff Tuche, il a un appel à passer.
3: Exactement, allez. Jeff. Alors, on vous écoute?
4: Bah j'appelle les gens à consommer des patates. Alors, il faut manger des patates.
1: C'est vrai,
4: des patates, c'est la vie.
1: C'est vrai.
4: Voilà, il y en a trop, des patates en ce moment. Ma quatrième, il ne pluche pas beaucoup de patates pour rien. Voilà. Vous pouvez rajouter la sauce samouraï avec, en plus, ça pique.
3: Merci, monsieur Tuche, on connaît.
4: Parce que si t'as la patate, t'as la forme.
1: Il va y aller.
4: Si t'as la forme, t'es pas rond.
1: Eh oui.
3: Ah oui.
4: Si t'es pas rond, t'es peut-être triangle. Et si t'es en triangle, t'es en pointe.
1: Je sais pas où il va aller là.
4: Si t'es en pointe, c'est que t'as froid. Si t'es en pointe, c'est que t'as froid. Si t'as tes tétons, si t'as des tétons, t'as des gougouttes.
1: Tu vas aller où là?
4: Si t'as des gougouttes, t'as peut-être du lait dans le nez.
1: Ah oui, ça y est.
4: Et si t'as du lait, tu peux faire du fromage.
6: Et
4: c'est qui paye du fromage?
1: C'est la France.
3: Merci Jeff Tuche. Et on a un ancien président avec nous, c'est monsieur Hollande. Bonjour.
7: Bonjour madame.
3: Monsieur le président.
7: Bonjour à tous.
8: Bonjour monsieur Hollande.
7: Vous le savez, autant que moi, cher Français, ces derniers temps, j'ai laissé entendre que je pouvais être candidat au présidentiel.
3: Tout à fait, c'est vrai.
7: De 2027.
8: Ah, merde, il pleut.
7: Bon, mais désolé, ça ne changera pas.
3: Vous avez un appel à témoin à passer, peut-être?
7: Oui, j'ai une chose importante également à dire, primordiale, pour me présenter. J'ai entendu qu'il y avait un appel à témoin, que c'était sur M6 ce soir. Alors, j'espère que Julia Courbet pourra m'aider à retrouver ce dont j'ai besoin.
3: Et il faut retrouver quoi, monsieur Hollande?
7: Et mon charisme.
3: J'ai
7: dû le perdre entre le flood chez le campanile de Tulle.
4: Maman,
7: oui, leur bonne côte de bœuf, maman.
8: Ah oui.
7: Parfois, je me regarde dans le miroir et je trouve que je ressemble à Gros Quick. Vous vous souvenez de Gros Quick?
3: Oui.
7: Qui d'ailleurs a été honteusement remplacé par Quicky le lapin.
3: Ouais.
7: Pas fameux pour un futur potentiel.
8: Des gros problèmes quand même pour un futur président.
7: Oui, je sais. Je compte donc sur l'équipe de Julia Courbet. Merci à vous et à très bientôt sur Europe de maman.
3: Bon, merci beaucoup, monsieur Hollande. À bientôt. Et on va finir avec Gilbert Montagnier.
9: Ah oui, tout le monde, comment ça va, mais tout le monde, ça va,
3: c'est
9: les amis?
3: Bien,
9: ah yeah, bébé, ça va, mon Piet, ça va,
10: ça
9: qu'est-ce
10: va.
9: Que t'es beau, mon Piet, hein?
10: Merci.
9: Qu'est-ce que je veux la même coupe que toi? Attends deux secondes, les amis, je vais me sécher les cheveux, bougez pas. Ah, c'est un trou dans la tête,
3: ah, mais faites attention, Gilbert.
9: Ah non, c'est bon, je l'ai trouvé. Ah, c'est la poêle pour l'omelette du petit dessert. Ah, bah,
3: On stoppe tout là, vous allez vous faire mal. De base, on voulait juste savoir si vous aviez déjà fait appel à un témoin.
9: Ah oui, absolument,
3: Gilbert.
9: Ma petite souffle, j'ai un dossier sur Xavier Dupont de Ligonnès.
3: Ah
9: oui,
3: bon,
9: je
3: oui.
9: l'ai
3: ah
9: vu bon. Je sais pas où, j'ai pas le panneau.
3: Décrivez-nous le lieu, si vous pouvez.
9: On y va. Allez, bébé. Moi j'ai perdu une photo qui s'appelait Laurent Gibault. Ah bah Lolo.

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2: Le chien de Haute-Savoie qui s'appelait Lazare. Sonnet de Lazare.
3: Ah, oui, il a failli être dans le livre des records.
2: Bah oui, ça, il avait la langue de 15 mètres.
3: Quel âge déjà?
2: Il est plus dedans, 30 ans.
4: Ouais, c'est beau, hein.
2: 30 ans et 5 mois. Et je peux vous dire que quand vous avez passé 30 ans en chien, 5 mois de plus, c'est un effort. Ouais, hein. Ouais. C'est comme quelqu'un qui aurait 110 ans. Tu sens que les jours qui passent derrière... il est mort quelques jours avant son homologation du plus vieux chien du monde par le Guinness Book. Question rapide, tour de table. Qui vit le plus longtemps, Stouff, une méduse ou un Nokia, un Nokia 3210?
3: Une méduse?
2: La méduse vit 6 mois et 1 an. Le Nokia 3210, 30 ans.
3: Une méduse,
2: quelqu'un qui l'a rallumé il n'y a pas longtemps, il marchait encore. Ouais. Pietre, une anguille ou une lampe solaire achetée chez Temu?
4: Une anguille.
2: L'anguille, c'est 100 ans. Ouais. La lampe solaire chez Temu, entre 3 et 4 jours. La tortue géante des Seychelles, Corentin, ou les feux de l'amour à la télé?
4: Bah, les feux de l'amour.
2: La tortue géante des Seychelles,
3: C'est vieux, ça. C'est
2: 150 ans. Feu de l'amour, 52 quand même.
4: Mais c'est pas fini.
2: C'est vrai.
4: Victor, il va. Hein.
2: Vito.
5: Oui.
2: Un papillon ou un bobo parisien à Limoges? Qu'est-ce qui vit le plus vieux?
5: Le papillon, c'est sûr. Hein.
2: Ah oui. Le papillon, 24 heures, le bobo parisien à Limoges, 1 heure, bien joué. Stouff, le chien ou la 307 de Pietre?
3: À l'aise, la 307 de Pierre.
2: Oui, 24 ans, un chien entre 10 et 15 ans, en théorie. Qu'est-ce qui vit le plus vieux, Pietre? Les fourmis mâles ou mon furet que j'avais eu à l'époque?
6: Ah, les deux n'ont pas vécu vieux, je crois. Hein.
4: Je dirais ton furet, mais pas de loin.
2: Non, le furet, il a fait 3 ans. Les fourmis mâles, un jour. Non, rien, une histoire. Mes enfants, un jour, c'est l'histoire.
4: Un coup de chaud.
2: Au soleil, coup de chaud. Comme une pierre. Si longtemps. Qu'est-ce qui vit le plus vieux, Corentin? La souris ou l'échéancier de remboursement URSSAF que tu dois rembourser?
4: Attends, une souris.
2: Réfléchis. Ton échéancier URSSAF, ils t'ont mis combien de temps?
6: Ils vont te mettre 6 mois.
4: J'ai pas encore fait.
2: Tu voudrais combien?
4: Le plus possible. Donc je vais dire mon échéancier.
2: Eh ben non, c'est la souris.
3: Yes.
2: L'échéancier, tu risques d'avoir 6 mois, la souris, c'est 1 an. Un faux bourdon.
4: 6 mois.
5: Alors, un faux bourdon. C'est une variété de bourdon, ça s'appelle comme ça.
3: Hein. D'accord.
2: Ou un paquet de gâteaux à proximité de Pietre.
5: C'est le faux bourdon qui vit plus longtemps, hein, c'est sûr.
2: Par contre, il y a un problème sur la durée. Vous m'avez mis 2 minutes, ça ne vit pas 2 minutes, un faux bourdon.
6: Ouais, je sais pas les informations.
2: Ah oui, d'accord, toi tu bosses plus du tout. Je vais demander au stagiaire parce que tu bosses plus du tout. T'inquiète, il dépose à la SACEM par contre. Mais c'est un faux bourdon, tu t'es pas trompé dans les 2 minutes parce que ça veut dire qu'il décolle, il vient à côté de toi, il fait. Puis d'un seul coup.
7: Il me semble qu'un faux bourdon, c'est un bourdon qui vient de naître et qui décède instantanément.
2: Ah,
7: il me semble que c'est quelque chose comme ça.
3: Moi, il y a marqué 90 jours, enfin, moi je dis ça, je dis rien.
2: Non, je pense que tu t'es trompé.
5: Ah, mais il est bien en stage avec Pietre.
3: Tu l'as.
2: On prend un gamin de Sciences Po, on se dit il va être moins con que son auteur.
3: Mais Pietre l'a déréglé.
2: Et il me sort des conneries. 2 minutes, réfléchis, c'est pas possible.
3: Ouais,
2: deux minutes,
3: un petit vol et puis.
2: Mais même pas, il est né, il a même pas d'aile.
4: Science Popo.
2: Oh là là, c'est 90 jours.
5: Et dire que ça va nous gouverner, ça, plus tard.
2: Excuse-toi. Tu dis j'aurais dû relire. Tu sais que je dis des conneries à la
5: France. C'est pas comme ça que tu vas devenir ministre, je te le dis, moi.
3: Pourquoi tu dis pas ça à Pietre?
2: Oui, parce que lui, j'insiste plus.
4: On s'en fout. Lui, c'est un faux bourdon.
2: C'est un faux auteur. Le perroquet, tiens, Piette, c'est pour toi. Le perroquet ou la virginité de Stouff? Il n'y a que Stouff qui pourrait nous donner la réponse.
5: Non, impossible, je dois savoir.
2: Qu'est-ce qu'il a vécu plus longtemps?
5: 17 ans, à peu près, je dirais pour Stouff. Ouais. Un perroquet, c'est un peu moins bien. Donc là, je dirais la virginité de Stouff. Elle a vécu plus longtemps.
3: Oui, c'était à 16 ans.
2: Ah, d'accord.
5: Et le perroquet, c'est combien?
2: Alors, tu m'as mis 20 ans, je crois que c'est entre 20 et 40 ans aussi.
4: On va tout refaire.
3: J'ai pas tout vérifié.
2: Table durée de vie du perroquet, je crois que c'est entre 20 et 40
3: ans. Ça dépend peut-être de la race du perroquet.
2: Ouais,
3: non
2: mais regarde.
4: Oui, ça dépend.
2: Regarde, l'objet, il est pas loin d'être. Je vais le balancer sur le stagiaire.
3: Ah, moi j'ai 60 ans. Ah,
5: Je suis content pour ta virginité.
2: Qu'est-ce qui vit le plus vieux, Stouff? L'esturgeon ou la carrière de Michel Drucker à la télé?
3: La carrière de Michel Drucker.
5: Eh non.
2: Carrière de Michel Drucker, on est qu'à 62 ans, mais. Il est toujours là.
5: C'est toujours pas fini.
2: L'esturgeon, j'ai jusqu'à 100 ans. Vérifie, s'il te plaît.
5: Regarder, ouais. Enfin, j'ai vérifié, j'ai vu 150, mais j'ai laissé.
3: Je suis allé voir. Durée de vie, esturgeon.
5: Le principal, c'est que ce soit dessus.
2: Attends.
3: Esturgeon blanc ou l'esturgeon beluga?
5: Voilà, ça dépend.
2: Vas-y, va.
3: Esturgeon normal, attends. 40 ans,
2: il m'a mis 100 ans. Allez, je vais le taper. Je reviens, à tout de suite.
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2: Voici le Devine Actu, c'est bien chanté, c'est comme d'habitude.
3: Ah oui.
4: Les divas du dressing, les divas du dressing, elles en ont beaucoup trop.
5: Et je les range où mes fringues, moi ?
4: Nous, on a même plus de place pour ranger un polo. Les divas du dressing.
3: Ma vie.
5: J'en peux plus de terrible.
3: C'est ma vie.
6: Ah là là, sans le vécu, c'est quoi, hein. C'est qu'on prend trop de place, les femmes.
3: Non, oui, c'est pas exactement ça.
2: Vous savez,
3: oui.
2: Avant, pendant que vous réfléchissez au vrai truc, vous savez que ma chérie, elle est... j'avais une maison, moi. Ok.
3: Oui, ouais,
6: ma chérie. Toujours, non ?
2: Oui, mais ma chérie, elle est arrivée, j'étais en célibataire.
3: Ouais.
2: Elle est arrivée avec ses enfants et grisouille.
3: Ouais.
2: Donc les enfants ont choisi leur chambre. Et parce que quand on prend une personne, il faut prendre les pièces qui vont avec.
3: Oui, bien sûr.
2: Les enfants, je les accueillis aussi. Et j'avais un dressing. Pour moi.
3: Ouais.
2: Et là, j'ai vu elle est rentrée. Et tout de suite, tu sais, elle a fait un œil de. Tu vois, Terminator.
3: Ouais.
2: Steve Austin, cosmonaute, calcule. Elle calcule. Tu vois, elle, tac, tac, tac, tac, elle a fait. Deux semaines après, j'avais un mètre. Et elle m'avait tout condensé sur un mètre. J'ai dit, mais chérie, c'est un peu exagéré. Elle me dit, non, ça passe. Écoute-moi bien. Tout avait été tassé, on aurait cru un parpaing.
3: Compacté, ouais.
2: Ah, c'était compacté. Ouais. C'était... Et la dernière fois, je me suis un peu fâché. J'ai dit, bon, elle m'a rendu 30 cm.
3: Ah, oui.
2: Bon, alors, vous l'avez.
3: Là, il y a
2: vous
3: les fringues d'été qui arrivent, là, ma stat. C'est une stat sur.
2: C'est, oui. C'est, alors, c'est une, pas une stat, c'est un nombre.
6: Ah, que les femmes ont trop de fringues.
2: Oui.
3: Oui.
2: Alors, mais... en moyenne, je vais vous aider. Les habitudes vestimentaires montrent qu'une femme possède en moyenne 95 vêtements.
7: Mais elle n'en porte que 8.
6: Et 11. Encore les étiquettes.
2: Le chiffre est 11. La plupart des gens ont tendance à porter en alternance les mêmes tenues favorites. Pour être honnête avec vous, c'est exactement
7: moi,
2: mon
7: c'est
2: cas.
7: Pareil.
2: C'est-à-dire que tu prends ce qui est lavé, tu le reprends, tu as tendance à le remettre, tu le remets au-dessus, et quand tu retournes en dessous, souvent tu fais c'est dégueulasse, ça vient d'où ? C'est moi ça ? C'est moi. Donc tu as tendance à remettre toujours les mêmes. Les psychologues expliquent ce phénomène par notre préférence pour la familiarité et le confort. Une fois que nous avons trouvé les vêtements qui nous vont bien, dans lesquels nous nous sentons bien, nous continuons à les choisir tandis que les autres restent dans le placard. Eh oui. Voilà.
7: C'est vrai.
2: Voilà, voilà.
6: Quoi, voilà, voilà.
2: Bon, non, j'embrasse ma chérie, si elle me dit. Et sa vendeuse. Je vous ai dit qu'elle avait un dressing tellement grand qu'il y avait une vendeuse dedans.
6: Ah non.
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2: Plus de français à Roland-Garros, ouais, ça y est. C'est fini. Madame Paris. C'est incliné hier. On est en ligne avec qui?
3: On a Nelson Montfort. Bonjour Nelson.
4: Oui, est-ce que vous m'entendez?
3: Oui, on vous entend. Oui, que pensez-vous de Roland Garros cette année?
4: Écoutez, d'abord, contrairement à Madame Stouff, je dirais que Roland Garros n'a pas de gros kiki. Je ferme cette parenthèse avec close vis parenthèse. Je dirais que cette année, c'est une édition historique.
3: Pourquoi?
4: Cette année, les Français ont décidé d'innover. Ils ont quitté le tournoi avant même que les touristes américains aient trouvé leur place dans les tribunes. Totally crazy.
3: C'est vrai que là, il n'y a plus aucun Français en lice.
4: Écoutez, vous avez raison, cher Corentin. Roland-Garros est devenu une expérience culturelle. Les Français ne jouent plus le tournoi, ils le visitent. Ils prennent le billet chez toutes les étiquettes. Ils regardent les autres et ils repartent. C'est un concept très parisien. It's very bobo qui hit du boulgour.
3: Il manque un petit mot dans votre phrase. Vous êtes un peu défaitiste. J'aurais bien mis le mot défaitiste
4: également. Eh bien écoutez, j'ai envie de vous dire, cher Corentin, regardez les chiffres. Les Français sont tellement absents qu'on a failli les classer au patrimoine disparu de l'UNESCO.
3: On devrait.
4: C'est le patrimoine of Where is Josiane Balasko.
3: C'est pas la bonne traduction. Mais comment expliquez-vous ces éliminations soudaines?
4: It's very simple. Le tennis français est devenu nul. It's totally shit. Ouais. Le tennis français est devenu une série Netflix. Chaque année, on nous promet une nouvelle saison extraordinaire. Et au bout de 3 épisodes, on se fait chier, on change.
3: Et pourtant, il y a des bons joueurs. Il y avait le petit jeune Moïse Kouamé.
4: Il y a effectivement des garçons charmants, très polis, qui disent bonjour, merci, au revoir, en une heure, douche comprise, it's very amazing, mais c'est pas ce qu'on leur demande.
3: Mais le pire, c'est que le public continue d'y croire.
4: Le public français est magnifique, c'est le seul public au monde qui transforme un deuxième tour d'un joueur français en épopée nationale. D'ailleurs, on gagne des grands chelems. En France, on fait popo, popo, popo, popo, je le fais très mal, pour un tie-break bien négocié contre le 217e joueur mondial.
5: C'est vrai.
4: Vive le tennis français.
3: Merci Nelson, vous avez bien résumé.
5: C'est bien résumé.
4: Écoutez, j'ai envie de dire, you're welcome, see you soon et à bientôt. Et je terminerai par rendez-nous.
3: Qui?
4: Rendez-nous Yannick Noah. Attendez, j'ai un message qui vient d'arriver sur mon téléphone de Stéphanie Stouff qui travaille avec vous, qui dit lui aussi on dirait qu'il avait un gros kiki sur son chemin. Écoutez.
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3: Champion du monde de l'actu, le premier champion, c'est l'un de nos champions du jour. C'est un chien du Nebraska. Il a été laissé seul dans un pick-up avec un fusil de chasse chargé. Bah, au Nebraska, on rigole pas.
4: Hein. Ouais,
3: t'es là, tu prends le fusil, tu le mets avec tes packs de bière. Voilà. Il a accidentellement appuyé sur la détente en se déplaçant sur la banquette. La balle a traversé la portière, elle a atteint au bras une automobiliste qui est arrêtée au feu rouge.
4: C'est pas de bol, ça.
3: À proximité, fenêtre ouverte, la victime s'en est sortie avec des blessures légères. Pendant que le propriétaire était chez une amie, le chien n'a pas été blessé. Ouais, c'est bon, non?
4: C'est vraiment pas de bol quand même.
3: C'est pas de bol. Tout le monde le sait, avant une date, faut toujours décharger son fusil, comme dirait Pierre. Voilà.
4: C'est vrai. Pensez-y.
3: Qui comprennent cette vanne.
4: Merci.
3: Deuxième champion, c'est une mamie allemande. Elle s'est fait flasher par un radar à 42 km/h.
4: Ah,
3: en déambulateur dans une zone limitée à 30.
4: Mais c'est pas possible.
5: Non, c'est pas possible.
3: Sac de course en main.
4: Mais non.
3: Donc, la police a pris la photo. Ils se sont dit, attendez, qu'est-ce qui se passe, mamie? Qu'est-ce qu'elle était en descente?
5: Qu'est-ce qu'elle a bu?
3: Et en fait, c'était improbable. C'est elle qui apparaît au premier plan. Ouais. Elle cache la plaque d'immatriculation de la voiture derrière.
4: Ah oui.
3: Qui, elle, va à 45 km/h. Ils ont partagé la photo en disant qu'à première vue, on aurait dit qu'elle voulait défier Usain Bolt au sprint.
4: Oh,
3: c'est mignon. Ou alors, c'est le mec qui en a marre de se faire flasher.
4: Ouais.
3: Et il a greffé une mamie sur le capot.
4: Les Rolls.
3: Les ailes comme ça à l'avant de la voiture. Bah, lui, il a une mamie.
4: Il a une mamie en déambulateur, une vraie mamie.
5: Avec son sac de course.
3: Voilà, il a une mamie, elle est bien, c'est pratique. Et enfin, le champion du jour, messieurs, je vous le dis tout de suite, vous allez avoir mal. Il est indien. Il a 25 ans, il a été hospitalisé après une tentative extrêmement dangereuse, je le dis, d'éviter une grossesse pendant son rapport sexuel. Il s'appelle Salman Mirza Ahmed Badabad. Je vous lis tel quel le nom.
5: D'accord.
3: Et il n'avait pas de préservatif. D'après vous,
4: il a mis un sac plastique.
3: Alors le sac plastique, non.
6: Une chaussette.
4: Ah, la chaussette, non. Ça marche pas.
3: Alors j'ai pas dit que ça marchait.
4: Un gant.
3: Un gant, non. Ceci dit, si tu prends un gant MAPA, ça te fait 5. Si,
4: voilà.
3: si tu es un peu...
4: Multiprise.
3: Non.
4: Il s'est fait un plâtre.
5: Non, ouais, il a voulu mettre un bouchon.
6: Un sac isotherme.
3: Et ben, c'est pas loin. Ah. Il a utilisé de la superglue comme contraceptif. Parce que lui et sa partenaire n'avaient pas de préservatif. Mais... Donc, vous ne rêvez pas. Il s'est rempli le bout du business avec le liquide.
6: Ouais.
3: Mais... Pour boucher le tuyau d'évacuation.
4: Et quel con.
3: Selon les rapports, la colle a causé de graves dommages internes. Ah bon?
4: C'est pas vrai.
3: Et il a été retrouvé inconscient avant d'être emmené en urgence à l'hôpital.
4: Ben oui. Mais quelle idée. Mais même sans le coup, il a dû avoir super mal. Là,
3: mais à quel moment tu te dis, je vois un tube.
4: Ça doit boucher, hein.
6: Ouais.
4: Bon.
6: Ah, j'ai déjà mis un obus derrière.
3: Ça fixe quelqu'un au plafond, il n'y a pas de raison que. Voilà. Alors, pour une fois, le monsieur, une fois qu'il a mis la super glue à l'intérieur, cette chanson, il devrait vraiment la mettre en sonnerie de téléphone.
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4: Ah, là, pour le coup,
3: Là, on est dedans.
4: Bah, là, oui.
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2: On a un nouveau cadeau, je crois, des auditeurs, la séquence de Pierre et Maryse et du téléachat. Aujourd'hui, ils doivent vendre un nouveau cadeau.
3: Oui, un livre de cuisine par le chef Etchebest.
4: Oh, mais non.
3: À voir, ça se trouve, il arrive.
2: Bonjour à tous. Bonjour Europe 2, bonjour Maryse.
5: Bonjour Pierre.
2: Bonjour pour ceux, la livre, mais juin. Bonjour.
5: Et bonjour Pierre.
2: Cher téléachat, bonjour Maryse.
5: Bonjour Pierre.
2: Bienvenue dans ce nouveau téléachat, télé-shopping spécial, auditeur de Koé sur Europe 2. Bonjour Maryse.
5: Et bonjour Pierre.
2: Maryse, quelle demande ce matin, Maryse?
5: Alors, je vous le donne de suite. Tenez, c'est un livre de cuisine, Pierre.
2: Ah,
5: vous aimez ça, hein?
2: Écoutez, Maryse, merci, je le prends avec plaisir. Très, très, très beau livre, magnifique livre de cuisine, Maryse, qui va servir à décorer la cuisine et prendre la poussière, parce que je vais remarquer que lorsqu'on a des livres de cuisine, souvent, ils servent dans les cuisines.
4: Ça va tellement plus vite d'aller sur Internet.
2: Bonjour, Maryse.
5: Et bonjour, Pierre.
2: Alors, écoutez, Maryse, c'est quand même un livre à la con, tout le monde s'en fout.
5: Oh, mais Pierre, je rappelle que nous devons vendre ce livre, Pierre.
2: Autant pour moi, Maryse, puisque c'est le téléachat. Eh bien,
5: voilà.
2: Je l'ouvre au hasard, bim, belle recette. Écoutez, avec ce livre, vous pourrez préparer un très très bon plat grec.
5: Oui, qu'est-ce que c'est, Pierre?
2: Un magnifique tzatziki, tzatziki, un magnifique tzatziki toutou.
4: Quoi?
2: Tic tac tic, un magnifique tatatas.
4: Ah, je l'ai.
2: Tata qui fait pipi, un magnifique. Ah, magnifique, c'est papi qui fait pipi. Tic tic tac, tachichiki, un magnifique.
4: Non.
2: Sauce, chac, chic, chic, chic. Aïe, aïe, aïe, aïe. Un magnifique. Oh, nom de Dieu.
5: Oh, c'est qui, Pierre?
2: Un chétatitatou. Un tac.
4: Un chétatitatou.
5: Ça n'a rien à voir, Pierre.
2: Bon, écoutez, vous le retrouverez sur Marmiton, mais pas dans ce livre d'un con, c'est écrit tout petit en plus.
3: Oui.
2: Oh là là là, je sais à quoi ressemble une carotte, pas besoin de la mettre en gros. Bref, c'est le livre de cuisine du célèbre.
3: Ah.
5: Oui, le chef.
4: Comment il s'appelle?
2: Philippe.
4: Oula, ça va être dur, là. Aïe, aïe, aïe.
2: Philippe Juché.
4: Allez, en un coup, on prend l'élan.
2: Philippe, t'es chasse ta pêche. Philippe, je te la lèche. Philippe, je te la lèche. Philippe, poste ta pêche. Philippe. Philippe, chez Bibou. Philippe, je te baise. Philippe.
5: On l'a déjà
2: Philippe.
5: Dit, Pierre.
2: Philippe, je le lèche.
5: Philippe et Chebest.
2: Eh bien, écoutez, dans le livre, vous avez qu'à prendre le livre de Philippe Cyril Lignac.
5: Oh, voilà,
4: c'est mieux.
2: Écoutez, Maryse, je vous ai envoyé d'ailleurs un petit vocal. Écoutez, je viens de vous l'envoyer.
5: Oui, allez-y, c'est quoi?
2: Je vous soulèverai bien comme la coupe du PSG, Maryse.
4: Ah, mais
2: non, c'est pas celui-ci, Maryse, c'est l'autre.
5: Attendez, je me suis trompée, voilà.
2: C'est l'autre. Bonne journée, Maryse, au revoir.
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0: Bingo.
1: Ah bah non. Oh putain, il a acheté sa patatose.
2: Bon. L'actu a circulé, vous l'avez peut-être vu.
3: Ouais, je crois que j'ai vu.
4: Non, mais je l'ai en tête, mais enfin, je l'ai pas vu, mais je me doute que c'est bah, les sacs, enfin tous les déchets McDo qui sont jetés dans la nature.
2: Oui, ça, ça
4: on en voit plein
2: ça.
4: Sur la route, sur l'autoroute. Ça. Ou ça.
2: Oui, mais justement, McDo a envie de faire un truc, ils l'ont essayé en Angleterre.
0: Ils vont mettre, dès que tu vas commander. Ils vont mettre ton adresse ou ton nom avec une petite puce dans le sac et ils vont pouvoir te retrouver.
3: Une puce, ça devient très cher.
4: Quand tu vas au drive,
0: ou un truc comme ça.
2: Oui,
4: au drive, ils ne prennent pas une photo de toi, enfin toi au volant, machin, enfin comme un flash.
3: Ta plaque.
2: Ils vont faire plus simple. Ils vont écrire ta plaque sur le sac, ce qui fait que si à un moment donné on retrouve ton sac par terre, eh bien en fait il y aura ta plaque d'immatriculation. Donc ça voudra dire que tu as été un ignoble porc et c'est toi qui as acheté le sac. Alors, il y en a qui disent, alors c'est au Pays de Galles que c'est en expérience. Certains disent que c'est une mesure intelligente. Évidemment, t'as toujours les empêcheurs de tourner en rond qui te disent, non, c'est une atteinte à la vie privée.
3: La fameuse, ouais.
2: En France, près d'1 million de tonnes de déchets sont abandonnés chaque année dans la nature. C'est pas 1 demi-million de tonnes de. C'est pas que McDo.
3: C'est pas
2: hein.
3: Que du McDo.
2: Ça veut dire. Non, mais je l'ai vu faire devant moi une fois.
3: Ah, ça me rend fou.
0: C'est ouf ça.
2: Mais dans un rond-point, ils ont fini de manger. Ils ont tout remis dedans, ils l'ont jeté par la fenêtre.
4: Alors ça.
2: J'ai déjà du mal à jeter un chewing-gum. J'ai jeté un chewing-gum sur autoroute, je vous jure. J'ai failli m'arrêter pour le récupérer. Tellement en le jetant, je lui ai dit, mais tu n'es qu'un porc, Sébastien. Mais c'est vrai, je vous assure que c'est vrai. C'est pas bien. Mais je l'ai jeté, puis j'ai dit, oh, après j'ai pris de remords. Ouais. Voilà, donc voilà, ils vont peut-être le faire.
3: Donc toi, tu trouves que c'est une bonne idée?
2: Ouais.
3: Mais bah, si les mecs, ils jettent le contenu du sac.
2: Ouais.
3: Et qu'après, ils mettent le sac en boule et ils jettent le sac à la poubelle, t'es baisé.
5: Ouais, d'accord.
2: Ne leur donne pas de mauvaises idées. D'accord.
3: Sinon, ça tient pas.
2: Sinon, c'est moi qui vais te jeter par la fenêtre. D'accord.
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1: Je l'ai, il s'appelle Larry, il est là. Ah.
2: Les babatards, les babatards.
3: Les quoi ?
2: Les bâtards du jour.
1: Larry est un employé de bureau américain.
4: Mm-hmm.
1: Qui a ramené un gâteau à ses collègues pour son pot de départ après 20 ans de bons et loyaux services dans la même entreprise.
4: C'est plus des collègues, c'est des amis.
1: Évidemment.
4: Oui,
1: le problème, c'est qu'il avait rempli le gâteau de laxatif. Il a fait genre qu'il était au régime, il a dit non merci, je n'en mange pas. Deux heures plus tard, ce qui devait arriver arriva. Émeute aux toilettes.
4: Oh là là.
1: Larry a été attaqué en justice par ses ex-collègues et les indemnités de départ lui ont été retirées par son patron.
4: Il a tout perdu avec sa vanne. Oui.
1: Ah, ouais. Il a tout perdu. Est-ce qu'on on a le nom de famille de ce Larry ?
4: Oui, c'est Pet.
5: Larry.
1: Larry Pet.
6: Ouais.
1: Oh, ils ont dû se méfier en même temps.
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2: Cleaners, les experts du ménage sur TFX, c'est l'émission qu'il faut pas regarder quand quand t'es en train de manger.
3: Ah mais
2: tu
3: oui,
2: te dis, il y a des gens, mais comment tu peux être aussi sale que ça? Ça va au-delà du bordel.
4: Mais c'est pas fait, c'est des vrais, vraiment des vrais gens qui se mettent dans des états pareils.
3: Je pense qu'ils en rajoutent un peu quand même.
5: Bah oui, je pense.
3: Tu peux pas être aussi crade.
5: Ah si, des fois il y a les syndromes de Diogène là.
2: Honnêtement,
5: les tasses, les poubelles et
2: je
5: tout.
2: Sais même pas s'il y a besoin d'en rajouter.
5: Ouais.
2: Je crois vraiment qu'il y a des gens qui sont comme ça.
3: Ah mais c'est grave hein, quand même.
2: Bah c'est pour ça qu'ils appellent cleaners.
3: Oui.
2: Est-ce que les personnalités de la villa aiment faire le ménage? Le font-ils souvent? On a qui?
6: On va leur demander pour commencer. On a Chantal là-dessous avec nous. Bonjour Chantal.
7: Ça va coincé. On fait le ménage. Ouais. On appelle la vieille.
8: Misogyne.
3: Non.
7: Parce que vous savez que. Mais je la fais quand même.
3: Ah
7: c'est
3: bon
7: obligé. Ça m'excite le ménage.
8: Ah bon?
7: En plus on se ressemble. On a les mêmes poils de moustache.
8: Rigole pas.
6: Mais on rigole pas Chantal. Mais en vrai. Vous aimez le ménage?
7: Tous les jours, je fais le ménage. Après, c'est la mission des grosses têtes.
3: Ah bon?
7: M'écoute des fois aux grosses têtes.
6: Oui, oui, oui.
7: Je sais que je t'excite.
8: Non, c'est pas vraiment
7: tellement vieux. Ils sont tellement vieux aux grosses têtes, ils pissent partout. Non.
8: Ah oui.
7: On se croirait dans les escaliers du parking Indigo de Barbès pour ce soir. Mais non, la même musique, la même odeur. Mais c'est pas ça le pire.
3: Ah bon?
7: Le pire, ce sont les costumes de Mazinger. Vous savez que je suis Mazinger?
3: Bah oui.
7: Quand ils ont nettoyé l'intérieur du costume de leur ourlac, je peux te dire que le paradis, il est que dans son camping.
3: Pourquoi?
7: Ah, entre la transpi et l'épée, ça sent le sanitaire bouché.
8: Plus de semaine.
6: On va en rester là, Chantal. On va avoir des problèmes. On va finir avec Patrick. Je suis pas sûr que ce sera mieux. Ça sera mieux.
3: Qu'est-ce qui me fait rire?

0: Putain, tu connais ma chanson. Ça me touche, c'est pas que la boule droite. Ça va les amis?
1: Ça va,
0: mes petits leftos, vous êtes en forme? Putain, moi je suis en forme, j'ai passé un super week-end. J'ai été au club, je sais pas si tu connais le Quête d'Harmonique.
2: Non.
0: Quête d'Harmonique, arrête, Quête d'Harmonique. Quête d'Harmonique, je vais cette Quête d'Harmonique. C'est tenu par un groupe de blagues que j'adore, les Couilles and the Gang, qui sont énormes. Tu connais Couilles and the Gang? C'est fun kiki comme musique. Quête d'Harmonique,
1: Quête d'Harmonique. Là, on parle de ménage, Patrick. Pas de Quête d'Harmonique.
0: Pardon, non, c'est Quête d'Harmonique. Non, ouais, c'est Quête d'Harmonique. On parle ménage, ouais, on parle ménage. Ouais, voilà. Ouais, ça va. Et puis, je suis en train de chanter, tu nous pètes l'ambiance. Pète un coup, Lucienne. T'as cru que je faisais le ménage, ferme les yeux. Et hop, un Dyson V12 animal. T'es jalouse?
1: Non, ça va.
0: Remarque, Souf. Si tu fais le poirier avec ta moustache, ça fait balai. Putain, je déconne. Un peu d'humour de beauf, quoi. Un peu, on peut plus rien.
1: C'est facile. Bon, bref, vous faites le ménage, Patrick, ou pas?
0: Ouais.
1: J'imagine que
0: ouais,
1: oui.
0: Ça va étonner tout le monde, mais ouais, je fais le ménage. Ouais, c'est mon truc. Je vais te dire comment je le fais. Je le fais en chanson.
2: Allez,
0: musique. Tout le monde au cap d'ail. Allez. On chante dans le micro. Attention, madame, à ta droite, c'est pas un micro. Allez. Le ménage, c'est dur. Surtout.

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3: JT des sports, que s'est-il passé dans le monde du sport ces derniers jours? C'est notre journaliste, j'ai envie de lui dire bonjour, bonjour mon petit Corentin.
0: Bonjour Sébastien, bonjour.
3: Alors,
0: tout le
3: comme
0: monde.
3: Chaque week-end sport, vous n'avez pas suivi le résumé pour frimer devant vos collègues, on va commencer par du tennis.
4: Allez,
0: hey, oui, Roland Garros, chez les femmes, seule Diane Parry reste en lice en se qualifiant pour les huitièmes de finale du Grand Chelem. Comme quoi, hein, Paris est magique.
3: et chez les hommes?
0: Eh ben, il n'y a plus personne.
3: Ah, d'accord.
0: Tout le monde a été éliminé avant les huitièmes de finale.
3: Ah, quand même.
4: Comme d'hab, quoi.
0: Ouais, voilà, quoi. Bon. Hein. Vive le tennis français, de dire, Sébastien.
3: On pense qu'on passe à autre chose.
0: Oui, hein,
3: passons au football.
0: Et difficile de ne pas être au courant. Le PSG a remporté samedi sa deuxième Ligue des Champions d'affilée.
3: Bravo.
0: Le fameux back-to-back. Et les Marseillais, vous inquiétez pas. Hein. Vous aussi, vous avez fait votre back-to-back ce week-end. De concert de Jules d'affilée. C'est un back-to-back, hein. Sans étoile, mais.
3: C'est que tout le monde soit content.
0: Mais
3: voilà.
0: Oui, c'est le principal, Sébastien.
3: Autre finale importante ce week-end, cette fois-ci en Belgique.
0: Et précisément à La Panne, près de la frontière non loin de Dunkerque, la finale du championnat d'Europe du cri de
4: cochon.
0: Non, de la mouette.
3: Ah, bah oui.
0: On a le cri du vainqueur, écoutez.
3: Oh. Ah, si, c'est bien.
0: Ah, ouais.
3: Ah, si.
4: Pas mal.
3: Oh. Ah, si.
0: C'est beau, hein.
1: Ouais. Ah oui, il y a du niveau.
3: Ah si, est-ce qu'on peut le réécouter?
1: Ah ouais.
3: Si, honnêtement, c'est franchement.
0: Ah oui, c'est bluffant.
4: Ouais, c'est vrai.
3: T'as eu mon réflexe?
4: Ouais.
3: J'ai regardé en l'air, je me suis dit, je vais me faire chier dessus. Tout de suite, j'ai. Ah,
0: non, mais c'est surtout à quel moment, il fait chaud en Belgique, tu te dis, je vais pas profiter du soleil et bronzer, non? J'allais faire le cri de la mouette à La Panne.
3: Attends, bravo, parce qu'il le fait très bien.
0: Oui,
3: et puis.
0: Il le fait bien, mais il y a peut-être autre chose à foutre.
3: Et puis, on termine par une actu encore plus locale.
0: Eh oui, gros week-end à la salle des fêtes de Saint-Pourçain pour le championnat cantonal de danse folklorique. La troupe des Sabots Joyeux l'emporte après une bourrée d'Auvergne jugée nerveuse, mais maîtrisée. Jean-Claude, 62 ans, a impressionné le jury avec un tour sur lui-même qu'il n'avait pas prévu. Mais le mouvement a été validé malgré une arrivée un peu brutale dans le stand de gaufre. La compétition a été interrompue 5 minutes pour retrouver Yvette. Et oui, Yvette était partie danser avec les manjoux de saucisses de l'Andivisio. Pendant ce temps-là, le maire a salué l'excellence de nos traditions avant de marcher sur un accordéon. A été bourré aussi, le maire. Une victoire qui place Saint-Pourçain parmi les grandes places de la danse régionale.
4: Bravo,
0: juste derrière le mariage de Sabine et Cyprien en 2018.
3: Je m'en souviens.
0: Pas du tout.
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1: Je l'ai, il s'appelle Larry, il est là. Ah.
2: Les babatards, les babatards.
3: Les quoi?
2: Les bâtards du jour.
1: Larry est un employé de bureau américain.
4: Mm-hmm.
1: Qui a ramené un gâteau à ses collègues pour son pot de départ après 20 ans de bons et loyaux services dans la même entreprise.
4: C'est plus des collègues, c'est des amis.
1: Évidemment.
4: Oui,
1: le problème, c'est qu'il avait rempli le gâteau de laxatif. Il a fait genre qu'il était au régime, il a dit non merci, je n'en mange pas. Deux heures plus tard, ce qui devait arriver arriva. Émeute aux toilettes.
4: Oh là là.
1: Larry a été attaqué en justice par ses ex-collègues et les indemnités de départ lui ont été retirées par son patron.
4: Il a tout perdu avec sa vanne. Oui.
1: Ah, ouais. Il a tout perdu. Est-ce qu'on on a le nom de famille de ce Larry?
4: Oui, c'est Pet.
5: Larry.
1: Larry Pet.
6: Ouais.
1: Oh, ils ont dû se méfier en même temps.
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0: logique.
1: Ah bah non. Oh putain, il a acheté sa patatose.
2: Bon. L'actu a circulé, vous l'avez peut-être
3: ouais.
2: vu.
3: Ouais, je crois que j'ai vu.
4: Non, mais je l'ai en tête, mais enfin, je l'ai pas vu, mais je me doute que c'est les sacs, enfin tous les déchets McDo qui sont jetés dans la nature.
2: Oui, ça
4: on en voit plein
2: ça.
4: Sur la route,
2: ça
4: sur l'autoroute. Ça.
2: Oui, mais justement, McDo a envie de faire un truc, ils l'ont essayé en Angleterre.
0: Ils vont mettre, dès que tu vas commander. Ils vont mettre ton adresse ou ton nom avec une petite puce dans le sac et ils vont pouvoir te retrouver.
3: Une puce, ça devient un peu très cher.
4: Quand tu vas au drive,
0: ou un truc comme ça.
2: Oui,
4: au drive, ils ne prennent pas une photo de toi, enfin toi au volant, machin, enfin comme un flash.
3: Ta plaque.
2: Ils vont faire plus simple. Ils vont écrire ta plaque sur le sac, ce qui fait que si à un moment donné on retrouve ton sac par terre, eh bien en fait il y aura ta plaque d'immatriculation. Donc ça voudra dire que tu as été un ignoble porc et c'est toi qui as acheté le sac. Alors, il y en a qui disent, alors c'est au Pays de Galles que c'est en expérience. Certains disent que c'est une mesure intelligente. Évidemment, t'as toujours les empêcheurs de tourner en rond qui te disent non, c'est une atteinte à la vie privée.
3: La fameuse, ouais.
2: En France, près d'1 million de tonnes de déchets sont abandonnés chaque année dans la nature. C'est pas 1 demi-million de tonnes de. C'est pas que McDo.
3: C'est
2: hein.
3: que McDo.
2: Ça veut dire. Non, mais je l'ai vu faire devant moi une fois.
3: Ah, ça me rend fou.
0: C'est
3: ça.
0: Ouf ça.
3: Ça.
2: Mais dans un rond-point, ils ont fini de manger. Ils ont tout remis dedans, ils l'ont jeté par la fenêtre.
4: Alors ça.
2: J'ai déjà du mal à jeter un chewing-gum. Jeté un chewing-gum sur autoroute, je vous jure. J'ai failli m'arrêter pour le récupérer. Tellement en le jetant, je lui dis, mais tu n'es qu'un porc, Sébastien. Mais c'est vrai, je vous assure que c'est vrai. C'est pas bien. Mais je l'ai jeté, puis je lui dis, après j'ai pris de remords. Ouais. Voilà, donc voilà, ils vont peut-être le faire.
3: Donc toi, tu trouves que c'est une bonne idée?
2: Ouais.
3: Mais si les mecs, ils jettent le contenu du sac.
2: Ouais.
3: Et qu'après, ils mettent le sac en boule et ils jettent le sac à la poubelle, t'es baisé.
5: Ouais, d'accord.
2: Ne leur donne pas de mauvaises idées. D'accord.
3: Sinon,
2: c'est moi qui vais te jeter par la fenêtre. D'accord.
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2: Allez, ma petite soupe, on y va.
3: Les fautes de français qui piquent à l'oral, en fait. Par exemple, on a au jour d'aujourd'hui, ce pléonasme qui est souvent utilisé. Au jour, c'est déjà ce jour. Donc, c'est pas la peine de dire au jour d'aujourd'hui.
4: Alors, je voudrais poser une question.
3: Tu dis juste aujourd'hui, ça suffit.
4: Quand on dit au jour d'aujourd'hui, c'est qu'on essaie de faire une belle phrase. Mais on fait une erreur. Donc, ça veut dire qu'il y a un con qui, une fois, a voulu faire bien et a dit au jour d'aujourd'hui, et que t'as plein d'autres gens qui ont dit oh, c'est bien, c'est
5: pas bon, on va sortir.
4: Il y a quand même bien quelqu'un qui a dû la faire au début, le au jour d'aujourd'hui. C'est pas naturel de dire ce mot.
3: Par contre, j'ai pas l'origine du mot.
6: C'est la réalité, je pense.
4: Non, mais c'est pas naturel de dire au jour d'aujourd'hui.
6: C'est joli quand même, au jour d'aujourd'hui.
4: Comment ?
6: C'est joli, je trouve.
4: Oui, c'est beau.
3: Ou à ce jour.
6: C'est de l'art, voilà.
4: Ouais, je trouve ça très, très beau.
3: Bon, on a aussi les fameux je l'ai pas su, au lieu de je ne l'ai pas su. On enlève une négation, en fait, maintenant. Je sais pas si t'as fait attention.
4: Je l'ai pas su. Ah oui, mais en même temps, quand tu le vois écrit,
3: je l'ai. Mais non, il faut mettre la négation. Il y a le
5: je ne l'ai.
3: Bah oui, c'est ça. Genre je ne l'ai. Quand c'est de la feignantise en fait.
5: Et tu parles comme ça, toi. Tu dis je ne l'ai.
7: Bah oui.
3: Je ne le savais pas.
5: Je ne l'ai pas. Je ne l'ai pas su.
7: Tu sais, quand t'allais à cheval pour aller dans sa cuisine.
4: Non mais
5: je ne l'ai pas su.
4: Je l'ai pas eu. Tu vois bien quand tu essaies de l'écrire. J apostrophe.
5: Quand ce matin t'es arrivé et que t'as dit je l'ai pas vu l'autre enfoiré là qui s'est garé à ma place. Tu n'as pas dit je ne l'ai pas vu l'autre enfoiré qui s'est garé à ma place.
3: Bonjour.
5: Oui. Bonjour. Elle nous a fait une stouffe ce matin en arrivant.
4: Je l'ai pas vu l'enfoiré.
5: C'est ça.
3: Bonjour.
5: Elle a pas
7: arrêté.
3: Mais non, il y a un mec qui est garé où je me garde d'habitude.
4: Non, c'est pas vrai.
3: À chaque fois, ça nous énerve.
6: C'est pas vrai. Aujourd'hui, tu peux plus faire ça. Là.
3: C'est une Suzuki en plus.
7: Suzuki. Qu'est-ce qu'il faut que tu fais pour l'enlever?
3: Je sais pas ce qu'il faut que je fasse.
4: Continue.
3: C'est vrai que c'est pas faux. La double négation.
6: Ah oui,
7: c'est vrai que c'est pas faux.
4: Ça se dit pas, c'est vrai que c'est pas faux.
3: Ah non, ça se dit pas.
6: C'est vrai que c'est pas faux.
5: Tu dis c'est pas faux.
3: C'est vrai, toi.
4: Non, mais généralement.
3: C'est vrai que c'est vrai.
4: Non, mais quand on le dit, c'est sous forme un peu de blague. Voilà. C'est vrai que c'est pas faux.
3: Mais il y en a qui l'utilisent quand même. C'est vrai que c'est pas faux.
4: Attends, tu mets pas ça dans une rédaction. C'est vrai que c'est pas faux que les Américains ont débarqué.
3: Au jour d'aujourd'hui, je crois qu'il y a des jeunes qui le font.
4: Oui. On continue.
3: On a le fameux faucon.
6: Faucon.
3: Au lieu de il faut que nous. Faucon.
4: Non, mais faut qu'on y aille, c'est Piet. Non, Piet, faut qu'on y aille, c'est pas beau.
7: Faut qu'on y va.
3: Il faut que nous y allions.
4: Il faut que nous y allions.
7: Mais non, c'est faut qu'on y va.
4: Non, faut qu'on y va, ça se dit pas
5: comme
4: ça.
3: Quoi ? Toi, tu dis faucon.
4: Faut qu'on y va.
5: Non, faut qu'on y va chez Lidl.
4: Hey, les demeurés, là. Ça va arrêter parce que ça va.
5: On va à action. On va à action.
4: Il a raison, faut qu'on y va.
3: T'as le fameux tic de langage aussi, le genre qui est introduit pour tout, partout. Genre, il était pas content parce que il y a un machin qui est arrivé. Vito l'utilise beaucoup, le genre.
6: Moi, non, jamais.
4: Tu l'utilises pas.
6: tu crois que j'utilise?
4: En vrai, tu l'utilises.
6: Au genre d'aujourd'hui.
4: En vrai, t'es chaud.
3: Et il y a enfin ceux qui se trompent avec le verbe avoir et être. Il y a aussi le fameux c'est qu'est-ce que j'ai dit.
4: C'est qu'est-ce que j'ai dit. Attends, personne dit c'est qu'est-ce que j'ai dit.
5: Non, mais tu sais, il y a des fautes comme ça. À force de faire le con, de faire exprès de dire mal, des fois tu te surprends à le dire vraiment.
4: Les amis,
3: qu'est-ce que j'ai dit?
4: Je connais pas une personne.
3: J'ai entendu des jeunes le dire.
5: C'est qu'est-ce que j'ai dit?
3: Va sur TikTok, gars.
5: Mais faut qu'on aille.
6: Bon,
5: faut qu'on y va.
6: Il y a le A, deux et chez aussi, là.
4: C'est-à-dire
6: il faut qu'on va à action, tu vois. On va chez action.
4: Faut qu'on va au coiffeur.
6: Voilà.
3: Donc, quand tu te trompes avec le verbe avoir et être, t'en as d'autres encore. Hein.
6: Bah oui.
3: Le fameux.
8: Je vais pas encore rentrer.
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2: Nous sommes à deux jours de la journée de la radio. C'est une journée un petit peu particulière. C'est la fête de la radio. Soyons honnêtes, moi je suis passionné de la radio depuis l'âge de 13 ans, vous le savez, c'est depuis que je suis gamin, je voulais faire ça, je trouve que c'était un média. Alors oui, c'est comme la télévision, ce sont des médias qui souffrent un peu plus qu'avant, évidemment.
3: À cause d'Internet, tout ça. Là.
4: Mais t'as connu les belles heures, toi.
2: C'est pas que j'ai connu. Non, il y a toujours eu des belles heures. À chaque fois, c'est des nouveaux métiers, il faut se réinventer. Aujourd'hui, regardez, on fait de la radio, on fait pas que de la radio, on fait des contenus. Il y a des gens, ils nous regardent quand ils vont aux toilettes. Sur leur téléphone portable, il y a des gens là, ils nous ont mis dans le salon.
5: C'est ça, qui est ouf. Maintenant avec les télés, tu peux nous mettre en fait comme une émission de télé dans la télé en fait. En manip, c'est pas grand-chose à
2: faire. C'est comme une émission de télé, t'aurais pu faire un effort parce que être habillé en borne DDE, bon voilà.
5: Tout ça parce que justement, on réveille les gens, toi t'habilles en croque-mort.
2: En croque-mort de quoi? Petit t-shirt bleu marine
5: en noir.
2: Petit pantalon blanc. D'où croque-mort? Quoi,
5: tout le temps habillé en gris ou en noir?
2: Tu sais pas ce que c'est que d'être gros toi, il y a un moment donné.
6: Mais qu'est-ce que tu racontes?
4: Tu sais ce que c'est mais t'as pas compris encore.
2: La différence, c'est que moi, je le sais. Revois les images, Piette. Non, mais voilà, c'est vrai que je m'habille un peu en sombre. Vous avez raison. Les couleurs, c'est pas trop mon truc. Bon, alors, pour la fête de la radio, on va revenir sur quelques bourdes connues en radio. On se fait plaisir. Oui. Allez, on commence avec une petite compile de bafouilles.
7: 6 personnes ont été interpellées en Dordogne, dont un vénéritaire, un vétérinaire radié depuis longtemps de l'ordre. L'ancien vétérinaire a été écroué à la maison d'arrêt de Périgueux.
8: Comment vous avez deviné? Aïe, aïe, ce n'est pas seulement une onomatopée, mais également un cri. Ce n'est pas seulement une onomatopée. Je ne vais pas dire.
2: C'est dur. Oh, ça bafouille. Mais certains arrivent quand même à se faire comprendre.
9: Quelles sont les exigences des gens ici au niveau des tables? Il y a des stars qui ont des exigences. Ou est-ce que ce sont ceux qui sont moins connus qui ont plus d'exigences par rapport à ceux qui sont le plus reconnus?
8: Comment vous avez deviné?
2: Oh là!
6: C'est bizarre.
2: On peut le réécouter, lui.
9: Quelles sont les exigences des gens ici au niveau des tables? Il y a des stars qui ont des exigences. Est-ce que ce sont ceux qui sont moins connus qui ont plus d'exigences par rapport à ceux qui sont le plus reconnus?
5: Lui, ça devait être sa première à lui.
2: La vache,
5: c'est énorme.
4: Terrible.
2: On continue. France Bleu. France Bleu, la fameuse mort de Carlos.
4: Ah, magique.
10: Pitre, bon vivant, surtout chanteur populaire qui a fait se trémousser petits et grands dans les années 70 et 80 avec ses tubes comme Big Bisou, Rosalie ou encore l'énormissime Tiroli Pimpon. Carlos s'est éteint ce matin, 64 ans, des suites d'un cancer. Et on lui souhaite une bonne dernière. Bon courage.
2: Ben non, il est mort.
5: Non plus.
2: Et non plus. On ne dit pas bon courage à des gens qui sont morts. Il y a des extraits cultes. Hein, cet animateur radio suisse spécialisé en musique classique. Attention, à toi.
11: Un extrait de Così fan tutte, Lisa Della Casa. Comment elle s'appelle cette pute?
2: Voilà. Bon, on sent que la musique classique, lui, c'était pas son. Il y a le chat dans la gorge de Pierre Bellemare qui faisait ses histoires. Je me demande même si c'était pas sur Europe 1.
12: Si.
2: C'était dans la maison, je crois. Il y a longtemps.
12: De retour à ça. Merde, chat dans la gorge, je ne peux pas partir. Quelques jours plus tard, le notaire de Copenhague lui confirmera. Mais c'est pas vrai, c'est pas possible. Ah, mon pauvre ami, excuse-moi. C'est pas vrai.
2: Oh là là.
12: Tu sais que c'est pénible.
2: Bah oui, je sais.
12: Ça va perdre le moral de faire ça.
2: Je sais, Pierre.
12: Impossible de parler ce matin.
2: Ah ouais. Et un jour, je reçois Pierre Bellemare. On fait une émission, Pierre, tu étais là.
13: Oui.
2: Ça s'appelait Coé TV, ça se passait le matin, très tôt, on était en public, ça ressemblait à n'importe quoi, à rien. Et Pierre Bellemare, c'était l'inventeur en France du téléachat. C'est pour ça que quand on l'imite, nous, on le fait dans le téléachat avec Bonjour Maryse.
14: Bonjour Pierre.
2: Et voilà. Et alors, Pierre, on lui avait écrit un texte. Et vous savez, nous, quand on avait des invités, moi, j'étais impressionné d'avoir Pierre Bellemare. Et j'avais mon papier sous les yeux et j'avais honte. Je peux pas faire lire ça à Pierre Bellemare. Et Pietre le sait, à chaque fois, ils étaient là, ils m'ont regardé.
12: Et vous pensiez vraiment qu'ils allaient jouer le jeu, tous les...
5: Bah, on le tentait.
2: Alors, on le tentait à l'antenne.
12: Ouais. Okay.
2: C'est-à-dire que s'ils disaient non, parce qu'on savait que si on leur donnait avant et qu'ils le lisaient avant, ils diraient non. Donc, on leur disait...
5: T'es en direct, vas-y quoi.
2: Voilà. Et donc là, en plus, on lui avait donné l'objet qu'il avait dans la main, qui était un petit. Alors je vous explique.
5: Un substitut phallique.
2: Qui était un substitut phallique.
5: Ah oui.
2: Un petit vibromasseur, quoi. Voilà, qui était mignon comme tout.
5: Il était là, il dit vas-y, tiens, le texte, l'objet, dénerve-toi.
2: Et on le donne à Pierre. Et écoutez.
6: Salut les loulous, c'est Tati Pierrot aujourd'hui. Je vous propose un objet qui va vous trouver le cul, hein. Enfin, je veux dire que vous allez être grave impressionnés. C'est un substitut phallique que nous avons nommé le Lulu. D'où l'expression d'ailleurs, dans le cul Lulu. Mieux, le Lulu ne sert pas que à tiller la rondelle, enfin, qu'à se donner du plaisir. Il sert aussi dans votre cuisine. Par exemple, les queers viennent dîner chez vous à l'improviste et vous ne savez pas quoi leur faire. Eh bien, vous sortez votre Lulu. Sortez votre petit Lulu, bien. Et ce dernier vous servira à monter une mayonnaise ou bien encore à monter des œufs en neige. Attention, il est recommandé de faire la cuisine en premier et ensuite de s'en servir pour se chatouiller les siffleurs. Le prix de ce très bel objet est de seulement 187 euros.
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2: Le chien de Haute-Savoie qui s'appelait Lazare. Sonnet de Lazare.
3: Ah, oui, il a failli être dans le livre des records.
2: Bah oui,
3: ça,
2: il avait la langue de 15 mètres.
3: Quel âge déjà?
2: Il est plus dedans, 30 ans.
4: Ouais, c'est beau. Hein.
2: 30 ans et 5 mois. Et je peux vous dire que quand vous avez passé 30 ans en chien, 5 mois de plus, c'est un effort.
4: Ouais,
2: hein.
4: Ouais.
2: C'est comme quelqu'un qui aurait 110 ans. Tu sens que les jours qui passent derrière. Il est mort quelques jours avant son homologation du plus vieux chien du monde par le Guinness Book. Question rapide, tour de table. Qui vit le plus longtemps, Stouff, une méduse ou un Nokia 3210?
3: Une méduse?
2: La méduse vit 6 mois et 1 an. Le Nokia 3210, 30 ans. Quelqu'un qui l'a rallumé il n'y a pas longtemps, il marchait encore. Ouais. Pietre, une anguille ou une lampe solaire achetée chez Temu?
4: Une anguille.
2: L'anguille, c'est 100 ans. Ouais. La lampe solaire chez Temu, entre 3 et 4 jours. La tortue géante des Seychelles, Corentin, ou les feux de l'amour à la télé?
4: Bah, les feux de l'amour.
2: La tortue géante des Seychelles,
3: C'est vieux.
2: Ah non,
3: c'est
2: 150 ans. Feu de l'amour, 52 quand même.
4: Ouais, mais c'est pas fini.
5: Ouais, oui.
2: C'est vrai.
5: Victor,
2: c'est
5: vrai. Il va. Hein.
2: Vito.
4: Oui.
2: Un papillon ou un bobo parisien à Limoges? Qu'est-ce qui vit le plus vieux?
4: Le papillon, c'est sûr. Hein.
2: Ah, oui. Le papillon, 24 heures. Le bobo parisien à Limoges, 1 heure. Bien joué. Stouff,
3: oui.
2: Le chien ou la 307 de Pietre?
3: Oh bah, à l'aise la 307 de Pierre.
2: Oui, 24 ans, un chien entre 10 et 15 ans en théorie. Qu'est-ce qui vit le plus vieux, Pietre? Les fourmis mâles ou mon furet que j'avais eu à l'époque?
6: Ah, les deux n'ont pas vécu vieux, je crois. Hein.
4: Ah ouais?
6: Je dirais ton furet, mais pas de loin.
2: Non, le furet, il a fait 3 ans.
4: Les fourmis mâles,
2: un jour. Non, rien, une histoire. Mes enfants, un jour,
4: un coup de chaud.
2: Au soleil, coup de chaud. Comme une pierre. Si longtemps. Qu'est-ce qui vit le plus vieux, Corentin? Oui. La souris ou l'échéancier de remboursement URSSAF que tu dois rembourser?
5: Attends, une souris.
2: Réfléchis. Ton échéancier URSSAF, ils t'ont mis combien de temps?
4: Ils vont te mettre 6
5: mois.
4: Attends,
5: j'ai pas encore fait.
2: Tu voudrais combien?
5: Ah bah le plus possible là. Donc je vais dire mon échéancier.
2: Tu dois rembourser.
5: Attends, une souris.
2: Réfléchis. Ton échéancier URSSAF, ils t'ont mis combien de temps?
4: Ils vont te mettre 6 mois.
5: Attends, j'ai pas encore fait.
2: Tu voudrais combien?
5: Ah bah le plus possible là. Donc je vais dire mon échéancier.
2: Eh ben non, c'est la souris.
6: Yes.
2: L'échéancier, tu risques

0: du tout. Je vais demander au stagiaire, parce que tu bosses plus du tout. T'inquiète, il dépose à la SACEM par contre. Mais c'est le info bourdon, tu t'es pas trompé dans les deux minutes, parce que ça veut dire qu'il décolle, il vient à côté de toi, il fait boum, boum, puis d'un seul coup.
1: Il me semble qu'un faux bourdon, c'est un bourdon qui vient de naître et qui décède instantanément.
2: Ah,
1: il me semble que c'est quelque chose comme ça.
3: Moi, il y a marqué 90 jours, enfin, moi, je dis ça, je dis rien.
0: Non, non, je pense que tu t'es trompé.
2: Ah, mais il est bien en stage avec Pietre.
3: Tu l'as.
0: On prend un gamin de Sciences Po, on se dit, il va être moins con que son auteur.
3: Mais Pietre l'a déréglé.
0: Et il me sort des conneries. Deux minutes, réfléchis, c'est pas possible.
3: Un petit vol et puis.
0: Ah, mais même pas, il est né, il a même pas d'aile.
1: Science popo.
0: Oh là là, c'est 90 jours.
2: Mais dire, ça va nous gouverner ça plus tard.
0: Excuse-toi. Tu dis j'aurais dû relire. Tu sais que je dis des conneries à la
2: France. C'est pas comme
0: là.
2: Ça que tu vas devenir ministre, hein, je te le dis moi.
3: Pourquoi tu dis pas ça à Pietre?
0: Oui, parce que lui, j'insiste plus.
1: On s'en fout.
0: Lui,
1: c'est un faux bourdon.
0: C'est un faux auteur.
3: C'est un faux auteur.
0: Le perroquet, tiens Pietre, c'est pour toi. Le perroquet. Ou la virginité de Stouff. Il n'y a que Stouff qui pourrait nous donner la réponse.
2: Non, impossible, je dois savoir.
0: Qu'est-ce qu'il a vécu plus longtemps?
2: 17 ans, à peu près, je dirais pour Stouff. Ouais. Un perroquet, c'est un peu moins bien. Longtemps. Donc là, je dirais la virginité de Stouff. Elle a vécu plus longtemps.
3: Oui, c'était à 16 ans.
0: Ah, d'accord.
2: Et le perroquet, c'est combien?
0: Entre. Alors, tu m'as mis 20 ans, je crois que c'est entre 20 et 40
3: Attends,
0: ans aussi.
3: Faut aller chercher.
1: Non, on va tout refaire.
3: Je n'ai pas tout vérifié.
0: Table durée de vie du perroquet, je crois que c'est entre 20 et 40
3: ça
0: ans.
3: Ça dépend peut-être de la race du perroquet,
0: ouais,
3: non
0: mais regarde.
2: Oui, ça dépend.
0: Regarde, l'objet, il n'est pas loin d'être. Je vais le balancer sur le stagiaire.
3: Ah, moi, j'ai 60 ans. Ah,
2: Eh ben, je suis content pour ta virginité. Hein, qu'il soit pas...
0: Qu'est-ce qui vit le plus vieux, Stouff? Les sturgeons ou la carrière de Michel Drucker à la télé?
3: La carrière de Michel Drucker.
2: Eh non.
0: La carrière de Michel Drucker, on n'est qu'à 62 ans, mais il est toujours là.
2: C'est toujours pas fini.
0: Les sturgeons, j'ai jusqu'à 100 ans. Vérifie, s'il te plaît.
2: Regardez, ouais. J'ai vérifié, j'ai vu 150, mais j'ai laissé.
3: Je vais aller voir. Durée de vie, esturgeon.
2: Le principal, c'est que ce soit au-dessus.
3: Attends. Esturgeon blanc ou l'esturgeon beluga?
0: Voilà, ça dépend. Vas-y,
3: esturgeon normal, attends. 40 ans,
0: il m'a mis 100 ans. Allez, je vais le taper. Je reviens, à tout de suite.
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2: Plus de Français à Roland-Garros, ouais, ça y est. C'est fini. Madame Paris. C'est incliné hier. On est en ligne avec qui?
3: On a Nelson Montfort. Bonjour Nelson.
4: Oui, est-ce que vous m'entendez?
3: Oui, on vous entend. Oui, Que pensez-vous de Roland Garros cette année?
4: Écoutez, d'abord, contrairement à Madame Stouff, je dirais que Roland Garros n'a pas de gros kiki. Je ferme cette parenthèse, I close this parenthèse, et je dirais que cette année, c'est une édition historique.
3: Pourquoi?
4: Cette année, les Français ont décidé d'innover. Ils ont quitté le tournoi avant même que les touristes américains aient trouvé leur place dans les tribunes. C'est totally crazy.
3: Ouais, c'est vrai que là, il n'y a plus aucun Français en lice. Là.
4: Écoutez, vous avez raison, cher Corentin. Roland-Garros est devenu une expérience culturelle. Les Français ne jouent plus le tournoi, ils le visitent. Ils prennent le billet chez toutes étiquettes. Ils regardent les autres et ils repartent. C'est un concept très parisien. It's very bobo qui hit du boulgour.
3: Il manque un petit mot.
4: Il manque un mot dans votre
3: phrase. Vous êtes un peu défaitiste. Voilà,
4: j'aurais bien mis le mot défaitiste également. Eh bien, écoutez, j'ai envie de vous dire, cher Corentin, regardez les chiffres. Les Français sont tellement absents qu'on a failli les classer au patrimoine disparu de l'UNESCO.
3: On devrait.
4: C'est le patrimoine of Where is Josiane Balasko.
3: C'est pas la bonne traduction. Mais comment expliquez-vous ces éliminations soudaines?
4: It's very simple. Le tennis français est devenu nul. It's totally shit. Ouais. Le tennis français est devenu une série Netflix. Chaque année, on nous promet une nouvelle saison extraordinaire. Et au bout de 3 épisodes, on se fait chier et on change.
3: Et pourtant, il y a des bons joueurs. Il y avait le petit jeune Moïse Kouamé.
4: Il y a effectivement des garçons charmants, très polis, qui disent bonjour, merci, au revoir, en une heure, douche comprise, it's very amazing, mais c'est pas ce qu'on leur demande.
3: Mais le pire, c'est que le public continue d'y croire.
4: Le public français est magnifique, c'est le seul public au monde qui transforme un deuxième tour d'un joueur français en épopée nationale. D'ailleurs, on gagne des grands chelems. En France, on fait popo, je le fais très mal, pour un tie-break bien négocié contre le 217e joueur mondial.
5: C'est vrai.
4: Vive le tennis français.
3: Merci Nelson, vous avez bien résumé.
5: C'est bien résumé.
4: Écoutez, j'ai envie de dire, you're welcome, see you soon et à bientôt. Et je terminerai par rendez-nous.
3: Qui?
4: Rendez-nous Yannick Noah, pardon.
5: Attendez,
4: j'ai un message qui vient d'arriver sur mon téléphone de Stéphanie Stouff qui travaille avec vous, qui dit lui aussi, on dirait qu'il avait un gros kiki sur son chemin. Écoutez.
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0: Bonjour. C'est mercredi aujourd'hui, 6h du matin, c'est Europe 2 que vous écoutez. On va faire un point sur l'actu, un point sur la météo. Et comme tous les matins, entre 5h et 7h, vous avez les meilleurs moments de l'émission de la veille. Ah, le petit rattrapage avant qu'on débarque.
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2: Salut Coé, bonjour à tous. Un temps encore perturbé dans la moitié nord, mais vous pourrez encore profiter du soleil si vous êtes dans le sud. J'en reviens sur les prévisions météo dans deux minutes. Toujours aucune trace de la jeune Liana. Les gendarmes ont continué leur recherche hier dans le Gers autour de Fleurance pour retrouver la collégienne disparue depuis vendredi. Une nouvelle révélation est venue assombrir le profil du suspect. L'homme de 41 ans mis en examen pour enlèvement était déjà visé par une plainte pour viol sur mineur. C'est ce qu'a confirmé hier soir le procureur de Toulouse. Le bilan s'est alourdi après les violences du week-end dernier en marge de la victoire du PSG. 3 personnes sont mortes à Paris. Les corps de 2 hommes ont été repêchés dans la Seine et sur le périphérique, le conducteur d'une moto était décédé dans la nuit de samedi à dimanche après s'être encastré dans une glissière en béton. Le cadmium s'invite à l'Assemblée nationale. C'est ce métal lourd toxique reconnu cancérogène qui est de plus en plus présent dans nos sols et du coup dans notre alimentation. Les députés doivent examiner aujourd'hui une proposition de loi écologiste pour limiter les risques d'exposition de la population. L'escalade au Moyen-Orient où l'accord de cessez-le-feu s'éloigne un peu plus chaque jour. Israël a poursuivi ses frappes au Liban malgré les pourparlers. De leur côté, les États-Unis disent avoir neutralisé des missiles iraniens visant Bahreïn et des navires civils. Le tennis à Roland-Garros avec les premiers qualifiés pour le dernier carré. Grand favori cette année, l'Allemand Alexander Zverev a rejoint hier les demi-finales où il affrontera vendredi le Tchèque Jakub Mensah. Et chez les dames, qualification hier de la Russe Mira Andreeva et de Marta Kotsuk, première ukrainienne en demi-finale. Les fans de basket vont devoir mettre leur réveil la nuit prochaine et pour cause, la finale NBA entre les New York Knicks et les San Antonio Spurs débutera à 2h30. Et puis la météo, le temps restera bien perturbé dans la moitié nord avec l'arrivée d'une nouvelle perturbation par la Bretagne qui va se décaler vers la région parisienne. Dans les prochaines heures, il reste des résidus de la précédente ce matin à l'est. Des averses orageuses encore, mais du soleil dans le sud et il fera encore jusqu'à 29 degrés à Perpignan, mais 24 à Bourg-Saint-Maurice contre 20 degrés à Paris, Limoges et Chaumont.
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2: Un biopic très attendu ce mercredi au cinéma, La bataille de Gaulle, l'âge de fer, un film historique avec Simon Abkarian dans le rôle du général. Première partie d'un diptyque qui commence au début de la Deuxième Guerre mondiale. La France s'incline devant l'Allemagne nazie. Certains font le choix de la résistance. C'est le cas du général de Gaulle qui va traverser la Manche et devenir le chef de la France libre. Si vous aimez l'humour potache, revoilà Scary Movie dans un sixième volet 26 ans après le tout premier film. La saga parodique culte fait son comeback avec Ghostface, plus assoiffé de sang que jamais et aucune franchise de films d'horreur n'est à l'abri. Et puis parmi les autres sorties, la comédie française Anna et les enfants avec Camille Chamou qui souffre d'une phobie rare, celle des enfants, et cela va poser des problèmes quand elle retombe amoureuse de son ex incarné par Alban Lenoir qui en a justement deux à la maison. Bon réveil avec Europe 2 avec Coé, évidemment c'est le Bifort.
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0: Vous allez sûrement vous reconnaître dans le son des réseaux du jour. On va commencer tout de suite avec ce jeune homme. Il est fan de football. Il prévient sa copine.
4: Juste pour vous prévenir que dans 2 semaines, il y a la Coupe du Monde qui commence. Donc si vous voulez profiter de nous, c'est maintenant. Après, on n'existe plus. Et pas besoin de nous faire de crise de jalousie ou quoi, ça marchera pas. Donc si tu penses qu'on va aller faire des restaurants ou des week-ends en amoureux, ça c'est mort. Ouais. Ça, on oublie.
0: Ah ouais. Oh bon, moi, c'est franc.
5: Bah oui. C'est clair. Oui.
0: Avec moi, ma chérie, elle est tranquille parce que ça ne m'intéresse pas du tout. Donc là-dessus, elle est.
5: Non, puis, il faut savoir une chose, c'est que le début de la Coupe du Monde, voilà. Va être France-Équateur ou je sais pas quoi. Ouais.
6: Toi, tu vas regarder le Tour de France.
0: Oui, ça m'intéresse pas non plus.
6: Ah, okay.
0: Et est-ce que j'ai besoin de vous parler de Roland Garros? Mais alors, attention, ce garçon ne s'est pas arrêté là, il va un peu plus loin.
4: Donc si toi, t'as envie de partir en Espagne ou en Argentine avec tes copines, vas-y, tu peux y aller. Moi, c'est football, c'est ballon. Et rappelle ton ex aussi, si tu veux, en vrai.
5: Ah ouais, à ce point-là,
6: un peu violent.
5: Il est impassionné, ce monsieur.
0: Et puis, si comme moi, vous n'êtes pas Coupe du Monde de foot, vous allez peut-être partir en week-end en amoureux. Alors faites attention, avant de poster une story, à bien écouter ce qui se passe autour de vous. Dans ça, il faut faire attention. C'est-à-dire, tu postes un truc, des fois, tu ne fais pas attention à ce que les gens disent. Alors, ça peut être subtil, mais finalement, on entend bien.
7: On fait nos premières vacances avec mon mec. Je vais vous montrer la vue du Airbnb. C'est hyper romantique, on va se faire des petits dîners.
8: Ouais, la vue, trop mignon. Le château d'If par ici.
9: Oh putain, je vais reprendre les chats. On y fait base.
5: La vue romantique.
0: Est-ce qu'on peut réécouter ce qu'il a dit? Qu'est-ce qu'il a dit?
5: Je viens de reprendre les chiottes, est-ce qu'il y a du Fébrel?
0: Réécoutez, réécoutez.
7: On fait nos premières vacances avec mon mec. Ouais. Je vais vous montrer la vue du Airbnb. Attention. C'est hyper romantique, on va se faire des petits dîners.
0: Attention, ça va être romantique.
8: La vue, trop mignon, le château d'If par ici.
4: Oh putain, je vais reprendre les chiottes. On y fait
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2: Eh bien, bonjour à tous et bienvenue dans les moins grosses têtes avec aujourd'hui autour de la table en cette journée mondiale du donut.
3: Oh.
2: Le donut, c'est un petit peu un beignet qui a percé dans le milieu. Bon, du coup, Stouff, Piet, Corentin et Vito sont des beignets.
4: Bonjour.
2: On va commencer avec une première question d'une auditrice alcoolique. Madame, en dessert, je prends de Dijon.
5: Ah, de Dijon.
2: De Dijon.
5: D'accord.
6: La variante.
2: Qui apparaît sous forme de gargouille sur la cathédrale nationale de Washington?
7: C'est quelqu'un qui existe?
2: Ça n'existe pas.
7: Éric Zemmour?
2: Non.
8: J'allais dire un ancien président.
2: Pourquoi?
7: Je sais pas, pour moi, il a une tête de gargouille.
2: Mais non.
8: C'est pas Mickey?
2: Non, c'est Martin pas Simpson. Mickey. C'est quelque chose de typiquement culture cinématographique américaine.
7: Rambo.
8: Ah, SOS Fantôme.
2: Rambo, non.
8: Bibadum.
7: Non, Yoda. Non.
2: C'est, alors, c'est pas Yoda.
7: C'est,
2: alors, rappelons
8: Dark,
2: que...
8: Dark Vador.
2: C'est Dark Vador. Belle réponse.
7: Merci.
2: De Pietre et de Stouff. Dark Vador, effectivement, en gargouille au bord de la cathédrale.
7: C'est marrant. On
2: a terminé avec une dernière question d'un auditeur tueur en série. Monsieur, j'ai essayé, mais pas... De Bolivie.
9: Oui, j'ai essayé, mais pas de Bolivie.
8: Ah, ouais. J'ai essayé, mais pas de Bolivie, ouais, d'accord.
2: J'ai essayé, mais pas de Bolivie. Voilà. Qu'est-ce que l'ancien ambassadeur suisse a acheté 34 000, pardon, c'est 30,
9: oui,
2: 30, quoi 30,
9: 34 000 euros.
2: 34 000 euros.
8: Une montre.
2: Non.
9: Du vin. Est-ce que c'est quelque chose de français?
2: Alors, c'est rien des français, rien du tout.
7: C'est matériel quand même?
2: C'est matériel.
8: Ah, j'allais dire de l'air, sinon un truc
2: à alors, vous ne trouverez jamais.
7: Un indice.
2: On est proche de l'histoire de la banane.
7: Une œuvre d'art,
9: tableau.
7: Donc.
2: Alors, c'est une œuvre d'art.
7: Un tableau.
2: Et c'est même une réplique d'une œuvre d'art.
7: Ah, un tableau
8: la
7: en
8: Joconde.
7: Lego.
8: La Joconde?
2: Non, c'est pas un tableau en Lego.
8: C'est pas la Joconde?
2: C'est une... Non, c'est pas la Joconde.
7: C'est un truc écrit avec du popo?
2: Non, alors il y a du popo.
8: Ah,
2: y a du popo. C'est pas écrit, c'est construit avec du popo.
7: C'est ça, voilà.
8: Quoi?
7: Une statue.
2: Et alors, une réplique de statue.
7: La Vénus de Milo.
2: La Vénus de Milo.
7: Wow.
2: On va
8: c'est
2: donc
8: la seule que tu connais.
2: Tout reconstituer. C'est
7: la il réplique a acheté de la Vénus de Milo en popo.
2: 34 000 euros. Une réplique de la Vénus de Milo faite en popo de panda par des enfants chinois. Il n'y a rien qui va là-dedans. Bonne réponse de Pietre.
7: Doublé aujourd'hui.
9: Bravo Pietre.
2: Ben, les chers moins grosses têtes, c'est fini pour aujourd'hui. On se retrouve jeudi. Je vous laisse avec cette pensée.
9: Oui.
2: C'est dingue, comme dès que le soleil revient, on n'a plus rien à foutre de la beauté intérieure. Merci, au revoir.
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2: Où sont les Français de Roland-Garros? Plus aucun Français. Où sont-ils? Que s'est-il passé? Cyril Hanouna a voulu me mener cette enquête là-dessus.
3: Bonjour,
2: ça va, mon Cyril?
3: Bonjour, mon Coé.
2: Bravo pour l'émission d'hier.
3: Merci, mon chéri. Merci. Hey, je vous écoute ce matin. Franchement,
2: merci,
3: on se touffe.
2: Bah, merci.
3: Le oui. Kiki de Bad Bunny, ça m'a fait kiffer. J'ai les glaouis de Fabien Lecoeuf, tu veux.
4: C'est pas les mêmes.
3: Ah, mais non. Les chéris, plus de Français à Roland-Garros, c'est quand même assez dingue. Allez. Michel Marie, vous avez enquêté sur cette affaire. Où sont-ils? Que s'est-il passé, Michel? On vous écoute.
5: Hein. Depuis plusieurs jours, Cyril, une affaire mystérieuse secoue Roland-Garros. Alors, des joueurs français ont disparu. Ouais. Attention, quand je dis disparu, je ne parle pas d'une disparition inquiétante, non. Je parle d'une disparition très française. Ils étaient là lundi et pouf, vendredi, il ne reste que les ramasseurs de balles. J'ai enquêté.
3: Alors allez-y Michel, où sont-ils?
5: Alors première piste, un témoin affirme avoir aperçu un Français au troisième tour. Information immédiatement classée dans la catégorie science-fiction entre le monstre du Loch Ness et le pouvoir d'achat qui remonte.
3: Tu m'étonnes, non mais ils sont partis du coup mon Michel, ils sont partis où?
5: Alors Cyril, les recherches ont été lancées. Certains joueurs français auraient été aperçus chez leur médecin traitant en larmes demandant, je cite, « Docteur, pourquoi je suis nul ?»
3: Ah oui, en effet, c'est, ils ont raison aussi de poser la question.
2: Hein. Bah,
3: c'est vrai qu'ils sont nuls.
2: C'est inquiétant.
3: C'est des daubes.
5: Alors, il y en a d'autres qui auraient directement consulté un psychologue. Après 3 séances, le psychologue aurait lui-même demandé un deuxième avis. Mmh. Une autre piste mène à un groupe de parole qui se serait assis en cercle et aurait répété « Bonjour, je suis français, je joue au tennis, je suis nul. » Les autres répondent « Bonjour, bienvenue, je suis nul aussi. »
2: Je vois le truc.
3: Chéri, ils sont tellement nuls qu'ils se regroupent entre nuls. C'est vraiment des nazes. Hein. Le tennis français va mal, hein, Michel. Hein.
5: Et à l'heure où je vous parle, Cyril, les recherches continuent. Ah. Certains Français vendent des Perrier et des chapeaux de bobo du 16e.
3: Ah oui, là.
5: Ou lancent des, je cite, « Popopopopopopopololo ».
2: Ouais.
3: Olé. C'est vrai qu'ils sont relous, les gens-là.
5: Oui, bah, vous avez raison, Cyril. Je pense que je vais aller les buter moi-même. Ils sont insupportables.
2: Si, je suis d'accord avec Michel.
5: À un moment, ça va, Cyril. Ouais, je veux dire, prendre une place à 700 boules pour crier comme un demeuré qui est bourré à l'accro, ça va.
2: Je suis d'accord.
5: Qu'ils s'assoient sur un ananas au 4 ring et puis ils auront des raisons de gueuler.
3: Merci, Michel. Merci, Michel.
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0: Nous allons continuer d'avoir les meilleurs moments de l'émission d'hier. Je devais en parler à Stouff puisqu'on est en live du bureau. Elle m'a dit je peux pas, je vais me maquiller. Bon, alors ça va nous amener jusqu'à 7h.
1: Elle m'a donné les consignes, la maîtresse de maison.
0: Ah oui, parce que quand elle commence le maquillage, il y a une toupie qui vient de chez Bouygues, il y a des trucs qui tournent. Tu sais, putain,
1: il y a un maître d'œuvre. Hein.
0: Ah ouais, un énorme tuyau, puis il faut aller. C'est peut-être parfois le bruit que vous pouvez entendre derrière moi. Qu'est-ce qu'on va réécouter, Vito?
1: On va écouter Céline Dion qui est passée nous voir pour bientôt nous parler de ses 10 dates qui
0: c'est
1: vont
0: vrai
1: se rajouter.
0: C'est une femme de cœur. Elle a expliqué pourquoi elle a rajouté 10 dates et nous aurons quoi d'autre.
1: Et tout à l'heure, on réécoutera les ultras dans tous les sports.
0: Si, par exemple, il y en avait dans le curling, comme au football, on parle toujours de ceux du football, et s'il y en avait dans le tennis, restez avec nous. Tout ça, c'est sur Europe 2. Bonjour, 6h30, météo et actu. Tout savoir sur ce qui s'est passé. Cédric Lecor, notre journaliste d'investigation. Bonjour Cédric.
2: Bonjour Coé, bonjour à tous. Un mercredi encore pluvieux, donc dans la moitié nord, direction le sud, pour profiter du soleil. Météo plus complète à la fin de ce flash. La France a connu son printemps le plus chaud jamais enregistré depuis le début des mesures en 1900. Une température moyenne de 13,8 degrés selon Météo France après la vague de chaleur exceptionnelle de la semaine dernière. Résultat, après un mois d'avril déjà peu arrosé, ce printemps affiche un déficit de précipitations de 30%. Les pesticides, les PFAS, les microplastiques et maintenant le cadmium, ce métal lourd toxique dangereux pour la santé qui contamine nos sols, inquiète de plus en plus les médecins et les autorités. Les députés vont justement en débattre. Ce mercredi, les écologistes ont déposé une proposition de loi pour réduire les risques sanitaires liés à sa présence dans l'alimentation. Et par ailleurs, le projet de loi d'urgence agricole a été adopté hier en première lecture à l'Assemblée. Avant de retourner au Sénat, parmi les dispositions très contestées, la simplification des constructions d'élevage qui font craindre aux ONG des fermes XXL. De nouvelles révélations sur le profil de l'homme suspecté d'avoir enlevé la jeune Liana. Une plainte pour viol sur mineur avait été déposée l'été dernier contre ce père de famille de 41 ans. C'est ce qu'a confirmé hier le procureur de Toulouse. Le principal suspect déjà mis en examen n'était pas connu de la justice. Dans le même temps, les recherches poursuivent autour de Florence dans le Gers, donc pour retrouver la collégienne qui a été vue pour la dernière fois vendredi devant son collège. Qui sont les riches en France? L'Observatoire des inégalités a publié hier son dernier rapport. 4,8 millions de personnes sont considérées comme riches d'après l'organisme. Pour faire partie de ce cercle passif fermé, il faut gagner au moins 4300 euros par mois après impôt pour une personne seule. 35% d'entre eux vivent dans l'agglomération parisienne et l'argent attire l'argent. Le total des 500 plus grandes fortunes a été multiplié par 6,6 en 20 ans. Fin des quarts de finale ce mercredi à Roland-Garros avec pas moins de 3 Italiens sur les courts. Le favori Alexander Zverev et le Tchèque Jakub Mensik ont rejoint hier les demi. Chez les dames à suivre en fin de matinée, le duel entre la Russe Anna Kalinskaya et la Polonaise Maya Jwalinska, la grande révélation du tournoi issue des qualifications. Une photo souvenir hier à Clairefontaine, Emmanuel Macron et son épouse ont pris la pause avec l'équipe de France de foot désormais au complet. Les joueurs engagés en Ligue des Champions ont rejoint leurs coéquipiers. Ils poursuivent leur préparation au Mondial. Et puis ce sera sa toute première finale en NBA. Le français Victor Wembanyama et les San Antonio Spurs seront opposés au New York Knicks la nuit prochaine. Match 1 à suivre à partir de 2h30.
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2: Un temps encore bien perturbé ce mercredi dans la moitié nord avec l'arrivée d'une nouvelle perturbation par la Bretagne. Il reste des résidus de la précédente ce matin à l'est. Des averses orageuses sont encore également à prévoir avec du vent. Direction le sud de la France pour être sûr de profiter du soleil. Il fera jusqu'à 29 degrés à Nîmes, 24 à Bourg-Saint-Maurice contre 20 degrés à Paris, Limoges et Chaumont. 18 du côté d'Argentan. 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
0: Mais si les supporters ultra étaient dans tous les sports, c'est la question qu'on s'est posée ce matin. Et s'ils étaient dans tous les sports, imaginez, on les connaît au foot, on les connaît tous. Hein. Voilà. Ouais. Canicule, il dit canicule.
4: Un peu virulent.
0: Bien sûr, il dit Paris là, canicule, vous avez compris. Alors, au tennis, par exemple, ça, on est moins habitué.
5: La France !
6: Jeu, set et match.
7: Ah bah c'est fini. On y va.
0: Allez, ultra au tennis, pas pareil. Alors au rallye auto, pareil. Hein. Alors, on pourrait se poser la question au curling. Il y a peut-être des. Mais il y a peut-être des supporters ultra au curling.
8: Allez les rouges. Ah non, c'est pas ça. Allez les.
0: Voilà. Les ultras existent également au ping-pong.
4: Ah bon? Ah oui.
5: Mais ils sont roux, mais ils sont roux, mais ils sont roux, les frères le
0: la, la, la, la, la, la, la. Ah, attention, on me dit que les ultras du rallye auto sont de retour.
8: Ah. Allez les gars, et cette fois c'est la bonne.
9: Allez, okay.
8: Allez. Vous êtes prêts?
9: Ouais.
8: Allez, c'est la bonne.
10: Ah mais bien, on passe trop vite.
1: C'est vrai que c'est frustrant.
0: Non, le plus compliqué pour les ultras, le plus compliqué, c'est au tir. Et attendez, on me dit que ça y est, ils se sont coordonnés, ils ont réussi pour le rallye auto. Ça y est, c'est bon.
8: Bon les gars, c'est fort. On va aller se tomber l'année prochaine, on fait les caisses à savon, ça.
0: Ah, oui, si.
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1: Appel à témoin sur M6. Est-ce que les animateurs de la villa ont des appels à témoins à passer? C'est important, on a qui?
2: On va leur demander, pour commencer, on a Jeff Tuch qui est là.
3: Comment ça va, mais quoi?
4: Ça va, toi?
3: Bravo, Koé. Bah alors, on va savoir si je veux faire un appel à témoin. Oui, on veut savoir si Jeff Tuch, il a un appel à passer.
2: Exactement, allez. Jeff. Alors, on vous écoute?
3: Bah, j'appelle les gens à consommer des patates. Alors, il faut manger des patates.
1: C'est vrai,
3: des patates, c'est la vie.
1: C'est vrai.
3: Voilà, il y en a trop, des patates en ce moment. Ma quartier, elle n'épluche pas beaucoup de patates pour rien. Voilà. Vous pouvez rajouter la sauce samouraï avec, en plus, ça pique.
2: Merci, monsieur Tuch, on connaît.
3: Parce que si t'as la patate, t'as la forme.
1: Il va y aller.
3: Si t'as la forme, t'es pas rond.
1: Eh oui.
2: Ah oui.
3: Si t'es pas rond, t'es peut-être triangle. Et si t'es en triangle, t'es en pointe.
1: Je sais pas où il va aller là.
3: Si t'es en pointe, c'est que t'as froid. Si t'es en pointe, c'est que t'as froid. Si t'as des tétons, si t'as des tétons, t'as des gougouttes.
1: Tu vas aller où là?
3: Si t'as des gougouttes, t'as peut-être du lait dans le nez.
5: Oui, ça y est.
3: Et si t'as du lait, tu peux faire du fromage.
2: Merci Jeff Tuch. Et on a un ancien président avec nous, c'est monsieur Hollande. Bonjour.
6: Bonjour madame.
2: Monsieur le président.
6: Bonjour à tous.
7: Bonjour monsieur Hollande.
6: Vous le savez, autant que moi, cher Français, ces derniers temps, j'ai laissé entendre que je pouvais être candidat au présidentiel
2: tout à fait, c'est
6: de 2027.
7: Ah, merde, il pleut.
6: Oh, mais désolé, ça ne changera pas.
2: Vous avez un appel à témoin à passer, peut-être?
6: Oui, j'ai une chose importante également à dire, primordiale, pour me présenter. J'ai entendu qu'il y avait un appel à témoin, que c'était sur M6 ce soir. Alors, j'espère que Julia Courbet pourra m'aider à retrouver ce dont j'ai besoin.
2: Hein? Et il faut retrouver quoi, monsieur Hollande? Et
6: mon charisme.
2: J'ai
6: dû le perdre entre le flunch et le campanile de Tulle.
3: Maman,
6: oui, leur bonne côte de bœuf, maman.
7: Ah oui.
6: Parfois, je me regarde dans le miroir et je trouve que je ressemble à Gros Quick. Vous vous souvenez de Gros Quick?
2: Oui.
6: Qui d'ailleurs a été honteusement remplacé par Quickie le lapin.
2: Ouais.
6: Pas fameux pour un futur potentiel.
7: Des gros problèmes quand même pour un futur président.
6: Oui, je sais. Je compte donc sur l'équipe de Julia Courbet. Merci à vous et à très bientôt sur Europe de Maman.
2: Bon, merci beaucoup, monsieur Hollande. À bientôt. Et on va finir avec Gilbert Montagnier.
8: Ah oui, tout le monde, comment ça va, mais tout le monde, ça va,
2: c'est
8: les amis?
2: Bien,
8: ah yeah, bébé, ça va, mon Piette, ça va, qu'est-ce que t'es beau, mon Piette, hein?
1: Merci.
8: Qu'est-ce que je veux, la même coupe que toi? Attends deux secondes, les amis, je vais me sécher les cheveux, bougez pas. Ah, j'ai fait un trou dans la tête, là.
2: Ah, mais faites attention, Gilbert.
8: Ah non, c'est bon, je l'ai trouvé. Ah, c'est la poêle pour l'omelette du petit déjeuner. Ah, ouais, quand ça brûle.
2: On stoppe tout là, vous allez vous faire mal. De base, on voulait juste savoir si vous aviez déjà fait appel à un témoin.
8: Ah oui, absolument,
2: Gilbert.
8: Ma petite souffle. J'ai un dossier sur Xavier Dupont de Ligonnès.
2: Ah
8: oui,
2: bon,
8: je l'ai vu.
2: Ah bon,
8: je sais pas où, j'ai pas le panneau.
2: Décrivez-nous le lieu si vous pouvez.
8: On y va. Allez, bébé. Moi j'ai perdu une poteau qui s'appelait Laurent Gibault. Ah, bah,

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1: D'accord, on se calme.
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3: On vous l'avait dit, Céline Dion était passée hier nous voir puisque 10 dates ont été rajoutées. Alors, les mauvaises langues disent, va-t-elle tenir? Elle a une santé fragile, Céline.
4: Eh oui.
3: Est-ce que c'est pas beaucoup de dates d'un coup? Elle en avait mis 15, elle en remet 10, ça fait 25.
4: Hein. Ouais, mais il y a peut-être une raison à nous en parler.
3: Eh bien oui, elle était notre invitée hier, vous découvrirez pourquoi, comment elle a organisé tout ça et vous découvrirez que c'est une vraie femme de cœur. Céline Dion sera là et juste après à 6h58, on débarque. C'est Europe 2, bonjour.
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3: Céline Dion rajoute 10 dates pour 2027. Céline, elle bat vous y blanc, quoi. Contrairement à ce que vous pensez, elle est en pleine forme.
4: Bah, elle a l'air. Bah, écoute, tant mieux, hein. On est content. Hein.
5: Bah, justement, elle est avec nous. Céline Dion, bonjour. Oh. Vous aviez annoncé. Vous aviez annoncé 15 concerts à la Défense Arena là, en fin d'année. Et là, vous venez d'en rajouter 10 autres en 2027.
6: Absolument.
5: Pourquoi?
6: Parce que, d'abord, je joue dans toute la France, là, qui écoute. Mmh. Je l'ai fait d'abord principalement parce que je suis une femme de cœur.
5: Ouais,
6: je suis une femme de cœur. J'ai vu que tout le monde n'avait pas de billets. Les gens n'avaient pas de billets. C'était là où ils cherchaient. C'était prêt à le payer fort, à le payer cher. Je voulais pas trop qu'il y ait des choses qui circulent au marché noir. C'est ça que j'aime pas ça. Je me suis dit, Céline, il faut donner davantage.
4: Ah, c'est bien, c'est beau,
5: c'est
4: ça.
5: C'est par générosité, du coup, vous faites
6: totalement,
5: ça.
6: Exclusivement par générosité. C'est un peu, je coche pas aussi pour l'argent, mais surtout la générosité. Enfin, les deux.
5: Oui.
6: Disons, je suis généreuse avec mon compte bancaire.
4: Voilà.
6: Vous voyez ça?
4: Voilà, c'est bien résumé.
5: Certains pensent que vous exagérez un petit peu.
6: Ah non, alors ça, je peux pas laisser dire ça. Je vois un Français qui est triste, parce qu'il a pas eu sa place pour venir me voir en spectacle, ça me brise le cœur.
4: Ah bon?
6: Alors je lui en propose une autre.
5: Oui.
6: Plus cher.
4: Ah oui, voilà.
6: Mais avec le même amour dedans.
4: Ah, c'est sympa.
5: Et justement, les nouvelles places, elles seront plus chères, on est sûr?
6: Évidemment, c'est pas le Black Friday. Ouais. Bien sûr qu'elles sont plus chères. Croyez que 25 concerts, là. Croyez que ça s'organise comment?
5: Ah, c'est bon.
6: Payer les techniciens, faut payer la salle, faut payer les secours, puis surtout les pompiers.
5: Les pompiers?
6: À mon âge, bien sûr, je prévois les pompiers. Quand je monte sur une note, comme la chanson là, que tout le monde connaît, je monte.
5: Ouais.
6: Je monte là, tellement que c'est haut, là, pendant 12 secondes. Il faut une équipe qui est prête à intervenir.
5: Vous avez vraiment besoin d'un dispositif spécial pour...
6: Sur les chansons Colm, non, ça va.
5: Ouais.
6: Mais sur les rappels, il y a un SAMU, deux kinés et un monsieur dans la seule mission.
5: Ouais.
6: Il est là que pour un truc, c'est de me dire doucement, Céline, sinon il va falloir rembourser les spectateurs pour les concerts d'après. Et après,
4: d'accord,
6: ça va mieux.
5: Le prix augmente pour des raisons de sécurité.
6: C'est ça. Le prix augmente pour ça. Parce que moi, je suis une femme de cœur. Tellement contente de faire des concerts. Les gens, ils n'achètent pas seulement un concert. Ils financent ma santé. Au cas où il m'arriverait quelque chose.
5: Ah oui, c'est tout.
4: Ah non.
5: Céline, pas maintenant.
4: Ah non.
5: Non, Céline, qu'est-ce qu'il y a? Ça va pas? Céline!
6: Je viens de voir les prix.
5: D'accord.
6: Je pense que je vais en rajouter 10 autres, là. Ça vaut le coup. Ça vaut le coup parce que j'ai le compte en banque, là, qui a fait
5: Tu m'étonnes, oui.
6: Un bon, je te raconte pas,
5: vous verrez jamais. Plus jamais cette feinte, hein.
4: Ah ouais, non.
5: Non, faut pas de. Faut
6: incroyable.
5: Pas refaire.
6: Incroyable, parce que je vais gagner. C'est vrai.
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0: Ce matin, je vous préviens, Stouff, elle a la voix qui part dans le tiroir du bureau.
1: Ah oui, c'est vrai, ouais.
0: De temps en temps, elle te parle et bien, j'ai le coup,
2: ça, c'est la clope, ça.
0: Ah, bah ça, c'est pas
2: c'est la gitane, ça.
0: Ça va, ma Stouff?
3: Bonjour.
0: Ah, ça va, là?
3: Ça va un peu.
0: Oh, d'accord.
2: Ah non, ça va.
0: Mais qu'est-ce qu'elle a fait encore? Bon, bah, c'est quoi?
3: Attends, des fois, elle revient. Attends, elle va revenir. Ah.
0: Ouais.
2: On a que deux émissions aujourd'hui, ça.
0: Ouais, c'est rien.
3: C'est la clim de merde aussi.
0: Bon, non, ça n'a aucun rapport.
1: Ah ouais, à ce point-là.
3: Non, mais elle part, elle revient, tu vas voir. C'est...
4: Oh, ça va, parce qu'on fait que de la radio.
0: Mais ouais, franchement, c'est pas comme si c'était important. Piette va bien?
1: Bah, moi, ça va.
0: Moi, je n'ai pas dormi de la nuit, moi, je vous préviens. Il va falloir que ce soit très drôle. Ouais, parce que.
3: Non, mais c'est
0: je ne dors pas, tu dors pas.
3: Non, j'ai pas dormi.
4: Non. Corentin n'est pas là.
0: Non, non, et on
3: il est
0: a
3: pas
0: dit...
3: là.
0: Si,
4: il est là.
0: Si, il travaille. Mais il arrive tout de suite. Non, mais voilà, je sais pas. Il va falloir être drôle aujourd'hui. Hein. Il va falloir.
2: Qu'est-ce qui t'arrive?
0: Mais rien, parce que je me suis coincé.
3: Il est malade.
0: Des problèmes au cervical, machin et tout. Donc ça fait mal quand t'es couché. Donc tu trouves pas ton sommeil. Donc t'arrives pas à dormir. Donc tu fais des bonds. Et comme je veux pas réveiller ma chérie, je me suis levé.
2: Ah là, c'est pour ça que t'étais là avant moi ce matin?
0: Et bien sûr.
2: T'es arrivé à quelle heure?
0: Je suis arrivé à 5h30, en même temps que Fofana. Les gens nous prêtent une liaison maintenant.
2: Bah, c'est ce que j'allais dire, c'est très bizarre. Ça.
0: À la sécurité. Et je vous raconterai hier, donc je suis allé passer un petit scanner, je vous raconterai le petit truc dans un instant parce que bon, je me suis permis une petite vanne et je pense que le monsieur de s'en est parmi. On parlera dans un instant du champion du monde de l'actu, la séparation la plus étonnante du monde, la France qui bosse et qui se lève trop, un cordonnier. Voilà.
2: Ah, ça c'est bien.
0: Faites
2: ça.
0: Réparer vos chaussures plutôt que de les jeter. Le Uber Eats Machine, le classement sera de retour. Je vous préviens, cette semaine, il y a du Rips, il y a du Nuggets. 7h, salut.
3: Chaud, non? Ah non.
4: Vous avez longtemps.
0: Allez, c'est Europe 2 que vous écoutez. Merci, vous êtes peut-être venu d'une autre radio. Vous êtes en train de nous découvrir, vous êtes là depuis peu de temps. Oui, nous faisons le matin et l'après-midi, c'est comme ça.
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6: Salut Coé, bonjour à tous. Pendant que tu te déshabilles, hein, un temps encore perturbé dans la moitié nord, mais vous pourrez encore profiter du soleil si vous êtes dans le sud. Je reviens sur les prévisions météo dans deux minutes. Toujours aucune trace de la jeune Liana. Les gendarmes ont continué leur recherche hier dans le Gers, autour de Florence, pour retrouver la collégienne disparue depuis vendredi. Une nouvelle révélation est venue assombrir le profil du suspect. L'homme de 41 ans, mis en examen pour enlèvement, était déjà visé par une plainte pour viol sur mineur. C'est ce qu'a confirmé hier soir le procureur de Toulouse. Le bilan s'est alourdi après les violences du week-end dernier en marge de la victoire du PSG. 3 personnes sont mortes à Paris. Les corps de 2 hommes ont été repêchés dans la Seine et sur le périphérique. Le conducteur d'une moto était décédé dans la nuit de samedi à dimanche après s'être encastré dans une glissière en béton. Le cadmium s'invite à l'Assemblée nationale. C'est ce métal lourd, toxique, reconnu cancérogène et qui est de plus en plus présent dans nos sols et du coup dans notre alimentation. Les députés doivent examiner aujourd'hui une proposition de loi écologiste pour limiter les risques d'exposition de la population. Decathlon ne connaît pas la crise. L'enseigne sportive a encore enregistré un bénéfice en nette hausse l'an passé. Et les salariés veulent aussi leur part du gâteau. Les syndicats ont lancé hier un appel à la grève pour samedi dans les 324 magasins que compte l'enseigne en France pour réclamer une augmentation des salaires. L'escalade au Moyen-Orient où l'accord de cessez-le-feu s'éloigne un peu plus chaque jour. Israël a poursuivi ses frappes au Liban, malgré les pourparlers. De leur côté, les États-Unis disent avoir neutralisé des missiles iraniens visant Bahreïn et des navires civils. De plus en plus de Français se remettent en selle chaque année. C'est la journée mondiale du vélo ce mercredi. Une bonne idée pour votre porte-monnaie à l'heure de la flambée des carburants s'il vous est possible d'aller au travail en pédalant. D'autres s'y sont remis pour des raisons écolo et d'autres encore pour la santé. Le vélo diminue les risques de maladies cardiovasculaires et d'AVC, de diabète ou encore même le mauvais cholestérol. Plein de bonnes raisons donc d'investir dans un vélo. Le tennis à Roland-Garros avec les premiers qualifiés pour le dernier carré. Grand favori cette année, l'Allemand Alexander Zverev a rejoint hier les demi-finales où il affrontera vendredi le Tchèque Jakub Mencik. Chez les dames, qualification hier de la Russe Mira Andreeva et de Marta Kotchuk, première ukrainienne du tournoi en demi-finale. Et puis les fans de basket vont devoir mettre leur réveil la nuit prochaine. Et pour cause, la finale de NBA entre les New York Knicks et les San Antonio Spurs débutera à 2h30, donc la nuit prochaine. Un événement puisque ce sera la toute première finale du Français Victor Wembanyama. Le match 2 aura lieu, lui, dans la nuit de vendredi à samedi.
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6: Un temps encore bien perturbé dans la moitié nord avec l'arrivée d'une nouvelle perturbation par la Bretagne. Il reste d'ailleurs des résidus de la précédente ce matin à l'est. Direction le sud de la France pour être sûr de profiter du soleil. Il fera jusqu'à 29 degrés à Perpignan, 24 à Mont-de-Marsan, 23 à Clermont-Ferrand, contre 20 degrés à Paris, Blois et Verdun, 19 du côté de Vire. 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
1: Un petit message, un petit bonjour, 06 33 11 32 11, c'est mon WhatsApp, c'est mon numéro, 06 33 11 32 11, pour nous dire bonjour, faire votre émission, passer dans l'émission, raconter ce que vous voulez. Venez nous dire ce que vous faites en ce moment. Peut-être que pour les comptes de Pietre, puisque je rappelle que c'est lui qui compte à la main le nombre de nouveaux auditeurs qui m'enjoignent, peut-être rajouter un plus 1, plus 2, plus 3. Le loyer pour jouer avec nous et gagner le montant du loyer, si vous voulez que je vous appelle à 8h25, on joue comment, ma petite Stouffette?
2: T'as fait exprès de me demander.
1: J'ai l'impression que Stouff, il va falloir lui demander grand chose aujourd'hui. Parle avec les mains. Attends, bouge pas, parce que
3: je ne l'ai pas entendu, moi, depuis tout à l'heure.
1: Ah bah, tu vas pas l'entendre beaucoup. Okay. C'est-à-dire qu'aujourd'hui...
2: Voilà, un petit truc chaud, des fois, ça revient. Voilà.
1: Eh oui.
2: Ah. On envoie un SMS. Voilà.
4: Ouais, c'est beaucoup mieux, là.
2: 12, 13, en mettant loyer. L-O-Y-E-R,
3: au début
2: de son message.
1: On dirait un vieux cerf malade qui a été écrasé par une voiture et qui trempe dans le bas-côté. On a envie de...
4: Je sens que c'est la fin, mais...
2: Oh, je m'apprête du chaud, ça.
1: Franchement, cimetière des éléphants.
4: Est-ce que ça vaut le coup de se charmer?
5: Vous voulez pas demander d'échanger avec Fofana, peut-être?
1: Oh là là, c'était...
2: Si tu veux, là.
1: T'as dormi des fesses à l'air, qui s'est passé, quoi?
2: C'est
3: ta clim.
1: Ma clim, elle est réglée sur 23 degrés, douceur, tempérée, vent désalisé. Monsieur Vito va bien?
4: Moi, ça va très bien.
1: Il est en forme, Corentin est en forme aussi.
3: Oui, pleine forme.
1: On embrasse tous les journalistes de France qui font la météo de votre région. On embrasse ton Cédric qui est avec nous.
5: Et je les embrasse aussi.
1: Voilà, bisous mon petit Pietro. Et on embrasse Théo, le responsable de la vidéo, celui qui fait toutes les vidéos, qui nous a sorti un t-shirt ACDC. Ça, c'est du rock. Oui, FM 82, et il nous a sorti un truc. Franchement, tu te dis qu'à tout moment, il va pousser une caisse avec des roulettes sur scène.
4: Et c'est le câble accélère, il s'appelle Reviens.
5: Tu me rendras mon médiator.
1: J'ai travaillé avec les plus grands, ils voulaient que je lui trie les M&M's par couleur.
3: T'as pas une 8-6 là dans la poche?
1: Il date de quand celui-là? Il est. Ouais?
5: Ouais, normalement, tu dois avoir un couteau multifonction à droite et un rouleau de gaffeur à gauche.
1: Le vrai, il est comme ça. Dans un instant, la France qui bosse et qui se lève tôt. Un cordonnier, celui qui répare vos chaussures plutôt que de les jeter. Ça, c'est la bonne idée. Les champions du monde de l'actu, avec une séparation étonnante. Une jeune femme qui a décidé de se séparer. Alors déjà, le mariage était étonnant, mais vous allez vous comprendre pourquoi la séparation, et surtout le mode de séparation, était peut-être un peu... brutal. Le Uber Eats Machine, le classement dans un instant. Les ribs et les nuggets vont faire leur entrée cette semaine dans le classement.
5: Ah ouais.
1: Le son des réseaux, c'est mercredi. Vous serez peut-être avec les enfants qui se réveillent tôt. Il y aura la grande révision, c'est important.
3: Ah oui, c'est la semaine du bac, des épreuves.
1: Bien sûr, t'as raison, il y a du bac, il y a de tout. Pas le compositeur, l'épreuve. Donc on s'occupera de ça tout à l'heure. Et puis Jean-Marie Bigard et Julien Lepers seront là pour la Villa des animateurs Radin. Le film va passer sur TMC, on en parlera tout à l'heure. Bon, ça va, il a pas la rêve de quoi, mon Corentin? Pourquoi tu m'as parlé dans le casque, il a pas la rêve de quoi? De quoi, qu'est-ce qu'il y a?
4: Bah non, mais tout le monde a peut-être pas compris ta blague.
1: J'ai dit quoi comme blague?
4: Quelle
1: blague?
4: Le bac.
1: Le compositeur, le diplôme, tu le prends pour un. Mais tu le prends pour quoi? Tu crois qu'il est con comme une poignée de porte?
3: Non, en vrai, j'avais pas.
1: Ouais, bon, il l'avait pas, là.
3: Moi, j'avais Offenbach. Jean-Sébastien Bach.
5: Mais c'est la même famille.
1: Ah, merde, okay. Effectivement. Tu l'avais pas.
5: C'était le grand-père.
1: C'est pour ça que j'ai pas fait des tonnes non plus. Elle est passée comme ça. Ça sert pas.
5: Est-ce qu'elle méritait d'en faire autant?
1: Voilà.
4: Elle un peu, celle-là.
1: Qu'est-ce que je voulais vous dire? Deux choses. On vient l'apprendre ce matin dans le journal. À partir de quand on est riche? Parce que vous savez, quand on est enfant, on a tous... J'ai l'impression que c'est devenu honteux de rêver de richesse. Les Américains, par exemple, il y a plein de pays dans le monde...
3: Ils se cachent pas.
1: Bah non, mais c'est plus sain. Tu décides d'aller élever des chefs dans le Kansas, tu décides d'être bohème, ou à l'inverse, de faire du business, de devenir riche, c'est libre à toi, et au contraire, plus t'as envie de t'éclater. En France, on a une vieille culture, un vieux passé... où c'est pas très bon de vouloir faire de l'argent.
3: Mais même parler d'argent.
5: En France, c'est toujours mal vu de parler d'argent.
4: Aux États-Unis, tu peux, mais en France, non.
1: Je vous en parlerai tout à l'heure. J'ai le montant exact d'à partir de combien nous sommes riches en France.
5: Ok. C'est beaucoup ou pas?
1: Alors, à la fois oui, pour celui qui gagne moins. Mais à la fois, non, on n'est pas riche avec ce prix-là. Vous me donnerez votre avis.
3: Est-ce qu'il faut compter ce qu'on doit à l'URSSAF dedans?
5: Oui, c'est après.
1: Ah, c'est tout compris, tout déduit, une fois ce qui reste.
5: C'est que les impôts
2: déduits. Oui, voilà.
1: Une fois les impôts déduits.
5: Une fois les impôts déduits.
1: Voilà, c'est pas ce qui te reste dans ta poche une fois que tu as payé les courses et tout machin. C'est une fois que les impôts ont été enlevés, ce que tu as par mois. Ouais. Je vous le donnerai d'ici quelques minutes. Hier, je suis allé passer une petite. Un petit scanner.
3: Ah ouais?
1: Scanner. Je vais passer un petit scanner. Et alors, j'avais. Bon, comme je suis jamais malade, pour mon truc aux cervicales, donc ouais, j'ai une petite arthrose cervicale entre deux cervicales.
5: Ah mince.
1: Petit truc,
2: l'arthrose.
5: 54 ans, quoi.
1: Ouais, de troisième âge, quoi. Et alors, j'avais oublié, parce que je fais jamais les examens médicaux, que t'arrives et que les salles d'attente, elles sont bondées.
3: Bah oui.
1: Mais bondées. C'est-à-dire que là, t'arrives, tu donnes ton dossier, machin et tout.
5: Puis t'avais pas un fast-pass, t'as.
1: Puis les gens, ils passent à côté de toi, ils disent bonjour. Si, j'avais une heure de prévu. Mais tu sens qu'il y en a quand même, les horaires sont dépassés. Donc, puis tu viens, ils disent bonjour, monsieur Coët, ils sont tous discrets. Voilà, tout... Et puis, j'ai passé mon truc, et puis après, je suis revenu. Tu vois, j'attendais mes examens, ils te donnent ton CD-ROM.
5: Oui, tu patientes une deuxième fois.
1: Ah, tu patientes une deuxième fois, mais ils ont été très sympas et très vite. Et là, il y a une dame qui est. Un monsieur, qui est très gentil, me dit ça va, rien de grave. Je dis, non, je fais. Torsion testiculaire. Je dis pardon, je dis oui, ils ont constaté, parce que je sais, je suis souvent assis à la radio. Je me suis rendu compte que ça avait vrillé.
5: Ah oui,
1: et là, ils sont en train de vérifier, mais visiblement.
3: Mais t'étais pas à la clinique du dos?
1: Non, mais si, c'est pour ça.
3: C'est bizarre d'avoir.
1: Et je voyais dans les yeux du gars que le gars, il disait, mais qu'est-ce qu'il fout là alors? Il me dit, ça va? Je dis, oui, ça va, c'est pour ça que je reste debout.
4: Je te retrouve en une de voici.
1: Je peux regarder vite fait quand même. Et je voyais le monsieur qui était inquiet. Je dis, non, ça va, vous inquiétez pas, c'est pas. C'est pas grave du tout, mais c'est vrai que j'aurais peut-être dû lui dire que c'était une blague de A à Z.
3: Bah oui.
1: Bon, bah ce sera dans Ici Paris demain.
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1: 7h10. Bonjour, bon réveil et bonne journée. Nous sommes aujourd'hui le 3 juin. Nous sommes mercredi, jour des enfants. Vos enfants vont faire de la radio avec nous tout à l'heure. Ils ont des questions à poser, des choses à dire. 06 33 11 32 11. Les champions du monde de l'actu arrivent dans 2 minutes.

0: 7h22, aujourd'hui nous sommes mercredi. Dans un instant, restez là, c'est ce que vous allez entendre. David Guetta sur Europe 2. 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
0: On est sur TikTok, on est sur Facebook, on est sur quoi aussi? Twitch et YouTube, ouais, total.
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0: La France qui bosse et qui se lève tôt, il est cordonnier dans un instant. Ou elle.
4: Il
0: est cordonnier, un métier important, un métier où il faut faire réparer de plus en plus ses chaussures.
4: Et bah, c'est écologique en plus.
0: Mais oui, non, mais c'est vrai en plus. Et ils le font très très bien et ouais. Ça coûte pas cher du tout.
5: Ouais, je crois que c'était rien. Il coordonne pas, non.
0: Non, c'est non, pas un mec qui fait pas. Le plastique là, le bois là. Ah, c'est pas coordinateur, il est cordonnier. Ah, oui. Franchement, t'es pas si con que ça, c'était une base. Il y aura le classement du Uber Eats Machine tout à l'heure avec les nouveaux trucs que vous êtes fait livrer chez vous à la maison. Je vous parlerai de quelque chose qui a augmenté de 110%. Oui, mais quoi? Vous dirai à partir de combien vous êtes riche, ça je vous en parle dans 3 minutes. Mais dans les champions du monde de l'actu, je vous présente Christophe Libert. Il est maire de la Fontaine-Saint-Martin dans la Sarthe. Il s'est retrouvé coincé à 25 mètres de haut dans une nacelle en panne parce qu'il faisait l'inauguration du coq de l'église. Il monte, il salue, puis à un moment donné, il ne redescend plus. Donc il est resté coincé là-bas longtemps. Visiblement, ils en ont profité pour faire des petites photos de la vue de la commune.
4: Ça n'a pas duré trop longtemps non plus.
0: Il y a des mômes du village, en plus ils étaient en dessous, ils en ont profité pour saluer le maire d'en bas. Trop mignon les enfants. Deuxième champion, c'est la ville de New York qui a envoyé un PV de $50 à un musée de l'Illinois pour excès de vitesse d'une voiture qui est dans le musée.
4: Ah bon ?
0: Sauf qu'elle a pas bougé du musée depuis des années. Voilà, c'est la réplique de Kit, la célèbre Pontiac. La grande âme noire de la série K2000. Ouais,
4: qui se conduisait toute seule.
0: Elle aurait été flashée à 36 km/h dans une zone limitée à 25 à Brooklyn. Oui, sauf qu'elle n'a jamais bougé de son socle.
4: Ah bon ?
0: Depuis plus de 10 ans. Et en fait, ils disent que le système automatique de la ville a associé la plaque Knight. Parce que c'était Knight.
4: Knight Rider, c'était le nom. En fait, c'est Michael
0: Knight.
4: Une
0: autre voiture à celle de Kit et ils ont envoyé la facture. Ou alors, j'ai une autre théorie.
4: Ouais.
0: C'est qu'elle est vraiment vivante.
6: Je suis d'accord avec
0: vous. Et elle se baladait toute seule. Ouais. Elle a croisé des voitures électriques qui roulaient plus vite qu'elle. Elle retournait chialer dans son musée.
4: 40 ans plus tard, c'est ce bordel.
0: Je dis ça, je tiens. Et enfin, la championne du jour s'appelle Mérivonne Rocha Moraes. Vous pensez que vous avez parfois des voisins un peu demeurés, que vous regardez les gens, dites-moi ce qu'on a. Eh bien, dites-vous qu'il y a pire que votre voisin. Elle est brésilienne. Elle s'est mariée il y a 8 ans avec Marcelo.
4: Marcelo ?
0: Qui est Marcelo ?
1: Un joueur de foot.
0: Non, Marcelo, c'est une poupée de chiffon que lui avait confectionnée sa maman suite à des déceptions amoureuses. Donc, après son mariage avec Marcelo, les deux tourtereaux filaient le parfait amour.
4: D'accord.
0: Oui, mais jusqu'au mois dernier, Marcelo avait trompé Mérivonne pendant qu'elle était à l'hôpital.
1: Mais n'importe
0: du coup, écoutez bien, elle l'a jeté dans le barbecue du jardin familial, elle l'a brûlé.
4: Ah oui.
1: Oh, mais merde.
4: Allez, il y a...
1: Ah, la violence, quoi.
0: Il y a des gens, ils vont bien. Elle n'a pas de preuves, mais elle a des doutes.
4: Ouais,
0: elle pense qu'il y a eu un trisome entre Barbie et Sophie Légère.
4: Et Sophie, c'est pas la dernière.
0: Ah, je peux te dire que dans Toy Story, tu es une version adulte. 7h17, on revient.
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5: Salut à toute l'équipe, bonjour à vous tous qui vous réveillez ce matin. Vous êtes dans la voiture dans deux minutes. C'est David Guetta que vous allez entendre. Bisous à ceux qui nous écoutent en podcast aussi. Vous êtes très très nombreux. Merci d'être là. 7h-11h tous les jours et 15h30-18h. On remet le couvert l'après-midi. Faisons tous un gros bisou à Grégory. Grégory qui est cordonnier. Ça va mon Grégory?
6: Ouais, salut Coé, ça va très très bien.
5: T'es artisan cordonnier à quel endroit?
6: Alors, ça va te faire plaisir, je suis à Soissons dans l'Aisne.
5: Soissons? Mais oui, j'ai...
7: Soissons, c'est dans l'Aisne?
5: Oui, oui, c'est à côté de là.
6: Bah oui.
7: Le Vase de Soissons?
6: C'est ça, oui. Le Vase de Soissons.
5: Entre l'An et Paris. Voilà.
7: Je crois que c'est notre premier cordonnier.
5: Comment ça s'appelle? Oui, c'est vrai. Ouais. Est-ce que c'est vrai que les cordonniers sont les plus mal chaussés?
6: Oh, écoute, il y a des fois où on n'est pas très très bien chaussés, hein, mais bon, on fait des efforts.
5: Combien ça coûte? Parce que moi, la dernière fois, je voulais jeter des baskets. Parce que j'avais des baskets qui étaient sales, abîmées.
7: Les baskets, c'est pas leur spécialité, je crois.
5: Eh ben si.
6: Non. En cuir. Pas pour moi, Coé.
5: Ah, pas toi.
6: Ouais. Bah non, moi je suis traditionnel. Hein. Je travaille beaucoup les chaussures en cuir.
5: C'est oui, mais elles sont en cuir. Non, mais elles sont en cuir.
6: Je sais, mais bon.
5: Et je suis allé chez le gars, il me les a réparées pour 20 euros.
6: Ouais. Après, quand on peut, quand c'est en cuir, on fait une petite couture, une petite bricole, on peut, ou un petit intérieur.
5: On va voir. On va voir mon petit Greg si t'es bon. Qu'est-ce qu'un cambrion? Un cambrion. C'est un embryon un peu con.
7: Un cambrion.
5: C'est un fromage à la croûte de pied. Ou c'est une pièce qui est placée dans l'épaisseur du semelage pour soutenir la voûte plantaire.
6: Alors, c'est une pièce qui est placée dans le semelage pour maintenir la voûte plantaire, exactement.
5: Je valide mon Greg. Qu'est-ce qu'un embauchoir? C'est un cordonnier qui recrute, il embauche.
7: Oui.
5: C'est un cordonnier poli, embauchoir madame, embauchoir mademoiselle, embauchoir monsieur. Ou c'est un objet en forme de pied pour maintenir la forme de la chaussure?
6: Alors, c'est un objet en forme de pied, en bois, souvent, pour maintenir la chaussure,
5: et effectivement. Et ça pèse un âne mort.
7: Oui, dans une valise, c'est pour te flinguer ton... Ouais.
5: Dernière question, écoute bien, celle-là, c'est la plus dure.
7: Ouais.
5: Quelle est la chanson préférée des cordonniers? Blue Sweat Shoes? Pas du tout ça.
7: Blue Sweat Shoes, c'est pas la bonne.
5: C'est pas la bonne chanson.
7: Non.
5: Si, c'est là.
7: Blue Sweat Shoes.
5: La chanson préférée des cordonniers, c'est Lacé d'ail. Ah ouais, c'est vrai. Ou une histoire de semelle avec semelle Light and Spirit.
6: Allez,
5: de toute façon, tu prends ce que tu veux, mon ami.
6: Comment
5: s'appelle la boutique? Comment s'appelle le dernier? Fais-toi de la pub.
6: Eh ben ça fait 25 ans, c'est la boutique de mon ancien patron, c'est la Cordonnerie Brunois Soissons.
5: Voilà. Cordonnerie Brunois Soissons, je t'embrasse fort, embrasse toute la famille.
6: J'embrasse toute l'équipe.
5: J'ai fait de la radio à Soissons. CSM Picardie, la radio, elle n'existe plus, mais. J'étais passé des samedis là-bas, moi.
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5: C'est Europe 2 que vous écoutez dans un instant. Alors, on est riche à partir de combien? J'ai la réponse. Les news vont arriver. Le classement du Uber Eats Machine aussi. Et les révisions pour le bac. Nous allons vous aider grâce au son des réseaux. Vous verrez qu'il y a toujours pire que nous.

0: Merci de nous avoir choisis. Je rappelle que dans un instant, dans les infos, vous allez certainement l'entendre parler, mais nous avons le rapport de l'Observatoire des inégalités 2026. Nous savons le seuil de richesse en France. Est-ce que vous le savez à combien il est?
1: Moi, je dirais 7 000.
0: À combien tu dirais 7 000
1: par mois? Non. Par personne.
0: Non, non, par personne. Non, oh là là.
2: Ah oui, 8 000.
1: Non, je crois qu'il n'est pas si haut que ça.
0: Ah là.
2: C'est pas 8 000.
1: Allez, les gars, 6 000 euros par mois, ouais, c'est chaud quand même.
0: On parle de riche. Hein.
1: C'est beau.
0: On n'a pas dit tranquille, on n'a pas, dit qu'il peut s'acheter des patates autant qu'il veut. On a dit riche.
1: Ouais. Ah, riche. Après, ça dépend où tu sais.
0: Notre journaliste est là.
3: Je le sais, ouais. C'est un peu moins de 4 300 euros.
0: 4 293 euros net après impôt. Après on est impôt. Considéré comme riche.
1: Après
0: un
1: impôt,
0: couple,
1: déjà.
0: C'est
1: après
0: à partir
1: impôt,
0: ouais. de 6 100.
2: Ah bon?
0: Mais en quoi t'es riche avec de 4 293 euros après impôt? T'habites dans une grande ville, t'as déjà 2000 euros de loyer ou qui dégage. Donc t'as
4: la crèche du petit, maison.
2: T'as le droit à aucune aide avec ce prix.
0: Non mais que tu sois privilégié par rapport à une population qui gagne moins, c'est une chose.
1: En fait, c'est le mot riche qui est peut-être mal placé. Effectivement, je pense
4: pas le bon mot.
1: T'es privilégié, mais t'es pas riche.
0: 4 293 euros après impôt. Attention, alors c'est pas fini parce que il y a d'autres taxes et charges derrière.
5: Parce que je comprends pas l'histoire du jus de fruits. Ça va pas vous plaire, c'est en latin.
0: Il y a l'usufruit de la part subdivisée, tout ça, machin. Enfin bref. Allez, reste avec nous. Dans un instant, nous sommes de retour. Le classement du Uber Eats Machine, les Ribs et les Nuggets font leur entrée cette semaine avec des chansons remises au goût du jour. Et dans le son des réseaux, vous fera réviser. Et juste après, la Villa des animateurs. 7h31, l'actu de votre région. Et la météo également, elle est importante aujourd'hui parce que on ne sait plus comment ça fait. Cédric Lecor.
6: Salut Coé, bonjour à tous. Un mercredi encore pluvieux dans la moitié nord, direction le sud, pour profiter du soleil. Météo plus complète à la fin de ce flash. La France a connu son printemps le plus chaud jamais enregistré depuis le début des mesures en 1900. Une température moyenne de 13,8 degrés selon Météo France, après la vague de chaleur exceptionnelle de la semaine dernière. Résultat, après un mois d'avril déjà peu arrosé, ce printemps affiche un déficit de précipitations de 30%. Et avec cette météo exceptionnelle, les légumes et les fruits arrivent plus tôt que prévu. Cerises, pêches, abricots arrivent donc avec 10 jours d'avance. C'est ce que nous explique ce matin le journal Le Parisien, avec des prix relativement stables. Les fraises gariguettes ont même baissé, tout comme les tomates cerises. Les producteurs français déplorent des prix pratiqués par le Maroc, avec des barquettes vendues à moins d'un euro. Ils dénoncent une concurrence déloyale. Le Maroc bénéficie d'un accord européen qui réduit ses droits de douane. Les pesticides, les PFAS, les microplastiques et maintenant le cadmium, ce métal lourd, toxique, dangereux pour la santé qui contamine nos sols, inquiète de plus en plus les médecins et les autorités. Les députés vont justement en débattre. Ce mercredi, les écologistes ont déposé une proposition de loi pour réduire les risques sanitaires liés à sa présence dans l'alimentation. Et par ailleurs, le projet de loi d'urgence agricole a été adopté hier en première lecture à l'Assemblée avant de retourner au Sénat. Parmi les dispositions très contestées, la simplification des constructions d'élevage qui font craindre aux ONG environnementales des fermes XXL. De nouvelles révélations sur le profil de l'homme suspecté d'avoir enlevé la jeune Liana. Une plainte pour viol sur mineur avait été déposée l'été dernier contre ce père de famille de 41 ans. C'est ce qu'a confirmé hier le procureur de Toulouse. Le principal suspect, déjà mis en examen, n'était donc pas inconnu de la justice. Dans le même temps, les recherches se poursuivent autour de Florence pour retrouver la collégienne qui a été vue pour la dernière fois vendredi devant son collège. Fin des quarts de finale ce mercredi à Roland-Garros, avec pas moins de 3 Italiens sur les courts. Le favori Alexander Zverev et le tchèque Jakub Mensik ont rejoint hier les demi. Chez les dames, à suivre en fin de matinée le duel entre la russe Anna Kalinskaya et la polonaise Maja Jawalinska, la grande révélation du tournoi issue des qualifications. Un biopic très attendu ce mercredi au cinéma, La bataille de Gaulle, l'âge de fer, un film historique avec Simon Abkarian dans le rôle du général. Première partie d'un diptyque qui commence au début de la Deuxième Guerre mondiale. La France s'incline devant l'Allemagne nazie et certains font le choix de la résistance. C'est le cas du général de Gaulle qui va traverser la Manche et devenir le chef de la France libre. Et puis pour de l'humour potage, revoilà Scary Movie dans un sixième volet, 26 ans après le premier film.
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6: Un temps encore bien perturbé ce mercredi dans la moitié nord, avec l'arrivée d'une nouvelle perturbation par la Bretagne. Il reste des résidus de la précédente ce matin à l'est. Des averses orageuses sont encore également à prévoir avec du vent. Direction le sud de la France pour être sûr de profiter du soleil. Il fera jusqu'à 29 degrés à Nîmes, 24 à Bourg-Saint-Maurice contre 20 degrés à Paris, Limoges et Chaumont, 18 du côté d'Argentan. 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
1: Salut tout le monde, 06 33 11 32 11. Vous voulez nous dire un petit bonjour, faites-vous plaisir. Entre deux cafés.
2: Salut Chloé, salut l'équipe.
1: Salut.
2: J'espère que vous allez tous super bien.
1: Oui.
2: Bon bah c'était pour vous dire que je fais un projet éloquence. En quatrième, bon, bah, je suis pas très heureux de le faire, mais on va essayer de faire rentrer Georges Sand, je sais pas si vous connaissez,
1: oui,
2: au Panthéon, et on doit envoyer une lettre à Monsieur Macron. Donc, est-ce que vous pourriez la faire transférer à Macron, qui écoute bien sûr Europe 2
1: Pour
2: aller, je vous laisse, franchement, continuez comme ça.
1: Bah
2: et
1: oui.
2: Puis c'était Thomas Duchère. Dans le 18.
1: Salut mon Thomas. Thomas, un garçon, un élève brillant.
3: Ah oui.
1: En quatrième, il a un concours d'éloquence pour faire rentrer Georges Sand au Panthéon.
3: C'est bon, ouais. Tu l'entends comme il parle bien.
4: Ouais.
1: Et non. Ouais. Bah, promis. Alors, mon ami, je te le dis tout de suite.
3: Dans le message, on a enlevé les wesh et frères.
1: Ouais, voilà. Ouais. Ouais. Il y avait un truc. On va la faire rentrer, frérot, avec son prénom de mec. Georges.
4: Georges Sand, celui qui a fait les cendriers.
1: Ouais, ouais.
4: Celle.
1: Non, mais franchement, bravo, jeune homme. Bravo, jeune homme. Alors là, honnêtement.
4: Quatrième, je mangeais mes gommes.
1: Moi, je voulais vérifier si la colle Cléopâtre, elle était aussi bonne que ce qu'elle sentait.
3: Je faisais des sarbacanes avec l'effaceur.
1: Ouais, moi, je gardais la cuillère du pot de glace pour la colle Cléopâtre.
3: Je trafiquais mon pot d'échappement Polini, moi.
1: Ah bah on était beaucoup plus complet. On fait un gros bisou à Seb qui m'a envoyé un message sur mon Insta, Coé officiel. Salut Coé, la voix de Stouff ce matin est magnifique. Quand elle parle, on a l'impression qu'elle veut nous demander un scooter pour ses 14 ans.
4: Bon. Ah, ça fait plus mamie.
1: Qu'est-ce qui s'est passé?
5: Je sais pas. Attends, quand je essaye de baisser, ça va mieux.
1: Oui, bon, bah évidemment. Puis quand tu essaies de plus parler aussi, ça va mieux. Mais c'est pas normal quand même.
5: Non, c'est pas normal. Il y a un message, voilà, tu vois, il y a un message de Laurence sur Facebook qui nous dit salut. Tu vois, je me concentre.
1: Ah,
5: salut l'équipe, merci pour votre bonne humeur.
1: Faut parler plus fort,
3: Marc. Je t'entends pas.
1: Oui, on t'entend pas.
5: Je vous écoute tous les matins.
1: C'est vraiment. Mais il est mauvais.
5: Je vous écoute tous les matins à partir de 5h30 pendant mon running. Je rigole toute seule dans les bois. Merci. Bon, attention Laurence quand même.
3: Dans les bois.
1: Laurence, il y a eu assez de drames en France. Faut pas partir courir dans les bois à 5h30 du matin. Mais je le
5: même
1: dis
5: si
1: sérieusement.
5: Tu nous écoutes, hein.
1: Mais les campagnes, les machins, oui, c'est pas parce que tu nous écoutes que tu vois les mecs qui passent à côté de Francis Saul. Moi j'écoute courir. Ah bah ça va, mais ça va. Bah allez-y, passez. Quand t'es une femme aujourd'hui, regardez le drame de cette petite fille.
5: Je vais être hystérique.
1: On va pas en parler, mais le drame de cette petite fille, parce que ça secoue tout le monde, voilà, qui a disparu, je me dis l'état de la famille, parce que malheureusement, plus les jours passent, plus t'as. On sait à peu près comment ça va se terminer, tu te dis, mais on vit dans quelle société, mais dans quel monde. Allez, on va changer les idées, parce que voilà, c'est fait partie de ces trucs, tu les vois et tu te dis.
5: Soyons vigilants.
1: Ouais, mais t'as surtout envie de serrer très très fort tes enfants et de leur répéter. À chaque fois de faire très très attention. Donc madame, pour tout ça pour dire, courir dans les bois à 5h30 du matin, non. Déjà moi je le ferai pas à 15h, ni à 16h.
4: Je cours pas moi.
1: Alors, et puis je cours pas tout court, donc c'est pas une question d'heure, ni dans les bois, ni ailleurs. Ça a pris 110%, tiens, avant que je vous parle du Uber Eats Machine, qu'est-ce qui a pris 110%?
3: Encore une taxe à la con?
5: Ah ouais.
1: Alors non. Non, ça a pris 110%.
3: Ou un ingrédient, un cacao ou un truc comme ça?
1: Non. Non, vous avez pas le trouvé celui-là. 110% d'augmentation de vol.
4: De voiture?
1: Non. D'engin.
3: Sur les chantiers.
1: Ce phénomène touche l'ensemble de la France. Ça oblige les professionnels du secteur, les forces de l'ordre à s'organiser pour lutter contre les réseaux. Je ne sais pas si vous avez vu maintenant, ils lèvent l'ébène, enfin, ils essaient de trouver des trucs pour que même si les gars démarrent, ils ne puissent pas avancer. Donc, on vole.
3: Course poursuite en tractopelle, normalement, même avec une Clio, tu le rassures.
6: Ouais, parce que ça se voit quand même un tractopelle quand tu te balades avec.
1: Ah bah, c'est vrai que si tu l'as laissé devant chez toi et que tu rentres le soir et que d'un seul coup t'es passé du scooter au tractopelle, oui, ça se voit. Et puis ça va faire bizarre maintenant, tu vas voir les mecs qui vont arriver en boîte, en chariot élévateur. Ouais. C'est des voituriers, on va dire, j'ai pas le diplôme pour ça.
3: J'ai pas mes cassettes.
1: Pas le cassettes, je vais jamais y arriver. Le classement du Uber Eats Machine, je sais que vous aimez le Uber Eats Machine, le principe, il est très simple. C'est le classement de tout ce que vous avez le plus commandé chez vous cette semaine. Et c'est à la 10e place du classement de Uber Eats Machine que pour ce mercredi, c'est la viande préférée des Français. Autant aux parents qu'aux enfants, on l'adore, c'est le steak. Tu

0: C'est vrai que c'est bon un steak. Hein.
1: Allez,
0: parti. Ouais, j'adore. Avec de la sauce.
2: Tu manges le steak. Avec tes potes. Ouais, tu manges le steak. Tu manges le steak.
1: Tu vois, faut y aller.
0: Ok. Ouais, ta gueule, on a compris.
1: Ouais. Voilà. Il faut leur entrer à la 6ème place du classement cette semaine au McDo. Tu peux en déglinguer une boîte de vin sans pression. Oh ouais, je peux vous dire que j'en fais partie. Ce sont les Nuggets.

0: C'est vrai, t'aimes bien?
1: Bah oui, j'adore ça! J'en ai pris hier!
0: Ok, pardon, excuse-moi, je savais pas.
2: T'en plais.
3: Ouais, tout est en forme.
2: Troisième marche du podium, c'est la surprise. Oui, mais c'est logique. Avec les températures de la semaine dernière, ils ont pointé le bout de leur tête. On les met sur les barbecues, c'est très sympa, faut mettre plein de sauce, sinon c'est sec. Ce sont les
4: Ribs!

Ouais, merci. Et enfin, première place du Hit Machine, vous l'avez peut-être pas vu venir, c'est la reprise de Kyo. Il fait souvent plaisir en entrée avec un bon bout de baguette. Non, c'est pas celui de tête ni de campagne, c'est le...

0: toujours pas de cornichons. Ouais, toujours pas de cornichons.
1: C'est fou, hein. D'accord.
2: On va la refaire.
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0: Corniche, c'est la vie, quoi.
1: Pas de pâté sans corniche.
0: Bien sûr. Eh bien, le cornichon, c'est la vie.
4: Je fais pas partie de la team.
0: C'est mercredi, révision dans un instant avec les réseaux.

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0: Ça faisait longtemps qu'on n'avait pas eu de nouvelles de Jean-Marie Bigard. Il sera dans la Villa des animateurs dans un instant. Nous reviendrons sur Radin. C'est le film avec sur TMC.
5: Danny Boone.
0: Il est pas mal.
1: Ouais,
0: pas
1: le mal. Début est bien.
0: Il est pas mal.
1: Comme souvent, les films de Danny Boone, les 45 premières minutes, elles sont vachement bien. Et après.
0: Beaucoup de films.
1: Ouais, c'est vrai.
0: Il y a beaucoup de films. Beaucoup de,
1: t'as toutes les vannes au départ et après, t'as l'histoire qui
0: vous
1: rentre. C'est chiant,
0: c'est
1: l'histoire d'amour.
0: Beaucoup de comédie.
1: Oui,
0: c'est-à-dire
1: oui.
0: que les films d'action, les films à suspense, il y a un truc tout le long. Comédie, souvent les bonnes vannes, elles sont dans les 45 premières minutes.
1: C'est
0: il
1: ça.
0: Y a même ça avec des deux funesses. Hein. Les 45 premières minutes sont dingues, le grand restaurant par exemple. 45 premières minutes sont incroyables. On pousse quatre nous. Puis après, il y a la course-poursuite, ils sortent du resto, c'est pourri.
1: Ouais,
0: il y a plein de films qui seront comme ça.
1: Bon,
0: voici maintenant la révision du mercredi pour ceux et celles qui sont en plein bac. J'ai décidé de vous aider et vous pouvez compter sur nous quand même parce qu'on n'est pas les derniers. C'est un monsieur qui va dans la rue poser des questions de conjugaison. Écoutez, alors, c'est tout ce qu'il ne faut pas faire.
6: Quand deux verbes se suivent, le second se met à...
7: À l'arrière.
6: À l'arrière d'où?
7: De l'autre verbe.
0: Ah ouais.
6: Ils se suivent.
7: Ils se suivent.
6: Ouais. Quand deux verbes se suivent, le second se met à l'arrière.
0: Ah oui.
1: Bah oui, il se suivre. Il est derrière quand même.
0: Il prend
1: l'aspi.
5: Bah, ouais, il fait des appels de phare.
0: Dans les virages, c'est mieux. On continue avec cette jeune femme. Je rappelle la question. Quand deux verbes se suivent, le second se met à.
1: L'indicatif.
0: Ouais.
8: Exactement. L'impératif.
6: L'impératif.
8: Rimé.
6: L'impératif. Le deuxième se met à rimer.
1: Se met à rimer.
9: Faut faire de la rime.
0: Ouais. Non, madame. Bon, alors, quand deux verbes se suivent, ouais. le second se met à. Deuxième chance, madame.
8: En terminatif du sujet du cinquième groupe, pouf, verbe aller.
0: Attendez.
1: Génial, celle-là.
0: Attendez, je peux le réécouter, s'il vous plaît, celui-là.
8: En terminatif du sujet du cinquième groupe, du verbe aller.
10: Ouais, cela dit, c'est bien tenté.
1: C'est tout ce qu'elle a appris en 10 ans.
0: En terminatif du cinquième groupe du verbe aller.
5: Selon Pythagore.
0: Je sais même plus ce que ça fait, moi. Les soirs de pleine lune. Allez madame, allez écoutez, je vous la refais une dernière fois, une dernière chance. Quand deux verbes se suivent, le second se met.
6: Quand deux verbes se suivent, le second se met à.
8: Suivre. Mais ils se suivent, ils vont dans la même direction. Ils marchent dans la main. Together.
6: Together. Quand deux verbes se suivent, le second se met à se suivre.
8: Ouais. À suivre.
6: Ah ouais. À suivre, c'est pas ça.
8: Oh merde.
0: Ah ouais.
8: Mais c'est quoi à terminer? Ah, au pluriel, non.
1: Le verbe se met au pluriel.
0: On me dit que quelques profs auraient décidé de mettre fin à leur jour avec une tasse de café là, en disant il n'y a plus rien à faire. Ribéry, un petit mot.
11: Voilà, on dirait c'était comme si qu'il n'y avait rien changé hier.
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0: Il me manque presque,
1: oui,
0: Ribéry.
1: Reste
0: avec nous, la villa arrive.
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0: 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Oui. 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Moi, j'ai déjà donné mon nom à une piscine, par exemple. 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
1: Non.
0: Mon petit Corentin.
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0: Monsieur Tony, qu'est-ce qu'il aimerait bien,
12: moi? Moi, je voudrais un bâtiment comme Tony Stark, tu vois. Avec mon M, en gros, comme ça, bon, il y a déjà l'hôtel Martinez.
0: Il y a déjà le McDo, surtout. Avec un M majuscule.
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0: Merci Coco.
1: 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Mais je crois qu'avant d'aller plus loin et de faire la villa des animateurs, il est peut-être temps de revenir sur cette question que nous avons passée. Il y a une question des réseaux que nous avons passée il y a deux secondes. On s'est un peu moqué d'une demoiselle. Ce qu'il y avait, c'est la question, c'était celle-là. Tu l'as ?
2: Quand deux verbes se suivent, le second se met à.
1: Et Pietre a dit.
3: L'indicatif.
4: Eh non, c'est l'infinitif.
3: L'infinitif.
5: Voilà. Ça me parle ça.
4: Ouais, c'est l'infinitif. Ouais. Je vais marcher, et c'est ER.
3: Ah oui, ER, oui, mais c'est pas ça là, l'indicatif.
1: T'es en train de me dire que tu savais qu'il s'est planté et tu l'as laissé s'enfoncer seul.
4: Je l'ai regardé, je me suis dit.
1: Et moi, j'avais même pas fait.
4: Et moi, j'avais la musique de Titanic dans ma tête. Tu sais, le bateau qui coule.
3: C'est pas une marque de fringues, c'est infinitif.
6: Non, c'est un salon de coiffure.
3: Ah, bah voilà.
1: Voilà.
3: Bon, en attendant, vous faites toutes les malins, mais il y en a pas un qui a relevé.
1: Ah, mais moi, j'étais comme Vito, je te laissais t'enfoncer.
3: Oui, bien sûr.
1: Bien sûr. Moi, je ne te voyais pas.
3: Lui, c'est Vito et toi, c'est Mito.
6: Moi, je pensais qu'il fallait calculer l'hypoténuse.
1: Moi, je te voyais comme l'orchestre du Titanic qui continuait de jouer alors que le truc s'enfonçait. Non, effectivement, ouais,
4: j'ai confondu. Ouais,
1: je suis d'accord avec toi. Mais enfin, on était quand même mieux que la dame qui disait
6: oui, bah, c'est celui qui joue à côté, main dans la main.
1: Ouais, voilà. 7h54, restez avec nous, on est sur Europe 2. Dans un instant, j'aurai une info. Ah, attention, j'aurai une info. L'Italie, ça y est, c'est fait, est plus riche que la France. Je vous expliquerai ça dans un instant. Oh. Journée mondiale du vélo. Tiens, on en parlera et on appellera le président dans son bureau avant 8h15 parce qu'il y a eu des dégradations juste après le match de football. Qu'en pense notre président maintenant qu'on a son téléphone,
6: est-ce
1: on
6: qu'il
1: peut
6: a
1: l'appeler.
6: Été voir les
1: est-ce qu'il a peut-être même lui-même pété un feu rouge? Est-ce qu'il est monté sur une voiture? Est-ce qu'il s'est fait une poubelle? On en parlera tout à l'heure. Est-ce que les animateurs de la villa sont radins? Pourquoi Radin, le film ce soir de Danny Boone sur TMC. On va leur demander, c'est ça?
6: Oui.
1: On a qui en premier? Ah bon,
6: on a Julien Lepers. Allez-y Julien, c'est à vous, bonjour
1: non,
6: Julien.
1: Non, parce que j'attends mon lancement.
6: Ah oui, mais attends, c'est bon, c'est mal compris.
1: Excusez-moi, Julien
7: toi
1: ne se...
7: Qui, attends,
8: attention, Julien n'ira que quand tu auras le lancement, tant qu'il n'y a pas le lancement, il n'y va pas.
6: Bonjour à tous et bienvenue dans Question pour un champion, présenté par Julien
1: Prochaine fois, on fera une répétition. Salut, c'est Julien. C'est bon, Julien. C'est bon, Juju. Ça me change des campings d'être là. Qu'est-ce que je me fais chier maintenant dans les campings des Flots Bleus à poser des questions à des gens en bob? Je l'aime, ce jeu. Je l'aime, je vous aime tous. J'embrasse toutes les Amel qui nous écoutent.
6: D'accord.
1: Amel Bent, Amel le doigt devant. Amel du vieux pain sur son balcon pour attirer les moineaux, les pigeons. Qu'est-ce que c'est beau aujourd'hui. On joue, attention, pour un très beau cadeau.
7: Et oui, Julien, on joue pour le magnifique bouquin de Jean-Michel Cohen intitulé Si tu veux un ventre plat pour cet été, tatoue-toi un nombril dans le dos aux éditions Régime.
1: Ah, qu'est-ce que c'est beau. Qu'est-ce que c'est bon. On l'embrasse, Jean-Michel. Michel Cohen, on l'adore, on l'aime beaucoup, on parle radin. Julien, ouais. Il est pas radin. Julien, donne de l'énergie, de l'amour, du rire. Juju, il donne, donnez. Attention, Pietre, il va jouer. Oui. Pietre, on cherche, on a vu que vous étiez bon en conjugaison, on va chercher des radins. Attention, top, c'est parti. Je suis un gros français qui fonctionne grâce à l'argent des Français. Je suis surtout apprécié des vieux. Mais je suis Pastana ou Prostamol, je suis radin. Les gens chez moi se paient des taxis à gogo. Mais dans nos jeux, on offre des dictionnaires rincés. On possède plus de dictionnaires que toutes les FNAC de France réunies. Je suis.
3: France Télévisions.
1: Ah oui, quelle belle réponse. Ah oui, France Télé, qui m'en virait et qui n'offre que des dictionnaires à toutes leurs émissions. Allez rats. Ils offrent des encyclopédies, des arts de la salle de bain en 6 volumes. Les mêmes, depuis 74, qui proposent encore des bidets, des lave-linges vedettes avec la mère de lit en plus. Je vous embrasse, j'embrasse la marque préférée de mes fans. Coucou Rock Éclair.
6: Merci, merci Julien d'avoir été avec nous. On a Nikos avec nous maintenant.
1: Salut
6: Nikos.
1: Salut, bienvenue, salut fils. Comment salut. Ça va?
6: Bah, vous avez mis le générique de la Starac, ça a repris la Starac Academy?
1: Non, ça n'a pas repris, on vient de finir The Voice.
6: Ouais.
1: Mais je dis rien, vu les audiences. On fait moins qu'un youtubeur teubé qui ouvre des cartes Pokémon et qui est content d'avoir un Pikachu en double. Autant vous dire que la télévision va mal, Lou.
6: Oui, on comprend. Bon, sinon, Nikos, on voulait savoir si vous étiez radin.
1: Radin?
6: Ouais.
1: Pas du tout. Enfin, si. Ah. Je prends des photos de stars en noir et blanc, pas pour le côté artistique, pour économiser l'encre couleur. Bon, aussi parce qu'une cartouche couleur coûte environ plus cher qu'un week-end à Mykonos. Je suis en train de vendre sur Vinted des articles pour pouvoir m'en acheter.
6: Ah, vous vendez
1: quoi ? Je vends une veste en peau de serpent de Florent Pagny qu'il a porté dans The Voice en faisant un câlin à MB14. Je vends aussi une hémorroïde de Vianney. J'ai réussi à en avoir un.
6: Ah bon ?
1: Il bouge moins sur son siège depuis qu'il fait des cabanes. Par contre, vous paierez les frais d'envoi. Bisous les loups.
6: Bisous Nikos. À bientôt et on va finir avec Jean-Marie Bigard.
9: Ça va les costauds, oui, tu vois, les gens me réclament.
6: Bah oui, ça fait
9: j'ai vu du courrier des gens qui disent il n'y a plus de blagues de Bigard.
4: Ah, ah ouais. Si, pourtant il y en a souvent.
9: Hein. Oui. Sylvie Bigard, Madame Bigard, il n'y a que des Bigards qui veulent leur blague.
6: La famille, quoi.
9: Je vais faire une blague tout de suite que vous allez adorer. Alors, familiale, c'est deux putes.
6: Non. Familiale, on a dit les taux, là.
9: D'accord, c'est une dame, elle va dans un sex shop, ça va. Elle dit, je voudrais voir tous les vibromasseurs.
6: Oui, très bien.
9: Ça va, on peut le dire. Le vendeur dit, oui, madame, il sort tout, tu vois, tout. Il est là, elle les regarde, tu vois, elle les jauge, elle les touche, tu vois, elle les tripote, elle les fait tourner, elle les soupèse, tu vois. Ouais. Ça dure une heure. Elle dit, finalement, je crois que celui-là me conviendra. Il dit, ah non, ça c'est l'extincteur, madame.
0: Salut, voici M&M. 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Aujourd'hui, nous sommes mercredi, 3 juin.

0: stand. Vous restez avec nous dans un instant, il y aura du Taylor Swift. Dans un instant, je vous dirai pourquoi l'Italie est plus riche que la France. Dans un instant, le loyer. Dans un instant, on appelle le président.
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0: Prendre un petit café, ça m'a fatigué cette histoire. Direction 8h.
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0: Salut, 8h02, allez, on se dépêche. Comment c'est possible de démarrer la journée en retard? Ah là là, mon pauvre ami. Dans un instant, il y aura la journée mondiale du vélo. Tout savoir pour frimer la machine à café, on appellera le président. Et puis, le loyer va tomber.
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0: Mais avant tout cela, comment s'habiller aujourd'hui? Pleuvoir, pas pleuvoir, chaud, froid, les news, Cédric Lecor.
13: Salut Coé, bonjour à tous. Le parapluie pourrait vous être utile un temps encore perturbé dans la moitié nord, mais vous pourrez encore profiter du soleil si vous êtes dans le sud. Je reviens sur les prévisions météo dans deux minutes. Vous aimeriez avoir plus de vacances? Eh bien, sachez que 20% des Français n'utilisent pas la totalité de leurs congés payés. C'est ce qui ressort d'un sondage réalisé pour la plateforme Airbnb. 15% n'en posent même que la moitié. Il y a plusieurs raisons. 45% des 18-30 ans estiment qu'il est difficile de poser ses congés en début de carrière. D'autres n'ont pas les moyens de se payer des vacances et préfèrent du coup rester au bureau. Et certains, 11%, disent ne pas vouloir s'absenter trop longtemps en raison de leur poste à responsabilité. L'été dernier, la ministre du Travail avait proposé de se faire payer la 5e semaine de CP, ce qui avait provoqué une levée de bouclier. Decathlon ne connaît pas la crise. L'enseigne sportive a encore enregistré un bénéfice en nette hausse l'an passé et les salariés veulent aussi leur part du gâteau. Les syndicats ont lancé hier un appel à la grève pour samedi dans les 324 magasins que compte l'enseigne en France pour réclamer une augmentation des salaires. Le cadmium s'invite à l'Assemblée nationale. C'est ce métal lourd toxique reconnu cancérogène qui est de plus en plus présent dans nos sols et du coup aussi dans notre alimentation. Les députés doivent examiner aujourd'hui une proposition de loi écologiste pour limiter les risques d'exposition de la population. Toujours aucune trace de la jeune Liana. Les gendarmes ont continué leur recherche hier dans le Gers autour de Fleurance pour retrouver la collégienne disparue depuis vendredi. Une nouvelle révélation est venue assombrir le profil du suspect. L'homme de 41 ans, mis en examen pour enlèvement, était déjà visé par une plainte pour viol sur mineur. C'est ce qu'a confirmé hier soir le procureur de Toulouse. La guerre en Ukraine, Kiev et Moscou se rendent coup pour coup. Une frappe de drone ukrainienne sur un bus en Crimée annexé par la Russie a fait 7 morts et 11 blessés. Cela intervient quelques heures après une attaque russe qui a fait 21 morts, dont 15 dans la ville de Dnipro. Le tennis à Roland-Garros avec les premiers qualifiés pour le dernier carré. Grand favori cette année, l'Allemand Alexander Zverev a rejoint hier les demi-finales où il affrontera vendredi le Tchèque Jakub Mensik. Chez les dames, qualification hier de la Russe Mira Andreeva et de Marta Kotsiuk, première ukrainienne en demi-finale. Et puis la voile s'invite au Havre dès aujourd'hui. Le village d'arrivée de la solitaire du Figaro ouvre dans le port de Plaisance à 18h. La flotte navigue ce matin au large de Brest. Elle doit encore virer au sud de l'Angleterre avant de filer vers la cité océane. Une course éprouvante avec un sixième abandon en moins de 24 heures seulement. Et les premiers bateaux pourraient être donc arrivés dès cette nuit. Le village d'arrivée lui ouvre donc à 18h ce soir.
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13: Un temps encore bien perturbé dans la moitié nord avec l'arrivée d'une nouvelle perturbation par la Bretagne. Il reste d'ailleurs des résidus de la précédente ce matin à l'est. Direction le sud de la France pour être sûr de profiter du soleil. Il fera jusqu'à 29 degrés à Perpignan, 24 à Mont-de-Marsan, 23 à Clermont-Ferrand, contre 20 degrés à Paris, Blois et Verdun, 19 du côté de Vire. 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
1: Salut, merci d'être avec nous, 06 33 11 32 11, vous nous laissez tous les messages que vous voulez parce que ça c'est mon WhatsApp.
2: Salut l'équipe, c'est madame. Super de vous avoir l'après-midi, je sors du dentiste,
1: c'est gentil.
2: Je suis sous l'orage et je pense à vous écouter, ça fait du bien au moral.
1: Ah oh, merci.
2: Vous devez être fatigué. Mais ça en vaut le coup pour le téléspectateur. Merci encore.
1: Eh oui, le téléspectateur de la radio, il est important celui-là.
3: Oui, carrément.
1: L'auditeur peut-être, mais c'est pas grave.
4: Voilà, oui, j'ai un message sur Facebook que je comprends pas trop. Tu vas peut-être me dire, c'est Sylvie Lacor qui dit « Addict à un coé qui, lui, est addict à la viande. Ça va pas avec le beau mec qu'il est devenu. »
1: Hein ? Je suis pas addict à la viande. Pourquoi ? Addict à un coé qui est lui-même addict à la viande. Ouais. Je suis pas addict à la viande, j'aime tout.
5: Je suis addict à tout, mais, même les emballages.
1: Non mais honnêtement, je suis pas un carnivore pour être carnivore. Je suis très flexitarien.
3: Il y a le dictateur et le dictatou.
1: Je peux faire un repas fait que de tomates, machin et tout. Mm-hmm. Je peux faire un repas de poisson et s'il y a une côte de bœuf, je la déglingue. Mais je ne suis
4: Et pourquoi ça irait pas avec le beau mec?
1: Mais parce que aujourd'hui il y a de plus en plus de. On dit aux gens, faut pas manger de la viande parce que le traitement animal, etc. Par exemple, ce que je serais incapable de faire, je vais être honnête avec vous, je serais incapable de dire, on montre un animal, genre un lapin, on dit, bah tiens, on va vous le préparer, machin là-bas, impossible.
5: Alors que le poisson, ça marche, on peut te présenter le poisson,
1: ouais.
5: Et on te montre le poisson.
1: Même le homard, tu montres un homard, tu me dis, on va vous le couper en deux dans 5 minutes, bah non. Alors, je vais dire, bah non.
4: Alors moi, rien à foutre le homard.
5: Mais si, s'il est vivant.
1: Non, s'il est vivant.
4: Rien à foutre non plus.
1: Ah bah non.
4: Mets-le dans la bouillotte.
1: S'il est surgelé, qu'il est de chez Picard et qu'il est froid depuis 6 mois, oui, effectivement.
5: Je suis un peu comme toi, je serais incapable de manger un homard vivant.
4: Mais bon, tu manges bien des huîtres.
5: Oui, mais l'huître, elle a pas des yeux.
3: Ça ressemble à rien,
5: tu vois ce que je veux dire? Le homard, il te regarde, quoi.
1: Mais qu'est-ce qu'il dit?
4: Il te regarde.
1: Qu'est-ce qu'il te dit que l'huître, quand tu la décolles avec ton couteau, tu fais. Elle te regarde pas, elle fait. Oh, faites piètre, je voulais te dire.
4: Quand tu l'ouvres, là,
1: c'est
4: ce qu'elle était en train de te crier, mais mange pas.
5: Non, c'est possible, mais elle a pas les yeux, donc.
1: Il y a un truc, qu'est-ce qui se passe au Havre aujourd'hui pour les gens qui habitent le Havre?
6: Ah, c'est l'arrivée de la solitaire du Figaro. Enfin, plutôt la nuit prochaine, il y a un village qui ouvre ce soir.
5: Hein, solitaire du Figaro.
1: Ah ouais, oui.
6: Alors c'est de la voile, hein, pardon.
4: La voile,
3: ouais. Ah oui, c'est voilà. Du bateau.
6: Ouais, des bateaux.
1: Attendez, ça vous dérange pas, on va refaire cette info. Tu vas la refaire propre parce que tu l'as pas bien faite.
6: Okay.
1: On va la refaire, on va remettre le jingle.

0: on n'a rien à foutre.
1: Je n'ai jamais compris ce délire.
2: Il y a bateau, voile,
3: ça,
2: le
3: ça passionne
2: Havre.
3: Plein de gens pourtant.
1: T'as complètement raison. Ouais. C'est moi qui suis en dehors.
3: C'est vrai que ça fait venir du monde à chaque fois.
1: À chaque fois. À chaque fois qu'elle vend des globes, les trucs des bateaux à Rouen. Il y a des dizaines de milliers de gens qui se déplacent voir les bateaux. Moi-même, j'ai des copains qui me disent tiens, les bateaux.
4: Si, mais si ça, au Touquet, par exemple, il y aurait une arrivée de bateau, tu irais voir.
1: Mais même non,
2: il va même pas à l'enduro.
1: Tu me mets devant, je vois des bateaux. À l'enduro, tu me mets devant, je vois des motos. Bah, tu vois, je suis pas assez dingue
4: et
1: de ça.
4: Et Tour de France, tu vois quoi?
1: Des vélos. Ah, voilà. Ouais. Voilà, non, mais voyez, tiens, une info. Cette fois-ci, elle est sérieuse. Arrêtons la rigolade. Stopados, la rigoladas. Pour la première fois de son histoire, l'Italie affiche une richesse moyenne par habitant supérieure à la France. Je rappelle qu'on se foutait de deux il n'y a pas tellement longtemps.
3: Ouais, grave, hein. On leur disait que,
1: disait que les gars, ils étaient bientôt ruinés, etc. etc. Et bien voilà, ça s'explique par une épargne plus forte, un endettement privé plus faible, une meilleure valorisation des actifs. Madame Meloni, alors, que tout le monde a critiqué au début, mais elle a fait un bon boulot.
3: Bon, en attendant, oui.
1: Elle a fait un bon boulot, c'est-à-dire qu'elle a su dire non à certains trucs de l'Europe, et puis forcée de constater qu'en tout cas, là-dessus, ça a marché. Un changement symbolique qui relance le débat sur l'évolution économique des deux pays. Alors, on a envoyé un espion pour savoir comment ils font.
5: Est possible, votre ami, ne pas regarder par la fenêtre, par favor?
1: Oui, pardon, monsieur.
5: Grâce mille.
1: Pardon, excusez-moi. Qu'est-ce qu'il a foutu, notre espion, alors?
6: J'étais dehors en train de regarder les étoiles et malencontreusement, quelqu'un a voulu un volet, je l'ai pris dans la figure.
1: Ah ouais,
4: bon, putain.
1: Mec, on est grillé maintenant. On va faire les malins, les Italiens, ils se la pétaient devant nous. Ça ne m'énerve pas, vous?
7: Bah, si, jaloux, les mecs. On est jaloux les mecs, ils assurent les Italiens.
1: Ouais, je te confirme, ils assurent. Dans un instant, on appellera le président. Puisque notre président, donc il y a eu des jugements, hein, ça commence, hein, on est à une trentaine de jugements pour les dégradations. Bon, les gars, ils sont zen, hein, ils arrivent au tribunal, ils ont les maillots du PSG.
2: Il y en a un qui a pris 2 ans et 6 mois ferme.
1: Sans coin complètement. C'est un policier. C'est un policier qui a pris.
2: Ah, c'est le policier.
1: Le seul qui est en prison hier soir, c'est un policier.
8: Ah,
2: ah
8: non.
2: Ah ouais, donc,
1: si, c'est un policier qui avait utilisé, je crois, qui avait fait acte de violence. Et un policier, ils sont beaucoup plus durs avec les policiers. Oui. Mais c'est pas de bêtises.
8: Mais c'est le monde à l'envers.
1: Bah, vérifiez cette info. Mais quand je vous dis des trucs, ils sont beaucoup plus durs avec les policiers parce que les policiers, ils sont obligés. Bah voilà, ils sont obligés d'être.
3: Il y en a quand même un qui a pris 4 mois avec sursis, je crois, pour avoir lancé un saucisson sur un flic.
1: Voilà. Ah pouf. Voilà. Mais enfin, quand tu vas au tribunal et que tu as gardé ton maillot du PSG.
8: 14 mois de prison ferme.
1: Voilà. Pourquoi? Parce qu'il a fait acte de violence sur un gars pendant les soirées.
8: Ah oui, mais parce qu'il était hors service, c'est ça?
1: Oui, voilà. Et hors service ou pas, il reste policier. Donc il doit être exemplaire. Dans un instant, on appelle le président, c'est la journée mondiale du vélo aujourd'hui. Qui fait du vélo dans l'équipe?
2: Ouais, mais avec des roulettes.
1: Voilà.
8: À la salle.
1: C'est quoi la douille de direction? Parce qu'il y a de plus en plus de gens
3: qui font du vélo. C'est quand tu crois que tu vas être payé par ton boss et il ne te paye pas.
1: C'est pas une douille.
3: Une douille de direction.
1: T'as raison. Ouais, c'est pas fou. C'est pas fou, oui. Oui, quelqu'un a une autre idée?
8: Ah non, c'est la meilleure explication. C'est
1: le mécanisme de direction qui sert à réduire les frottements, absorber les chocs. C'est quoi un monocoque?
4: Dans certains sports. Ouais. Une coque, mais si t'as qu'une couille.
3: Ah, t'as une monocoque. Je crois que c'était un moniteur qui te montrait comment manger un œuf à la coque.
1: Bien sûr. Bien sûr. C'est le cadre en fibre de carbone, bande de crétins. Qu'est-ce qu'un pneu tubeless?
2: Tu me laisses tranquille, toi.
1: Je te connais pas, je te parle pas, tu me laisses tranquille. Non, le pneu tubeless, c'est pas un tube qui veut qu'on le laisse tranquille. C'est un pneu qui n'a pas de chambre à air.
3: Ah oui, c'est bien ça. Ouais.
1: J'ai ça, moi, dans mes. Qu'est-ce qu'un
2: avec
1: expandeur?
2: Le vélo que tu n'utilises pas?
1: Ouais.
3: Du coup, il est tranquille, il est jamais crevé.
1: Qu'est-ce qu'un expandeur?
4: Ah, ça, c'est quand tu tues ton ex. Tu le pends?
3: Non.
4: Expander.
3: C'est pas Stallone, Schwarzenegger et tout qui font des films.
1: Expander Balls?
3: Ouais.
8: Ouais, c'est des expanders.
1: Allez, c'est un système qui permet de fixer le montage de la potence et qui remplace la bonne vieille étoile insérée de force dans le pivot de fourche. Vous avez compris?
3: Je préfère les Expander Balls.
1: Ouais, moi aussi, je préfère Expander Balls.
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1: Finalement, Expander Balls, c'était plus drôle. On appelle le président dans 3 minutes. Hein. Est-ce que justement, qu'est-ce qu'il en pense de tout ça, les gars qui ont été jugés pour les dégradations?
3: Ça suffit.

0: 7h02 que vous écoutez. Je voudrais juste vous dire que dans un instant, pour fêter la radio J-1, la journée de la radio, c'est demain. Vous réentendrez une séquence de Koé TV qui date de 2006, où Nico Saliagas, le vrai Nico, c'était notre invité. Bon, c'était en 2006, hein.
1: Je vous le dis, parce que bon, voilà.
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0: Ça suffit! Ça suffit! C'est ce que le président il a dit sur les dégradations. Il a dit ça suffit!
1: Bon, il
0: est
1: intraitable.
0: L'année dernière, il avait déjà dit ça. Ça suffit! Alors, est-ce qu'il a été intraitable comme Pierre Martinet, le traiteur intraitable? On l'appelle. Appelez-moi le président.
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6: Allez Brigitte, t'as dans tes mains là. Sortez Wad un peu là, c'est pénible.
7: Arrête Emmanuel, c'est chiant.
6: Bon d'accord, pardon.
0: Alors, monsieur le président, on est là, excusez-moi, pardon, on est à l'antenne.
6: Oui pardon, bonjour les loulous, comment allez-vous? Qu'est-ce que vous voulez?
0: Alors ça va bien, merci, vous voulez savoir si vous aviez été intraitable, comme vous l'aviez dit monsieur le président, avec les casseurs de la finale, la Ligue des Champions?
6: Alors déjà, excusez-moi, je suis en train de touiller mon café avec un tournevis parce que je ne trouve plus les cuillères.
0: Ah pardon.
6: Pénible, voilà. Donc oui, je peux vous le dire en exclusivité. Je suis allé sur le terrain. Je me suis rendu à la gendarmerie.
0: Oui.
6: J'ai demandé à voir les casseurs.
0: Oui.
6: Je suis arrivé dans la salle et j'ai dit...
0: Ouais.
6: Ça suffit maintenant. C'est pas ça le foot. Hein.
0: Ah ouais, ouais.
6: Doucement.
0: Ah ouais, c'est hein très très violent. Oh. Ouais. Ah, violence, hein. ça a été quoi leur réaction, gars?
6: Alors le premier m'a regardé, mais vraiment regardé.
0: Ouais.
6: Mais pas avec le regard normal d'un citoyen qui remplit sa fiche d'imposition. Non, non. Il m'a regardé avec un regard d'un homme qui a déjà lancé un scooter sur un autre scooter.
0: D'accord.
6: Ça fait peur.
0: Je comprends, vous les avez sermonnés?
6: Bien sûr. J'avais préparé un discours de 8 pages sur le respect des biens publics.
0: Bien sûr,
6: je me suis souvenu que les mecs en face de moi, eux, ils soulevaient des abribus comme moi je soulève une biscotte le matin.
0: Bien sûr.
6: C'est là que je me suis dit, tiens, Manu, c'est peut-être pas le moment d'aborder le sujet du mobilier urbain.
0: Mais oui, voilà. Bien sûr.
6: J'ai eu les pétoches, encore une fois.
0: Non mais je comprends. Bah ouais, et pourtant, vous aviez dit que vous seriez intraitable, monsieur le président.
6: Et je l'ai été.
0: Ah.
6: À un moment, j'ai même froncé les sourcils.
0: Ah quand même.
6: Et les deux.
0: Ah ouf.
6: En même temps.
0: Oh là.
6: Ça n'arrive jamais.
0: Oui.
6: J'ai fait...
0: Oh, je
6: suis méchant. Et non, ça marche pas du tout.
0: Non. Ah non, là, les gens qui prennent leur café, ils ont pas eu peur du tout. Hein. Donc, vous n'avez pris aucune sanction, quoi, en fait.
6: Si. Ah. J'ai pris une décision très forte.
0: Ouais.
6: Je leur ai dit, je suis extrêmement déçu. On fait pas ça.
0: Non, c'est bien.
6: Même si vous étiez en pleine tempête émotionnelle, ça ne se fait pas, les garçons. Enfin, je l'ai dit dans ma tête, surtout, parce que... Pendant ce temps-là, eux, ils étaient encore en train de démonter un radiateur.
0: Eh oui.
6: Voilà, tout ça pour vous dire que je les ai grondés fort.
0: Voilà.
6: J'étais pas content tout rouge.
0: Super. Ouais. Bravo, monsieur le président. Bah, merci. Voilà, merci.
6: Avec plaisir. Et dites-moi,
0: oui,
6: on était en direct depuis le début.
0: Ouais.
6: Parce que j'ai toujours la main dans le slip, là.
0: Ah oui, mais on a la radio en même temps, ça se voit pas, c'est le matin.
6: Ah oui, c'est vrai.
0: Bah, oui.
6: Bam, cadeau, ça. Arrête, ça phone off. Merde. Par contre, ça s'entend la radio.
0: Oui.
6: Bon, bisous, à bientôt.
0: Bisous.
6: Putain, je pue du cul, moi. Et bon, le cassoulet, Brigitte, là, je fouette.
0: Président.
6: Hein. Merde, j'avais pas raccroché.
0: Ben non.
6: Bisous.
0: Enfin, ça va pas, non. Allez, à tout de suite.
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0: Le loyer va tomber dans 3 minutes.
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1: Laissez-nous des messages sur les réseaux sociaux si vous matez les vidéos en direct. On est sur Twitch ce matin. On fait un gros bisou à ceux qui nous regardent sur Twitch.
2: Salut Twitch.
1: YouTube, Facebook et TikTok. On vous embrasse très fort. Et si vous voulez nous laisser des messages aussi sur Instagram, vous allez dans mes messages, vous tapez un petit truc, on les voit passer, on essaie d'y répondre le plus possible.
3: On a Sandrine par exemple qui dit: coucou les amis, je vous adore, ne changez rien, j'étais morte de rire avec la conjugaison. Corentin, tu es super, et Stouft aussi. Seb, tu es magnifique.
1: Oh mais arrêtez, mais vous-même, je vous vois pas, mais je suis sûr que
2: vous êtes beau.
1: Si vous êtes encore en slip dans la salle de bain, vous êtes beau. On y va, j'appelle quelqu'un pour le loyer. C'est peut-être vous que j'appelle. Soyez prêts et répondez bien. C'est important, j'ai une question. Attention. Nous appelons Marie.
4: Allô ?
1: Marie ?
4: Oui ?
1: Bonjour Marie.
4: C'est un peu... Bonjour.
1: Bonjour Marie. Marie.
4: Je vois qui c'est.
1: Oh, c'est les impôts ? Les impôts. C'est la banque. Faut rendre la carte bleue, Marie. Marie, j'ai une question à vous poser. Quelle est la seule radio qui paie votre loyer, Marie ?
4: C'est Europe 2.
1: Bravo, c'est bon, c'est réglé. Ça va, Marie ?
4: Oui. Oui, ça va.
1: T'es en forme ? Tout va bien ? Où est-ce que tu habites ?
4: J'habite à Nîmes.
1: Très bien. Est-ce que la vie est belle à Nîmes ? Quel temps il fait en ce moment ?
4: Il fait pas trop. Il fait très beau.
1: Il fait pas trop.
4: C'est
1: assez beau. Il fait beau.
4: Très beau, très beau.
1: Raconte-moi, Marie, des enfants, un chéri, qu'est-ce que tu fais dans la vie ? Vas-y, je veux tout savoir.
4: J'ai deux enfants, j'ai un chéri, j'ai quatre petits-enfants. Ah ouais. Je suis infirmière en maison de retraite.
1: D'accord, très bien. Très bien.
4: Et voilà.
1: Quel âge tu as sans indiscrétion pour avoir quatre petits-enfants ?
4: J'ai 63 ans.
1: 63 ans ? Ouais. Infirmière en maison de retraite et tu bosses encore, bravo, c'est bien.
4: Et oui, je bosse bien, encore, c'est que... ouais.
1: Et encore
4: ouais,
1: quelques années et puis tu passeras de infirmière à pensionnaire.
2: Ah, change pas de boulot, de patient.
4: Directement.
1: Ça te laisse le temps de choisir ta... Oui, tu choisis ta chambre, l'orientation.
4: Tout à fait.
1: Bon, et bravo, bravo.
4: C'est
1: en
4: déjà
1: tout cas
4: prévu.
1: Bravo pour tout ce que tu fais. Tu vas finir de bosser quand ? T'as une idée déjà ?
4: L'année prochaine.
1: Ah, ça y est. Ah. L'année prochaine, c'est repos, tu profites de ta vie.
4: Ah oui, oui, complètement. Ouais.
1: T'as bien raison. Donne-moi le montant du loyer.
4: 1133 euros.
1: 1133 euros. À Nîmes, hein. Ouais, oui, mais tu sais quoi ? Mais bien sûr, attends.
4: C'est pas un loyer.
1: Mais c'est pareil, on prend quand même. 1163. Josiane, c'est quoi là pour le loyer, Josiane ? Bah oui. Josiane, qu'est-ce qui se passe, Josiane ? Josiane ?
5: Dans ma chute, j'ai avalé un pigeon en plein vol.
1: Oh, merde. Vous remontez pour faire le chèque quand même ?
5: Non, je vais me faire vacciner d'abord.
1: Ah oui, d'accord.
5: Si ça se trouve, j'ai des scorbutes.
1: Ah oui, ça
5: se taxi !
1: Ah ça, le pigeon parisien, c'est ça. 1133 euros, c'est le loyer de Marie. Marie, on t'envoie ça chez toi.
4: Merci,
1: à la maison à Nîmes.
4: Coé.
1: Bisous, t'es un amour.
4: Merci beaucoup.
1: Bisous, bisous.
4: Merci.
1: Je t'embrasse.
4: Bisous.
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1: Le top de Stouff après les news de 8h30, ce sera quoi ?
3: Le top 5 des questions gênantes.
1: D'accord.
3: Qui gênent pour répondre, quoi.
1: D'accord, très bien. Bon, on verra si ça nous gêne, ne bougez pas.
2: Bisous.

0: C'est Europe 2 que vous écoutez, le top 5 des questions les plus gênantes. On verra si on peut y répondre ou pas. Version souffle, une belle histoire, un beau roman, une belle histoire spéciale vocation. Vous allez voir pourquoi cet enfant a décidé de faire le métier qu'il a fait. Et Jean, qui est exclusif tout à l'heure, va bosser sur les festivals.
1: Oui.
0: Ça y est, ça reprend les festivals. Ah, ça, oui. C'est ce que vous allez entendre dans un instant de Jennifer Lopez. Mais 8h31, l'heure de faire un point sur la météo et l'actu. Bonjour, c'est Europe 2. Monsieur Cédric Lecor.
2: Oui, bonjour.
0: Comment allez-vous, vous ?
2: Ça va bien ?
0: À la météo.
2: Encore de la grisaille ce mercredi dans la moitié nord et l'arrivée par l'ouest d'une nouvelle perturbation, alors que vous aurez jusqu'à 29 degrés dans le sud. Météo plus complète à la fin de ce flash. La France a connu son printemps le plus chaud jamais enregistré depuis le début des mesures en 1900. Une température moyenne de 13,8 degrés selon Météo France après la vague de chaleur exceptionnelle de la semaine dernière. Résultat, après un mois d'avril déjà peu arrosé, ce printemps affiche un déficit de précipitations de 30%. Les pesticides, les PFAS, les microplastiques et maintenant le cadmium, ce métal lourd, toxique, dangereux pour la santé qui contamine nos sols, inquiète de plus en plus les médecins et les autorités. Les députés vont justement débattre ce mercredi. Les écologistes ont déposé une proposition de loi pour réduire les risques sanitaires liés à sa présence dans l'alimentation. De nouvelles révélations sur le profil de l'homme suspecté d'avoir enlevé la jeune Liana. Une plainte pour viol sur mineur avait été déposée l'été dernier contre ce père de famille de 41 ans. C'est ce qu'a confirmé hier soir le procureur de Toulouse. Le principal suspect déjà mis en examen n'était donc pas inconnu de la justice. Dans le même temps, les recherches se poursuivent autour de Florence pour retrouver la collégienne qui était vue pour la dernière fois vendredi devant son établissement. Qui sont les riches en France ? L'Observatoire des inégalités a publié hier son dernier rapport. 4,8 millions de personnes sont considérées comme riches d'après l'organisme. Pour faire partie de ce cercle pas si fermé, il faut gagner au moins 4 300 euros par mois après impôts. Pour une personne seule, 35% d'entre eux vivent dans l'agglomération parisienne et l'argent attire l'argent. Le total des 500 plus grandes fortunes a été multiplié par 6,600 en 20 ans. Le cinéma français retrouve des couleurs. Le CNC annonce près de 15 millions d'entrées au mois de mai, en hausse spectaculaire de 33% sur un an. Un beau début d'année porté par plusieurs films à succès, Marsupilami et ses plus de 6 millions d'entrées, suivi par Super Mario Galaxy et le biopic sur Michael Jackson qui vient de franchir la barre des 5 millions de spectateurs. Un autre film très attendu devrait également booster le box-office. Sorti aujourd'hui de La Bataille de Gaulle, l'âge de faire un biopic en deux volets sur le général de Gaulle. Fin des quarts de finale ce mercredi à Roland-Garros avec pas moins de 3 Italiens sur les courts. Le favori, Alexander Zverev et le Tchèque Jakub Mensik ont rejoint hier les demi chez les dames à suivre en fin de matinée le duel entre la Russe Anna Kalinskaya et la Polonaise Maya Jwalinska. Et puis les fans de basket vont devoir mettre leur réveil la nuit prochaine et pour cause la finale de NBA entre les New York Knicks et les San Antonio Spurs débutera à 2h30, un événement puisque ce sera la toute première finale du français Victor Wembanyama.
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2: Un temps encore bien perturbé ce mercredi dans la moitié nord avec l'arrivée d'une nouvelle perturbation par la Bretagne. Il reste des résidus de la précédente ce matin à l'est. Des averses orageuses sont encore également à prévoir avec du vent. Direction le sud de la France pour être sûr de profiter du soleil. Il fera jusqu'à 29 degrés à Nîmes, 24 à Bourg-Saint-Maurice contre 20 degrés à Paris, Limoges et Chaumont. 18 du côté d'Argentan. 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
1: Salut, 8h35, petit message.
2: Bonjour.
3: Salut Coé, salut l'équipe.
4: Salut.
3: La séquence sur le Burrick Machine, c'était exceptionnel.
1: On remettra.
3: Exceptionnellement drôle, mais par contre, maintenant, qu'est-ce que j'ai la dalle, putain. 7h42. Des bisous l'équipe, bonne journée.
1: Salut mon ami, salut. Vous savez qu'il fut un temps, tout à l'heure à 9h on fêtera la journée de la radio, c'est demain en théorie, mais nous on a déjà commencé hier. On vous ressortira des cartons un extrait de Nikos Aliagas dans un Coé TV en 2006. Ouais. Moi j'étais envoyé spécial, lui faisait, il était là pour la Starac.
5: La promo de la Starac 7.
1: Il faisait si vous imaginez, ouais. Il faisait la promo de la Starac 7 et moi j'étais l'envoyé spécial dans le public et on prenait des gens. Alors on a revu les images tout à l'heure avec Corentin.
5: On a coupé,
6: j'ai coupé un peu.
1: J'ai hâte de vous faire écouter dans sa version quasiment intégrale. Je dis bien quasiment intégrale parce que bon, une ou deux petites choses quand même qu'il a fallu nettoyer. 2006, hein, c'est que voilà. Tout ça pour dire que quand on faisait des émissions le matin. Vous savez que nous, il ne faudrait pas me pousser fort pour qu'on mange une petite côte de bœuf. Souvenez-vous quand il y avait un burger qui se baladait là. Les burgers comme on les a explosés. Quand elle vit, tous les gens qui nous écoutent, qui sont levés depuis 4h30, 5h30.
6: Oui, à midi, allez, 10h30,
1: ça va aller,
6: c'est midi.
1: Ça va aller.
6: Non, j'ai pas fait le calcul.
1: J'ai cru que tu faisais un AV, c'est 10h30,
6: 4h30, 10h30, c'est midi quoi.
1: Ouais, t'as raison. Pietro est avec nous, Stouff aussi, Corentin est là. Mon petit Vito qui réalise cette émission. Tous les journalistes de France sont là. Nous avons notre Cédric Lecor qui est là. Nous aurons dans un instant une belle histoire de vocation avec un garçon qui est devenu pompier. C'est une vraie belle histoire celle-là. Ça mérite une fois de temps en temps dans ce monde de brut de s'arrêter 2-3 secondes pour écouter des belles valeurs. Nous aurons Jean-Quête Exclusive qui sera là et qui reviendra sur la folie des festivals. Ça y est, là il y a Solidez qui va démarrer dans quelques jours. Ça y est, c'est généralement le coup d'envoi des festivals d'été. Solidez.
6: On va économiser sur les douches.
4: Exactement.
6: Est-ce qu'on prend vraiment des douches là-bas?
1: Mais Solidez, Solidez, si, parce que Solidez, c'est Longchamp, tu rentres chez toi le soir quasiment.
6: Ah oui, c'est
1: une version, c'est une version proche du centre-ville.
7: Il y a quand même un camping. Une version propre.
1: Et il y a un camping pas loin, mais t'en as pas loin. T'en as des fois dans le fin fond, t'as des festivals.
6: Bah, les charrues.
1: Milieu de rien.
5: Les charrues à Carré-Plouguer, mon gars.
1: Tu rentres pas chez toi, hein, ta voiture, elle est garée, De toute façon, elle est enlisée, donc tu peux pas.
6: Attends que ça sèche.
5: Vraiment.
1: Non, mais c'est vrai, on en parlera tout à l'heure. Et puis une info qu'a dit notre journaliste, les Français de plus en plus exposé au cadmium. De toute façon, c'est simple, c'est dans tout. C'est-à-dire, le cadmium, il est dans la terre. Donc, les poulets, les œufs, plus vous prenez des œufs bio, plus vous prenez des poulets bio, élevés en plein air, plus il y a de cadmium.
6: Ah oui ?
1: Ah oui ?
6: Bah, en fait, c'est surtout les céréales, ils disent.
1: Les céréales, les légumes. Tout ce que vous pensez être bon en disant, allez, 5 fruits et légumes, bah non, c'est des piles vondaires que vous mangez. La députée Clémentine Autain a porté à l'Assemblée nationale mardi une proposition de loi pour limiter les risques d'exposition au cadmium.
6: Si, parce qu'en fait, on est plus exposé en France que dans les autres pays européens, en fait.
1: Alors, je crois. L'État français bénéficie d'une dérogation qui permet d'utiliser des engrais qui seraient plus chargés en cadmium que d'autres.
6: Voilà,
1: bon, de toute façon, ça ne change pas grand-chose. Hein.
6: Ouais, enfin, bon, écoutez, ça reste un truc.
1: En attendant, cet été, voyons les bonnes choses. Oui. On aura une petite canicule et on n'aura plus qu'à mettre les doigts dans la prise de notre voiture électrique pour la recharger en 5 minutes.
6: Ça, c'est
1: les bons côtés de manger des trucs au cadmium. Il faut bien que ça serve. 8h38, ma petite Stouffette, on y va, voici ton top du jour.
7: Donc, les questions gênantes auxquelles la réponse est un peu compliquée à venir.
1: Questions gênantes du boulot, de la vie de tous les jours.
7: De tous les jours, par exemple, la première question, c'est: tu gagnes combien? Donc ça, c'est le tabou absolu en France. L'argent, même entre amis proches, tu le dis pas forcément.
1: Vous savez que j'ai lu la dernière fois.
7: C'est perçu comme une intrusion.
1: J'ai lu la dernière fois un truc de crétins, hein, de gens qui sont de petits sites internet qui sont qui sont putaclic comme on dit, qui mettaient le salaire de Coé a été révélé sur son ancienne radio.
6: Ah ouais, tu gagnes combien?
7: Même nous, on sait pas.
1: Et en fait, c'est assez dingue de dire que les gens n'ont toujours pas compris la différence entre un salaire et un chiffre d'affaires.
7: Ah oui.
1: C'est comme si tu disais à un épicier, disant à chaque fois que les gens payent, tu dis non, tout ça dans ta poche en fin de journée. Bah il va te dire bah non, en fait, parce que
7: c'est. Que tu redistribues.
1: C'est une fois que j'ai tout payé, j'ai payé l'électricité, etc. Bah non, c'est-à-dire
7: que. J'ai du mal à comprendre.
1: Tout le monde quasiment comprend ce truc-là, mais t'as toujours des crétins qui ont accès à des claviers d'ordinateur et qui te font des news, qui n'ont toujours pas compris que tu peux gagner 1 500 000 euros. Et perdre de l'argent à la fin de l'année. Parce que si t'as 1 600 000 euros de charges parce que t'as mis du développement, des machins, etc., bah t'as perdu de l'argent.
4: Après, tu m'as dit que tu margeais à 95%.
1: Bien sûr. Et je ne paye pas les gens. Donc,
5: Des marches.
1: Non, mais voilà, c'est donc effectivement, en France, faut pas parler de salaire.
7: Autre question qui est gênante pour les Français, c'est quand on leur demande: tu votes pour qui? C'est la politique, voilà, c'est un sujet ultra personnel et on n'aime pas trop dire pour qui
6: non,
7: on
6: non,
7: vote.
6: Non, en France, non, non, non. Personne ne te dira à la télé ou machin,
1: j'ai
6: personne
1: que Stouff, depuis qu'elle avait 10 mois, elle était libérée.
6: Mais oui. Non, mais après, Stouff, elle a eu le courage de le dire.
1: Stouff, elle était libérée d'un poids. Depuis, elle était très honnête, elle distribue des tracts en bas. Franchement, je l'ai trouvé très. Mais c'est vrai, parce qu'en France, on a beaucoup de partis. On est aux États-Unis.
7: Là, il y en a beaucoup de partis en ce moment, c'est pire.
1: Aux États-Unis, c'est républicain-démocrate. Voilà. Donc les gens, ils se foutent sur la gueule. T'as ceux qui mettent les drapeaux, machin, ceux qui sont là. Mais chez nous,
4: ils revendiquent même aux États-Unis.
1: Ouais, ils sont fiers.
4: Républicains,
6: sur la maison.
4: Voilà.
6: Sur ta maison, c'est revendiqué. Ouais.
1: En France, c'est très compliqué. Moi, je n'ai jamais.
7: Mais en plus, on te met tout de suite une étiquette. Parce que même si tu vas voter sur les deux, sur les extrêmes, ça va être facho d'un côté, facho de l'autre. T'es au milieu, c'est toi, t'as pas de couilles, tu votes que pour machin. Il y a rien qui va, en fait. Tout le monde s'insulte.
1: Moi, c'est pour ça que j'ai jamais fait de trucs sur la politique, jamais parlé.
7: Autre question gênante, et c'est peut-être surtout pour les femmes qu'elle est gênante, c'est quand on pose la question, tu pèses combien ?
1: Bon, elle est gênante pour tout le monde.
7: Il y en a qui n'aiment pas répondre. Non, il y a des.
6: Surtout les filles.
1: Mais Stouff, elle ne se pose même pas cette question. Il faut être un muscle. Dire une fille du long, tu pèses combien ?
7: Il y en a qui le posent.
4: Si, quand tu fais un poids idéal, quand tu fais du sport, un poids idéal et tout.
1: Évidemment, si c'est ton médecin, évidemment. Si c'est ton nutritionniste, tu pèses combien ? Dis donc, espèce de porc. Pas quand même pas que je vais te le dire.
7: C'est une question où tu n'oses pas répondre et tu baisses la tête.
1: Je n'oserais même pas la poser.
7: Bah, il y en a qui la posent.
5: Pèse combien, Stouff ?
1: Allez.
4: Anesthésiste, tu sais, tu pèses combien ? 58 kilos.
7: Tu sais que ça va être un peu plus. Fait ça.
6: Ouais. Ça peut être dangereux d'ailleurs.
7: Ça,
5: madame, ça fait 4 jours que vous dormez.
7: On va monter sur la balance, petit
1: homme. Alors, on continue.
7: Autre question gênante, c'est quand c'est les questions un peu bizarres et approximatives. On vous demande par exemple, tu es dans une situation où tu n'as pas le choix, tu dois sauver un de tes enfants, tu sauves lequel ?
1: C'est terrible. Ça.
5: Moi, ça va changer quand même.
1: C'est terrible.
4: Et tu sauves lequel du coup ?
5: Bah l'autre.
1: Ah, c'est terrible. T'as raison.
7: C'est question géante, tu réponds pas.
1: Oui, c'est comme le tu préfères lequel ?
7: Si tu préfères, voilà.
1: Lequel de tes enfants tu aimes le plus ?
7: Lequel de tes parents ?
5: Alors vous ? Vous en avez plusieurs, vous.
1: Sauf lequel tu aimes le plus, toi ?
7: Non, bah non.
1: Tu as toujours un préféré.
7: Ouais. Non. Ils ont chacun leur qualité et chacun leur défaut.
1: Tu as toujours un préféré.
7: Un mélange des deux, c'est très bien. Mais pourquoi moi, la question ? Pourquoi pas toi ?
5: C'est bon. Pierre,
4: tu peux répondre.
7: On sait, Pierre, sauf sa fille.
6: Je sais que Roméo, il dira rien.
1: Moi, je prends le chat.
7: Et dernière question gênante à laquelle on ne veut pas répondre, c'est si tu devais avoir une relation amoureuse au travail, ce serait avec qui ?
1: Je crois que la question elle est vite répondue.
5: Moi c'est Pietre.
7: Pourquoi ?
1: Stouff.
7: Quoi ?
6: Moi j'ai demandé à Fofana, mais elle veut pas.
1: Fais le tour de ce studio, Stouff. Je crois que tout le monde aurait envie d'être avec toi. Je vais pas me retrouver avec Corentin.
7: Pourquoi pas ?
6: Moi j'aime bien le petit moustachu là-bas. Là.
1: Théo, tu vas passer une belle soirée.
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1: Merci, Mastouf. Merci de nous écouter. Vous écoutez Europe 2 dans un instant. Une très belle histoire.

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0: Bon, on est encore un peu light sur les petits, gros, roux cosmonautes.
2: Ouais, bon ben, on y travaille.
3: J'ai une très belle histoire à vous raconter aujourd'hui. Très belle histoire, on est en 2005.
4: C'est un beau roman, c'est une belle histoire.
5: Ça me fout en l'air.
6: Mais moi aussi, ça me fout en l'air.
3: Il s'appelle Lamine Dramé. Il n'a que 7 ans. Violent incendie qui ravage son immeuble dans le 9e arrondissement de Paris. Il est coincé avec sa famille dans leur salle de bain pendant que les flammes gagnent dans l'immeuble et la fumée. Il pense vivre ses derniers instants et ce petit garçon de 7 ans pense qu'il va mourir.
7: Oh là là.
3: Sa maman tente même de grimper sur le toit avec son petit frère sur le dos pour appeler à l'aide, malgré le danger qui est immense. Finalement, les pompiers parviennent à sauver toute la famille et un pompier en particulier marque à jamais la mémoire du petit garçon. Il s'appelle José Pinto, c'est celui qui a pris le gamin dans ses bras et au milieu du chaos, il lui a sauvé la vie, il a descendu l'échelle avec le petit.
7: C'est mignon, c'est beau.
3: Des années plus tard, fasciné par les pompiers depuis cette nuit, Lamine rêve d'en devenir un à son tour, même si sa mère au départ elle refuse parce que ça a été un traumatisme. Il rejoint les pompiers de Paris comme gestionnaire du stock.
7: Excellent.
3: Le destin fait bien les choses. Grâce à son supérieur, il retrouve José Pinto, le pompier qui l'avait sauvé.
7: 20 ans plus tôt.
3: 20 ans plus tôt.
7: Ah, dans la même caserne.
3: Une rencontre qui a été émouvante pour les deux hommes qui seraient, et aujourd'hui veulent rester en contact et même réunir leur famille pour célébrer ça. C'est beau, non ? C'est une belle vocation.
7: Ouais.
3: Moi aussi, j'ai vécu la même histoire. Je peux vous le dire.
7: Ah ouais ?
3: Il y a 30 ans.
7: Ouais. Qu'est-ce que t'avais fait ?
3: 30 ans, j'ai sauvé un enfant qui traversait la route seul.
7: Ah ouais ?
3: Devant le centre des impôts de Saint-Quentin dans l'Aisne.
7: Ah, c'était la voiture.
3: Il allait se faire renverser. Je l'ai rattrapé au dernier moment.
7: Waouh ! Et du coup, il est devenu animateur radio comme toi ?
3: Pas du tout, il est devenu un inspecteur des impôts. Il m'en a collé pour 15 000 de rattrapage, bâtard. Mais...
6: tout le monde n'a pas la même mémoire que le petit Lamine Dramé. Mais bon, bisous. C'est vraiment une belle histoire.
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3: Salut, merci de nous avoir choisi. C'est Europe 2, à tout de suite.
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17: Salut tout le monde, c'est Europe 2, ça c'est Bruno Mars. Dans un instant, c'est ce que vous allez écouter. Merci à vous toutes et à vous tous de venir nous retrouver tous les matins et tous les après-midi entre 15h30 et 18h. Vous savez qu'il y a un an, à peu près un an, quand on est arrivé, on avait un rêve. C'était de faire cette émission un succès. C'est en train de le devenir grâce à vous. Alors oui, d'accord, il y a encore du monde devant nous, mais on monte progressivement. Merci de votre fidélité. Bon, on avait un deuxième rêve, c'était que Europe 2 ne se transforme pas en crêperie. Ça, je pense qu'on a réussi à l'éviter grâce à vous.
18: Oui.
17: Assez vite. Mais ils commençaient à installer les biliques, les gars. Hein. Je peux vous dire que.
18: Il y avait déjà le drapeau breton.
17: Ah, quand on est arrivé, c'était chaud. Donc, en tout cas, merci. Oui, ma petite Stouff.
19: Petit message, du coup, sur les réseaux, parce qu'on est en live sur Twitch, Facebook Live, TikTok et YouTube. On a sur Twitch Valou 64530 qui nous dit bonjour l'équipe. Qu'est-ce que je vais mieux depuis que je vous écoute? Merci, merci, merci. Continuez de nous faire rire. Et sourire, bis à tous. Et sur Facebook, on a Virginie F qui nous dit « Hello l'équipe, est-ce que vous pourriez faire plus souvent Pierre et Maryse? À chaque fois, mon fils est mort de rire. Et demain. Rien que de le voir autant rire, ça me met le smile. Bisous les loulous. »
17: Demain, on vous fera un Pierre et Maryse quand vous êtes en voiture avec les enfants. On vous fera ça vers 8h moins le quart. Ouais, d'accord.
18: Exactement.
17: C'est vous qui demandez, vous l'aurez. Voici en tout cas Jean-Enquête Exclusive qui a décidé, notre journaliste, de bosser sur, puisque vous savez qu'on vous offre des places, notamment pour Solidays, qui est l'un des premiers gros festivals, peut-être l'un des plus gros en France, et là, peut-être l'un des plus vieux. C'est l'occasion pour tout le monde de se replonger dans cet univers des festivals.
20: Partout en France, des milliers de citoyens vont volontairement payer 280€ pour dormir dans un sac plastique posé sur un champ de betteraves. Pendant 3 jours, ils vont appeler aventure, le fait de ne pas se laver, rencontre, le fait de partager une queue de 45 minutes pour des frites, et moment magique, le fait d'apercevoir la Seine entre deux épaules et un drapeau breton. Qui sont ces Français capables de tenir 11 heures debout, mais qui demandent un arrêt maladie après avoir monté une étagère chez eux? Festival d'été, passion musicale ou gigantesque concours national de survie avec bracelet en tissu qui pue, c'est bientôt sur CStar.
17: Oui, mais alors attention, dans les festivals, attention, il y a les festivals sérieux et il y a des arnaques.
20: Aux Vieilles Charrues, un festivalier pensait acheter du hashish. Il est finalement reparti avec une part de Queen Yaman. Déçu sur le moment, il admet aujourd'hui que c'était le produit le plus fiable du festival. Au camping, les arnaques commencent dès l'installation. Tente 6 places, 4 personnes dorment dehors. Camping soi-disant calme, sauf que le voisin est torse nu et joue du djembé depuis mardi. Pendant ce temps, certains escrocs réalisent des prouesses. Revendre une chaise pliante trouvée par terre, louer un chargeur qui ne fonctionne pas ou faire croire qu'une bâche Décathlon est un espace VIP. Et comment reconnaître un festivalier expérimenté? Au bout de 4 jours, sans douche, même les moustiques respectent les distances de sécurité. Festival d'été, jusqu'où les Français sont-ils prêts à perdre leur dignité pour écouter 3 chansons qu'ils connaissent? C'est bientôt sur CStar.
17: Et on termine, comme d'habitude, cherche enquête exclusive, avec le portrait de la semaine.
20: Dans le portrait de la semaine, nous avons rencontré Damien, 31 ans. Son rêve, voir enfin David Guetta, Dua Lipa et Martin Garrix sur la même affiche. Pour ça, Damien, tout sacrifié. 3 jours de congé, 280 euros de billets, 140 euros de carburant et la dignité de dormir dans un sac de couchage qui pue le slip pas la vie. À 20h, il se place devant la scène. À 20h05, un homme de 2m12 monte sur les épaules de sa copine. À 20h10, un autre hisse un drapeau breton de la taille d'une voile d'un catamaran. À 20h15, un troisième décide que le meilleur moment pour filmer le concert est avec sa tablette. Résultat, pendant 1h30, Damien a principalement assisté au concert d'un Samsung Galaxy. Aujourd'hui, Damien est rentré avec 847 vidéos de coudes, 3 coups de soleil, une gastro légère et un souvenir impérissable. Il n'a ni vu David Guetta, ni Dua Lipa, ni Martin Garrix. En revanche, il connaît parfaitement la nuque d'un certain Kevin de Béthune. Le portrait de Damien, c'est dimanche, dans 7 à 8, sur C'est Star.
17: Merci, merci Jean-Claude Exclusive pour ce boulot.
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17: C'est Bruno Mars, salut. 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

0: féminin. Mesdames, vous allez apprendre un truc sur votre corps que vous ne connaissiez pas. Sur la capacité, et on savait déjà que les femmes étaient supérieures à nous là-dessus, vous êtes beaucoup plus résistantes à la douleur que les hommes, ça on le sait. Mais si.
1: Oh, non, mais oui, bien sûr.
0: Oh, si nous on a une petite douleur, on prend des tonnes de médicaments. Là, hein.
2: Mais on est totalement d'accord.
0: Rien qu'un accouchement, moi tu me parlerais d'une idée d'accouchement. Moi tu me parles de.
2: Vous coupez, rien qu'avec un petit bout de feuille, c'est la fin du monde.
0: Attends, mais souffle, tu ne vas pas jusque-là. Tu me parles de constipation. Je me sens déjà pas bien, alors si je devais accoucher, je te raconte pas dans quel état je serais. On en parlera dans un instant, j'ai une info. Et puis nous allons fêter la radio et retourner en 2006.
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0: C'était Nikos qui était notre invité à l'époque, vous allez halluciner, à tout de suite.
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0: Salut, bonjour, il est 9h01, excusez-nous, on est en train de préparer un truc pour demain, donc je vais vous dire, si ça nous fait rire, il y a des chances que ça vous fasse rire. Restez avec nous, allez fêter la radio dans un instant, retour en 2006.
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0: N'êtes pas prêts pour ce que vous allez entendre dans un instant. C'est Europe 2, la météo, les news, Cédric Lecor.
18: Salut Coé, bonjour à tous. Un temps encore perturbé dans la moitié nord, mais vous pourrez encore profiter du soleil. Si vous êtes dans le sud, je reviens sur les prévisions météo dans deux minutes. Et avec la météo exceptionnelle des dernières semaines, les légumes et les fruits arrivent plus tôt que prévu. Cerises, pêches, abricots ont 10 jours d'avance. C'est ce que nous explique ce matin le journal Le Parisien, avec des prix relativement stables. Les fraises gariguettes ont même baissé, tout comme les tomates cerises. Justement, les producteurs français déplorent les prix pratiqués par le Maroc avec des barquettes de tomates vendues à moins d'un euro. Il dénonce une concurrence déloyale. Le Maroc bénéficie d'un accord européen qui réduit ses droits de douane. Le cadmium s'invite à l'Assemblée nationale. C'est ce métal lourd, toxique, reconnu cancérogène et qui est de plus en plus présent dans nos sols et du coup dans notre alimentation. Les députés doivent examiner aujourd'hui une proposition de loi écologiste pour limiter les risques d'exposition de la population. Toujours aucune trace de la jeune Liana. Les gendarmes ont continué leur recherche hier dans le Gers autour de Florence pour retrouver la collégienne disparue depuis vendredi. Une nouvelle révélation est venue assombrir le profil du suspect. L'homme de 41 ans mis en examen pour enlèvement était déjà visé par une plainte pour viol sur mineur. C'est ce qu'a confirmé hier soir le procureur de Toulouse. La guerre en Ukraine, Kiev et Moscou se rendent coup pour coup. Une frappe de drone ukrainienne sur un bus en Crimée annexé par la Russie a fait 7 morts et 11 blessés. Cela intervient quelques heures après une attaque russe qui a fait 21 morts, dont 15 dans la ville de Dnipro. Décathlon ne connaît pas la crise. L'enseigne sportive a encore enregistré un bénéfice en nette hausse l'an passé. Et les salariés veulent aussi leur part du gâteau. Les syndicats ont lancé hier un appel à la grève pour samedi dans les 324 magasins que compte l'enseigne en France pour réclamer une augmentation des salaires. De plus en plus de Français se remettent en selle chaque année. C'est la journée mondiale du vélo ce mercredi. Une bonne idée pour votre porte-monnaie à l'heure de la flambée des carburants, s'il vous est possible évidemment d'aller au travail en pédalant. D'autres s'y sont remis pour des raisons écolo et d'autres encore pour la santé. Le vélo diminue les risques de maladies cardiovasculaires et d'AVC, de diabète ou encore de mauvais cholestérol. Plein de bonnes raisons donc d'investir dans un vélo. Une photo souvenir hier à Clairefontaine. Emmanuel Macron et son épouse ont pris la pause avec l'équipe de France de foot, désormais au complet. Les joueurs engagés en Ligue des Champions ont rejoint leurs coéquipiers. Ils poursuivent leur préparation au Mondial. Et puis le tennis à Roland-Garros avec les premiers qualifiés pour le dernier carré. Grand favori cette année, l'Allemand Alexander Zverev a rejoint hier les demi-finales où il affrontera le Tchèque Jakub Mensik. Et chez les dames, qualif hier de la Russe Mira Andreeva et de Marta Kocuk.
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18: Un temps encore bien perturbé dans la moitié nord avec l'arrivée d'une nouvelle perturbation par la Bretagne. Il reste d'ailleurs des résidus de la précédente ce matin à l'est. Direction le sud de la France pour être sûr de profiter du soleil. Il fera jusqu'à 29 degrés à Perpignan, 24 à Mont-de-Marsan, 23 à Clermont-Ferrand, contre 20 degrés à Paris, Blois et Verdun, 19 du côté de Vire. Bonne matinée avec Coé sur Europe 2.

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2: Vous nous regardez sur les réseaux sociaux depuis quelques jours et j'ai l'impression que ça vous fait plaisir. Dites-nous si ça vous fait kiffer ou pas. On est sur Twitch, TikTok,
3: YouTube,
2: Koé officiel, YouTube et j'en ai oublié un.
3: Facebook.
2: C'est important, Facebook. On embrasse tous les gens qui sont sur Facebook. Ils sont très très nombreux. Vous nous regardez. Bon, ça c'est un choix. Vous êtes nombreux à nous dire, mais il n'y a pas la musique. On n'a pas le droit de diffuser les musiques.
4: Oui, si vous voulez les messages.
2: Il faut écouter Europe 2. Ou l'appli Europe 2, ou partout dans le monde, faut nous écouter, mais les musiques, on peut pas les mettre sur les réseaux sociaux. Petit message en attendant.
5: Salut Koé et toute l'équipe. Avant que tu donnes ta réponse, je pense qu'un homme devient riche du moment où il gagne plus que sa femme dépense. Voilà, allez, bisous.
3: Ça se tient.
6: Ah ouais,
3: ça se tient.
7: Mais c'est tout, répéter.
2: C'est tout ce chiffre que vous allez entendre aujourd'hui qui va faire débat. Où on apprend que, en gros, on est riche quand on gagne plus de 4200 et des brouettes euros par mois.
3: Après impôt. Ça après compte impôt. Quand même, l'air de rien.
4: Oui.
3: Mais bon,
2: t'es pas riche.
3: Après, tu rajoutes un loyer là-dessus, une cantine, comme alors, tu dis, une mutuelle.
2: Tu vis en Corrèze, dans la campagne. Tu vis en Picardie, dans une petite ville. Oui, à 4200 euros.
3: T'es bien. Très bien. Ouais.
2: Évidemment que t'es tout seul après impôt. Évidemment que t'es bien. Tu vis dans une grande ville, Bordeaux. Nice, etc.
6: Oui, peu importe, les grandes villes.
2: 1200 euros, t'es pas riche du tout.
6: Non.
2: Alors ça fait toujours bondir les gens qui gagnent 1100 euros en disant bah, si, c'est. Le mot riche n'est pas le bon terme.
3: Non.
2: Ouais, ça. Pas riche du tout. Moi, je pense que riche, c'est le moment où tu peux te dire je gagne tellement que je peux me permettre.
3: Une folie.
2: Pas une folie.
7: Tu peux mettre de côté déjà.
2: J'ai tellement mis de côté, tellement je gagne.
3: Je peux m'arrêter de travailler.
2: Je pense que pour moi chacun met la notion de riche, oui, mais pour moi riche c'est quand tu te dis allez je peux m'arrêter.
3: Ouais.
2: Je peux m'arrêter parce que ce que j'ai gagné fait que. Ça dépend si ta maison elle est payée, si t'as pas des. T'as des gens, ils gagnent beaucoup de sous, mais ils ont pas des envies de dingue. Donc ils peuvent vivre avec.
3: Quand tu peux faire un plein par exemple, et que ça fait clac.
2: ma définition de l'histoire, c'est pas la richesse, c'est la tranquillité financière. Je pense que tu gagnes vraiment bien ta vie. Quand tu ne te soucies plus des factures qui arrivent à la fin du mois.
4: Quand tu vas te coucher paisiblement.
2: Mais c'est vrai, hein.
4: Bah oui.
2: Le nombre de gens qui flippent de la facture d'électricité, de la taxe foncière qu'il faut payer, de la cantine des gamins,
7: les
2: etc.
7: Les études des enfants.
2: Quand tout ça est sorti de ta tête et que tu n'y penses plus parce que tu sais que ça va être prélevé.
3: Non, t'es pas riche pour autant, là.
2: C'est ma notion à moi.
7: Aisé, voilà. Aisé.
2: C'est ma notion à moi de la tranquillité financière.
6: Ouais, c'est ça.
2: Quand tu sais que ces choses-là sont payées, ok.
3: Il y a un autre truc où je me dis. Je suis pas riche, mais je suis content quand même. C'est quand je vais faire les courses, que je peux m'acheter ce que je veux.
2: Ouais.
3: Des machins, parce que moi, quand j'étais gamin, avec ma mère, on achetait des sous-marques,
6: et que quand tu mets ta carte.
7: Ah, le poisson.
6: Aussi, ça compte, ça. Quand tu mets ta carte dans le lecteur,
2: et
6: tu te dis pas. Oh putain, du vert, pas du rouge, pas du rouge.
2: T'as raison. Le fait que tu sois sûr qu'elle passe, les gens qui m'écoutent, même si tu gagnes mieux ta vie, si t'as traversé une galère dans ta vie, que ça t'est arrivé de courir après l'argent, tu l'as toujours dans un coin de ta tête.
4: Bah oui,
2: ce moment où tu payes, tu dis, va-t-elle passer? Ou tu vas au distributeur, le distributeur te dit, bah non, t'auras que 20 euros. T'auras pas plus. Bon, écoutez, en tout cas, voilà. Donc 4200, tous ceux qui gagnent plus, vous êtes extrêmement riches.
3: Salaud ! Et il faut vous tondre.
2: Il est lunaire, ça.
4: Vous êtes millionnaire.
2: Dans un instant, les questions d'enfants du mercredi, on en a plein. Nous aurons le Devine Actu tout à l'heure. Nous aurons des nouvelles de Fabrice Lucchini. Je vous dirai pourquoi d'ici quelques minutes. On écoutera Angel et Justice dans un instant sur Europe 2. Mais demain, c'est quelle journée? Journée de la radio, c'est ça, Stouff?
4: Fête de la radio.
2: Donc, on a décidé de nous le prendre un petit peu d'avance. Il se trouve qu'on a du stock, on n'a pas commencé hier. En 2005-2006, j'étais avec toute mon équipe sur, je crois que c'était Fun.
3: Oui. Ouais.
2: Et on faisait une émission le vendredi matin qui était avec des auditeurs en public dans le grand studio qu'on partageait avec les grosses têtes de l'époque.
6: C'est vrai.
2: Voilà. Et on filmait, etc. Et on avait plein de stars toutes différentes les unes des autres.
4: Oui.
2: Il y avait des ringards, il y avait des nouveaux, il y avait des actrices.
4: Mais dans cette vidéo, il y a Sonny Anderson, un attaquant de l'Olympique Lyonnais.
2: Oui. Non, mais c'était un mélange de plein de gens qui n'avaient rien à voir les uns avec les autres et ça créait une espèce de magie. Cette fois-là, séquence que vous allez entendre, on est en 2005-2006, Nikos vient pour la Starac 7. Ça vous donne une petite idée. Ouais. Alors, je vous explique. Je suis dans le public. Autant vous dire, vu la taille du studio, à 4,50 m de lui. J'ai un micro, lui, il a pris ma place, et je suis dans le public pour faire chanter des auditeurs qu'on a juste sélectionnés une seconde avant. Qui savent pas bien ce qu'ils vont chanter.
3: C'est pareil, ils ont des textes aussi, eux.
2: Voilà, alors, je réexplique parce que c'est important. L'invité qui était Nikos, on lui dit, tu prends ma place, voilà le texte qu'on a écrit pour toi.
4: Et ça commence maintenant.
2: Et on y va.
1: Et bonsoir à tous, bonjour, il est 8h59 et 15 secondes. Avec nous aujourd'hui notre envoyé spécial en France pour trouver les nouveaux talents de la Star Academy 7. Ils sont tous passés par là. Il y a eu Jennifer Nolwenn, Grégory, Pachi, non je déconne. Tout de suite on rentre dans le vif du sujet, je crois que Coé dit la bouboule de TF1 et dans le public. Bouboule, es-tu là?
8: Oui, absolument, je suis là, Nicolas. Si tu pouvais arrêter de m'appeler Bouboule, ça serait sympa. Donc, je suis notre premier candidat qui s'appelle Manu. Manu, veux-tu te lever, s'il te plaît? Manu est donc là. Manu, il va nous chanter une chanson d'un des gagnants de la Starac. Oui. Que vas-tu nous chanter?
9: Alors, je voudrais chanter du Magali Vae.
8: Merci, c'était super.
2: Alors, on a même continué pour tenter de trouver un nouveau candidat. Malheureusement, je n'avais pas de retour. Alors, je faisais semblant, comme le bêtisier que vous voyez des fois. J'entends New York, bordel. Vous vous souvenez de ce bêtisier que vous voyez à la télé? Alors, je fais semblant de ne pas écouter Nikos. Bon, le reste est improvisé. Écoutez.
1: Est-ce que vous êtes toujours là, Bouboule? Vous êtes avec, je crois, un artiste à fleur de peau, un homme qui aime la poésie et qui aime regarder l'horizon le soir. Il s'appelle Julien. Bouboule?
10: Bouboule. Décalage, je crois.
8: Bouboule. J'ai pas le retour, j'entends New York. Le retour, mon Dieu.
11: Je sais pas, j'entends pas l'autre con.
1: Oui, Bouboule, nous entend pas. Non, c'est un ami, mais il nous entend pas. Mais je crois que dans un instant, nous allons avoir une vraie connexion. Parce que depuis le début de cette émission, vous savez qu'avec Bouboule, dit Coé alias Maurice, il est impossible de passer à côté du talent.
8: On n'entend pas, là. Casse les couilles, ce grec. Je n'entends pas. Bah oui, vous faites chier.
1: 3280, c'est le numéro de téléphone, si vous voulez.
8: Venir des abrutis de la communauté européenne. Hein, on a branlé qui a cadencé le certain qui... Oui, absolument, Nico. Je suis là, mon Bouboule.
2: Même pas honte. Et pour alors, il y a des choses qu'on ne peut plus diffuser, ouais. Qui étaient diffusées en 2006 en direct à la radio. On ne peut pas tout mettre. Il y avait notamment des chansons des gens du public. Voilà. Donc, on arrive à la fin de cette séquence. Et le mot de la fin, c'est Nikos qui l'a. Écoutez, je pense que de votre vie, vous n'aurez jamais entendu Nikos finir une phrase ou une émission de cette façon-là.
8: Tu veux finir, Nikos?
1: Oui, beaucoup d'émotions, en effet, sur ce plateau. Beaucoup, beaucoup d'émotions, Bouboule. Je n'ai pas senti ça depuis que j'ai vu Armand Altaï sans maquillage. Voilà, c'est fini. Et avant de se quitter, comme dit le dicton du jour, celle qui pense que l'amour n'a pas de limite n'a pas vu souvent toucher ma bite.
12: C'est poétique. Il est 6. 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
1: Est-ce qu'il leur dira The Voice ou
7: Changement
2: d'époque.
7: Les problèmes, tout ça.
2: Tout ça, c'est pour rire, c'est pour vous amuser, vous changer les idées. Mais oui, les plus jeunes, on était déjà là à l'époque 2006, il y en a peut-être qui nous écoutent, qui n'étaient pas nés. Notre stagiaire, par exemple, c'est le cas.

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0: Question d'enfant du mercredi, 9h16, on y va.
6: Salut COE, je m'appelle Lia, j'ai 8 ans depuis lundi.
0: Salut.
6: J'ai une question à vous poser.
0: D'accord.
6: Où va le soleil quand il se couche? Gros bisous. Merci pour la danse du cucu.
0: D'accord.
7: Où va le soleil quand il se couche?
0: J'adore les infos qui tombent d'un coup. On peut réécouter le début, c'est moins bien. Le début, il speed. Hein.
6: Salut Koué, je m'appelle Lia. J'ai 8 ans depuis lundi.
0: Eh ben bon anniversaire. Alors si t'as 8 ans depuis lundi, où va le soleil quand il se couche?
8: Il va dans son dodo et dans son lit. Il a une couette qui brûle tous les soirs parce que du coup vu qu'il est en feu,
0: trop chaud
8: et du coup il change de couette tous les jours.
0: Trouve, donne-lui, explique-lui la vraie info.
9: Non mais moi, est-ce que j'ai pas envie d'expliquer? Je donne une réponse qu'il faut pas. Donc
0: tu dis quoi?
8: Ah ben oui.
0: Non, il va de l'autre côté. Voilà. En fait, le soleil ne se couche jamais. C'est juste que la Terre tourne. Le soleil tourne autour de la Terre.
8: Non.
9: La Terre tourne sur elle-même.
10: La Terre lancée, tous les complotistes.
8: La Terre plate.
0: Le Soleil. Attendez, le Soleil tourne autour de la Terre.
8: Non, la Terre tourne autour de la Terre.
0: Et en plus, elle tourne sur elle-même.
8: Mais oui, elle tourne sur elle-même avec la Lune qui tourne autour. Voilà. Et elle met un an pour faire le tour du.
10: Bon, autant t'en cul. Allez.
0: Non.
9: Tu vois, c'était plus simple.
0: Tout ça pour dire, quand il fait nuit, c'est qu'il est de l'autre côté.
8: Et c'est pour ça que quand il y a le décalage horaire, il fait jour en Australie quand il fait nuit ici.
0: Allez, continue.
11: Salut Koué, c'est Augustine de la Moiselle.
0: Coucou.
11: J'ai une question pour toi. Est-ce que tu sais conduire un tracteur?
8: C'est une bonne question, ça. Est-ce que tu sais conduire un tracteur?
0: Alors oui.
8: Ça se conduit comme une merde, c'est compliqué.
0: Je conduis des moissonneuses-batteuses. Mmh. J'embrasse mon copain Freddy. La moisson, je l'ai noté cette année, elle va peut-être arriver tôt, plutôt que les autres années. Et oui, il y a des tracteurs aussi. Tracteurs avec parfois...
8: C'est le même principe, 1, 2, 3, 4, 5.
0: Non, certains, plus tu prends des vieux tracteurs.
8: Ouais, c'est ça. Oui.
0: Et si t'as des tracteurs avec plus, moins, et t'as des tracteurs les plus modernes, sont en automatique.
10: Le vieux, t'as un levier de vitesse entre les jambes.
0: J'ai conduit mon copain dont je vous parle. Il fait collection de tracteurs, il a des vieux Renault, vous savez, les oranges, quand on était gamin. C'est un peu sport à conduire, ça. Tu sens que c'est une génération. Mais oui, j'aime bien. Et j'aime tout ce qui est. C'est tout ce genre de trucs-là. Donc oui, j'ai conduit ça. Les camions américains, tout ça aussi, j'aime bien. Ça, c'est plus galère, par contre.
8: Camions américains, les gros trucs, là.
0: Ouais, ça, c'est plus galère parce que t'as des paliers de vitesse, les vitesses sont très courtes.
8: Ah, puis le créneau.
0: Ça, c'est plus chaud, ça. Ça, c'est plus compliqué.
12: Salut l'équipe, c'est Kylian Co. Et quelle est la chose la plus ridicule que t'as googlé récemment?
0: Moi,
9: oui, qu'est-ce que t'as googlé?
1: Googlé?
0: Je peux pas vous le dire.
10: Rechercher sur Google.
9: Ouais.
1: Ah, googler. Wow.
0: Cette nuit, c'est. Donc j'avais mal à la cage thoracique. Est-ce que je peux mourir dans la nuit?
9: T'as cherché ça?
0: Mais oui, parce que j'ai. Je me suis réveillé, vous savez que je me suis coincé le cou, j'ai des trucs cervicales, donc j'ai eu une autre douleur, et donc ça m'a dit, ça peut être un déplacement de la douleur, on m'a dit ça peut être une réaction au médicament, et après faites très attention, les douleurs dans la poitrine ça peut être plus dangereux, tout ça à 1h du mat.
8: Jamais demandé à internet.
0: La psychose se met en place, et j'étais dans mon canapé, je me voyais en train d'appeler l'hôpital, de réveiller
8: alerte au Google.
0: Donc c'est complètement stupide, mais je suis comme ça. Un dernier.
11: C'est encore Augustine de la Moiselle. Et j'ai une question pour Pietre.
8: Ouais.
11: Est-ce que t'aimes bien manger des chouquettes?
0: Ah non, non mais remets-la-moi, elle est trop mignonne, remets-la-moi.
11: C'est encore Augustine de la Moiselle.
0: Attention.
11: Et j'ai une question pour Pietre. Est-ce que t'aimes bien manger des chouquettes?
0: mais c'est une vraie question, il est 9h20. Est-ce que t'aimes bien manger les chouquettes?
8: Putain, j'adore manger les chouquettes. D'ailleurs, faudrait pas, parce que après, c'est Jean Bidou. Mais...
0: Toi, j'ai vu lesquelles t'aimes bien. C'est celles qu'on a ramenées la dernière fois, c'est les fourrées.
8: Oh. Le vice, quoi. Déjà, les chouquettes, c'est du vice. Et l'autre, elle me ramène des chouquettes fourrées à la crème vanille.
9: Pietre, c'est encore Augustine. Quand tu manges les chouquettes, quand elles vont faire dodo, elles vont se coucher où?
8: Dans mon bidou.
0: Allez, reste avec nous. Bisous, ma petite Augustine. T'es mignonne comme tout. Il est 9h20. Dans un instant, le Devine Actu. Tout le monde va jouer des nouvelles de Fabrice Lucchini et une info très bonne à savoir.
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0: Tout ça, c'est ce qui arrive dans un instant. 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
24: McFly et Carlito sortent leur marque de chips.
37: Ouais.
24: Voilà. Donc, Fabrice Lucchini voudra réagir là-dessus.
37: Allez.
24: Il allait bien, quelqu'un a goûté, non ?
37: Ah, bon.
38: Mais ils en font.
37: T'as goûté, toi ? Alors, c'est des chips, quoi.
24: Mais ils en font même une version sucrée à la fraise. Ouais,
37: aujourd'hui, pour faire des chips dégueulasses, faut y aller quand même. Parce qu'il y en a
38: De toute façon, t'as déjà tous les goûts.
37: Donc. Ça prend 6 rayons hein, maintenant dans les ouais. supermarchés, les
39: non,
37: chips.
39: Non, franchement. Elles sont vraiment bonnes.
37: D'ailleurs, il en mange là.
39: Ouais, ouais. Actuellement, ouais.
37: Ouais.
39: Non, elles sont vraiment bonnes et elles sont moins salées que les autres, je trouve.
37: Ouais.
39: Et elles ont plus de goût.
40: C'est ce qu'ils disent. Ouais. C'est ce qu'ils essayent de vendre. Ouais.
24: Ben, très bien. Eh bien, nous en parlons. Fabrice Lucchini en parlera d'ici quelques minutes. Le Devine Actu, tendez l'oreille, essayez de deviner.

0: fouet pas.
1: Alors,
2: aha.
1: Allez-y, trouvez-moi l'actu qui va avec ça et qui va intéresser beaucoup de gens.
3: Ah ben c'est ce fameux débat, est-ce qu'on doit prendre une douche tous les jours,
4: parce
3: deux
4: que
3: fois
4: ça
3: par jour
4: la peau, ça abîme la peau, ça enlève le truc sur la peau qu'il ne faut pas.
1: Voilà, c'est bravo. Les dermatologues affirment que prendre une douche par jour, une douche par jour, peut éliminer les huiles naturelles et la flore cutanée qui est très bonne sur notre corps.
4: Ouais, il paraît.
1: Trop d'eau chaude. Tout ça, de toute façon, l'eau chaude, c'est à bannir. Pour la circulation.
4: Ouais, mais Stouff. Je sais bien. Ouais,
1: la circulation sanguine. Très je mauvais.
5: Mais c'est pour ça que tu prends un coup de vieux, Stouff. Hein.
1: Et les. C'est que c'est pour. Ouais,
5: c'est pour ça qu'on te donne 5 ans. Elle a 22 ans. Hein.
1: C'est pour ça que t'as pris un coup de pelle. Hein.
5: Tu prends tiède, toi, Pietre.
4: Je suis obligée de la faire bouillante.
5: Moi, je suis froid.
1: Moi, c'est presque froid par semaine.
4: Je sais pas comment vous faites.
1: C'est presque froid. Trop d'eau chaude et de savon agressif peuvent entraîner la sécheresse, l'irritation, la fragilisation de la barrière cutanée. Ouais. Pour beaucoup, une douche tous les deux jours, écoutez-moi bien, voire tous les trois jours, serait largement suffisant. Attention, en fonction du mode de vie et du climat.
5: Moi-même.
1: Franchement, avec la chaleur qu'il a fait la semaine dernière, une douche tous les trois jours.
5: Ça te fait une croûte. Hein.
1: Ah, avant de c'est-à-dire avant de passer le savon, tu te passes à l'économe.
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1: 9h30.
5: T'épluches.
1: Allez, on s'écoute un petit peu de Ivy. Les news dans la foulée. Bonjour, vous écoutez Europe 2. J'espère que vous allez bien. C'est mercredi. Et tout roule.

0: youtubeurs maintenant vont faire de l'alimentaire. Ça se fait de plus en plus. Fini les produits chinois qui s'achètent 1 euro, qui se revendent 30 euros. McFly et Carlito sortent leurs chips. Dans un instant, Fabrice Lucchini veut en parler. News, météo, 9h33, on est à la bourre. C'est Europe 2 que vous écoutez. On dit bonjour à Cédric Lecor. Salut mon petit Cédric.
1: Salut Coé, bonjour à tous. Encore de la grisaille ce mercredi dans la moitié nord et l'arrivée par l'ouest d'une nouvelle perturbation, alors que vous aurez jusqu'à 29 degrés dans le sud. Météo plus complète à la fin de ce flash. Les pesticides, les PFAS, les microplastiques et maintenant le cadmium, ce métal lourd, toxique, dangereux pour la santé qui contamine nos sols, inquiètent de plus en plus les médecins et les autorités. Les députés vont justement en débattre ce mercredi. Les écologistes ont déposé une proposition de loi pour réduire les risques sanitaires liés à sa présence dans l'alimentation. De nouvelles révélations sur le profil de l'homme suspecté d'avoir enlevé la jeune Liana à Florence, dans le Gers. Une plainte pour viol sur mineur avait été déposée l'été dernier contre ce père de famille de 41 ans. C'est ce qu'a confirmé hier le procureur de Toulouse. Le principal suspect déjà mis en examen n'était donc pas inconnu de la justice. La France a connu son printemps le plus chaud jamais enregistré depuis le début des années 1900. Une température moyenne de 13,8 degrés selon Météo France, après la vague de chaleur exceptionnelle de la semaine dernière. Résultat, après un mois d'avril déjà peu arrosé, ce printemps affiche un déficit de précipitations de 30%. Vous aimeriez avoir plus de vacances? Eh bien, sachez que 20% des Français n'utilisent pas la totalité de leurs congés payés. C'est ce qui ressort d'un sondage réalisé pour la plateforme Airbnb. 15% n'en posent même que la moitié. Il y a plusieurs raisons. 45% des 18-30 ans estiment qu'il est difficile de poser ses congés en début de carrière. D'autres n'ont pas les moyens de se payer des vacances et certains, 11%, disent ne pas pouvoir s'absenter trop longtemps en raison de leur poste à responsabilité. Le cinéma français retrouve des couleurs. Le CNC annonce près de 15 millions d'entrées au mois de mai, en hausse spectaculaire de 33% sur un an. Un beau début d'année porté par plusieurs films à succès. Marsupilami et ses plus de 6 millions d'entrées, suivi par Super Mario Galaxy et le biopic sur Michael Jackson qui vient de franchir la barre des 5 millions de spectateurs. Un autre film très attendu devrait également booster le box-office, sorti aujourd'hui, de La Bataille de Gaulle. L'âge de faire un biopic en deux volets sur le général de Gaulle.
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1: Un temps encore bien perturbé ce mercredi dans la moitié nord avec l'arrivée d'une nouvelle perturbation par la Bretagne. Il reste des résidus de la précédente ce matin à l'est. Des averses orageuses sont encore également à prévoir avec du vent. Direction le sud de la France pour être sûr de profiter du soleil. Il fera jusqu'à 29 degrés à Nîmes, 24 à Bourg-Saint-Maurice contre 20 degrés à Paris, Limoges et Chaumont. 18 du côté d'Argentan. 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
1: Salut, c'est Europe 2, 9h36, des messages, n'hésitez pas, vous me les laissez.
2: Salut Chloé, salut toute l'équipe. Petit message pour vous dire qu'à chaque fois, quand vous lancez votre jingle, je ne comprends rien.
1: Ah.
2: J'ai l'impression que ça dit tous les matins, c'est un poissard. Je ne comprends pas si c'est ça ou si j'ai un truc dans l'oreille.
1: C'est un poissard. Pas. Et c'est quoi qu'elle dit ? Bon, on va réécouter. On va réécouter, mais je. Non. C'est de 11h tous les matins.
3: 11h. Ah oui, bah oui.
1: Écoutez, c'est un poissard, il entend. Vas-y, on peut réécouter, s'il vous plaît, ou il faut une heure ? Bon, ça, d'accord. Bon, ça.
4: Non, j'entends poissard.
1: J'entends camion, là. Attention. C'est un poissard. Mais non. Mais non, 7h-11h, oui. C'est un poissard.
5: C'est comme les hallucinations auditives. À partir du moment où tu l'as entendu une fois, il s'était dit une fois poissard, après c'est terminé, je l'entends aussi.
1: Bah, remets-le quand même là, on va vérifier cette info là. Ah, c'est vrai, t'as raison,
5: je pense à ça.
1: J'ai peur de l'entendre. Ah. Bon, là j'entends du full.
5: Ouais.
1: Ah. Non.
4: Je pense.
0: Tous les matins.
1: Bon. On va retourner en studio, on va aller leur dire...
5: On va leur faire enchanter la dame.
1: Qu'est-ce que c'est que ce manque d'articulation? 7h, 11h, pas c'est un poissard.
3: Non.
1: Salut à vous tous, merci d'être là. Laissez-nous des messages, 06 33 11 32 11. Comment elle va ma petite Sou?
3: Elle va très bien, il y a un petit message qui est arrivé sur Facebook, pendant notre Facebook Live, de Sandrine qui dit un petit coucou de Haute-Marne, juste pour vous dire que suite à des changements d'animateur, j'ai atterri chez vous et depuis septembre 2025, vous êtes des rayons de soleil qui égayent la vie de tous les jours et que pour rien au monde, je changerai de radio, sauf bien sûr si vous n'y êtes plus.
1: Oh,
3: je vous embrasse
1: gentil,
3: bien fort et surtout restez comme vous êtes.
1: Merci.
3: Bisous Sandrine.
1: Merci à vous tous d'être de plus en plus nombreux et à vous toutes chaque matin, on l'espère, et tous les après-midi entre 15h30 et 18h. Monsieur Pietro va bien ?
5: Ça va.
1: Mon petit Corentin, comment il va lui ?
6: Très bien.
1: Il est heureux ?
6: Oui, très heureux.
1: Notre journaliste, il a la pêche ?
7: Toujours.
1: Ah bien, bonjour. Vito qui réalise cette émission.
7: Bonjour, ça va toi ?
1: Il me manque plus qu'une petite tape dans le dos et puis...
5: Là frérot !
1: On y est, un petit frérot ! Et puis j'ai envie de te dire, tu feras la fin de l'émission. C'est bon à savoir dans un instant, j'ai une info que je vous donnerai.
5: Ah !
1: Très bon à savoir.
5: Couchez moins bête.
1: Ouh là là, grâce à nous, vous nous direz merci, vous direz merci Coco. Et un sondage, c'est lequel aujourd'hui le sondage ?
6: Les Français et les jeux vidéo.
1: Vous savez qu'on est des gros joueurs de jeux vidéo. Et ça y est, le GTA, le jeu le plus attendu du siècle,
6: ouais.
1: GTA sort le... Pas 26 octobre
7: en novembre.
5: Et justement, apparemment, faut se méfier des versions bêta là qui te sortent en ce moment sur Instagram. Télécharger la version bêta et compagnie.
1: Scroquerie.
5: C'est que des aspirateurs. À
3: 19 novembre 2026.
1: Voilà, 19 novembre 2026. Ouais. Je vous le dis, il va y avoir du RTT dans tous les sens. Je peux vous dire qu'il y aura une vague de gastro qui va tomber, qui va déferler.
3: Ça va être repoussé encore après parce que 19 novembre.
7: Non.
3: Il y a Noël qui arrive, donc peut-être que en cadeau ils vont se dire on va repousser. Quoi, qu'est-ce qu'on sait ?
1: Mais non, parce que novembre pour Noël, c'est pile les bonnes dates.
3: Non, ils vont repousser. Un petit peu, tu vas voir.
1: Ah non, je te jure que non, ils peuvent plus.
3: Je suis sûr.
1: Ils ont reporté trois fois, il y a trop d'enjeux financiers, là, ils peuvent plus. Sinon, il faut venir avec un mot.
7: Un
1: mot de tes parents qui justifie le retard.
5: Et du coup, qu'est-ce qu'on fait? Nous, on prend une semaine de congé.
6: Bah ouais, vous savez.
3: Pour la sortie de GTA, qu'est-ce qu'on en a à foutre?
1: Ouais, mais.
6: Lui, il a encore s'arrêté au feu rouge.
1: Vous savez. Noël, je m'en fous.
6: GTA.
1: Alors les jeux vidéo, vous savez. McFly et Carlito ont lancé lundi leur propre marque de chips qui s'appelle Brosti. Six saveurs différentes, ça se veut haut de gamme. Les chips sont produits dans une ferme. Les parfums classiques comme sel et vinaigre ou barbecue et d'autres plus originaux comme couscous merguez. Ce qui est pas idiot d'ailleurs.
5: Ouais.
1: Ça doit être bon ça.
5: Et j'ai vu un fraise chantilly.
1: Jambon beurre et un fraise chantilly. T'as goûté toi, pas visiblement un peu. T'as goûté.
3: Ça va pas la tête.
5: Visiblement aussi les braises, les vicos, les.
1: T'as fait le rayon non? Parce que Théo, le t-shirt ACDC, c'est
5: ACDC.
1: Oui.
7: J'ai goûté les couscous merguez moi.
1: Et alors?
7: Elles sont délicieuses.
1: Bah ouais, mais ça m'étonne pas.
3: Couscous merguez.
1: Il y a jambon beurre aussi.
7: Jambon beurre.
1: Mais encore, il y a pas cornichon.
3: Là encore, ils ont oublié le cornichon.
6: Bon, je pense que tu le mets sur la chips après.
1: On a qui pour en parler avec nous?
6: Eh bien, on a Fabrice Lucchini qui souhaite réagir. Bonjour, monsieur Lucchini.
8: J'ai envie de dire où va le monde. Ah, oui, j'apprends que McFly et Carlito ont lancé une marque de chips, c'est formidable, je ne critique pas, sachez-le, mais regardez le symbole de l'époque. Quand j'étais petit, on voulait être pompier, astronaute, pilote de chasse. Aujourd'hui, les jeunes veulent devenir saveur barbecue. C'est énorme.
6: C'est vrai que oui, ça va devenir inquiétant là.
8: Avant, on regardait les étoiles allongées dans l'air, maintenant ils regardent leur temps d'écran. Avant, on rêvait à marcher sur la Lune. Aujourd'hui, on rêve d'être vérifié sur TikTok. À 12 ans, ils ont déjà une stratégie de marque. Ils parlent comme des consultants, on développe un projet. Mais enfin, Kevin, tu manges encore des coquillettes en forme de dinosaure et t'as sucé ton feutre rouge hier.
6: Disons que la nouvelle génération a de l'avance sur la technologie par rapport à notre époque où bah, il n'y avait pas ça. Quoi. Ça
8: et les cigarettes électroniques, ah, parlons-en. Bah ça, voilà. Ça, ouais. Avant, les rebelles fumaient des cigarettes, des gitanes, mais sans filtre, des clopes de bonhomme qui faisaient tousser comme la 307 de Piètre quand elle monte dans l'étage pour partir du moins 2 de la radio.
5: C'est vrai.
8: Aujourd'hui, les hommes ne fument plus, ils aspirent une clé USB goût barbapapa. On dirait qu'ils rechargent une perceuse parfumée au fraisier.
6: Du coup, vous n'êtes pas d'accord avec ce lancement de marque de chips
8: Quand j'entends qu'on lance des chips, je me dis que c'est logique, bientôt au salon de l'orientation. Qu'est-ce que tu veux faire plus tard? Astronaute, non. Médecin, non. Alors, qu'est-ce que tu veux faire? Je veux fumer une chips électronique goût Ragnarok, wesh gros. C'est carré dans l'axe The Bee. L'humanité visait les étoiles, maintenant elle a touché le fond. C'est terrible.
6: Merci monsieur.
0: Belle leçon. Ouais.

0: c'est bon à savoir.
1: Un neurologue du Mont Sinaï a demandé à un patient de tirer sa langue pendant 40 secondes par jour pendant une semaine.
2: Pour faire quoi?
1: Comme ça. Fais une expérience. 40 secondes, comme ça. Voilà. 40 secondes par jour pendant une semaine. Deux semaines plus tard, son taux de cortisol avait chuté de l'intervalle d'anxiété clinique à la normale, sans changement de médicament. Le principe, votre cou peut stocker une grande partie de tension corporelle chronique. Pas moi qui vous dirais le contraire. Et cette tension peut garder votre cerveau coincé en mode stress. Alors que si vous faites...
3: Il faut qu'elle soit sortie pendant 40 secondes. Ouais. Faire juste le geste pendant 40 secondes.
1: Et là, pendant que je suis en train de parler, je me dis que la France entière dans les bouchons. Ouais. Moi, je pense que c'est le meilleur sondage du monde. Ouais. Les mecs qui sortent dans la rue, vous écoutez, vous, d'accord. Les mecs en voiture,
4: Et vous courez, Fafraillon.
1: Allez-y. Encore une ligne, non?
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8: Ah, on va parler d'un truc à 10h du matin dans 8 minutes. Restez là. Julien Courbet, hier, faisait une enquête spéciale. Ils ont peut-être trouvé Xavier Dupont de Ligonnès.
9: Ah ouais, chaud. Ouais.
8: Bon, alors moi, j'ai vu un gars, il montre un gars sur le bord d'une route.
9: Non, j'ai regardé la photo de près.
8: Bon, c'est rincé, quoi. Tous les mecs bruns d'un mètre 80 qui ont une soixantaine d'années avec des lunettes, tout le monde voit Xavier Dupont de Ligonnès. Ouais,
9: non, mais ce que j'aime bien, c'est une photo prise par une Tesla. Déjà.
8: Non, mais c'est...
10: Et surtout que c'est prise, enfin, c'était il y a quoi, il y a 15 ans, plus que ça.
8: Le truc qui était bien dans cette émission, moi, j'ai jeté un œil au début. Par contre, si c'est vrai, ça c'est limite. C'est-à-dire que l'endroit où il a disparu, les mecs savaient qu'il était à pied. Il l'aurait fait, il y avait des témoignages de loueurs de voitures.
9: Oui.
8: Où il serait allé. En tout cas, un type ressemblant. Et les gars disent, bah, en fait, aucun policier n'est jamais venu nous voir. Alors que ça te paraît logique, quand t'as un gars qui est à pied, de se dire on va aller voir les gares, on va aller voir les loueurs de voitures, on va aller... Eh ben non, personne n'est jamais venu les voir depuis le début de l'enquête pour savoir s'ils avaient croisé quelqu'un qui voulait leur louer une voiture. Alors, ça c'est étrange, mais après, la police, elle est aussi parfois... Il fallait aller dans toutes les directions. Ouais. Ils sont parfois surchargés. Mais à la fin de l'émission, ils ont eu un curé. Le curé a dit, bah, je l'ai confessé en 2022.
9: En France ?
8: En France. Et donc, visiblement, il est en France. Et ils ont passé le curé à l'antenne. Alors, visiblement, ça chauffe un petit peu, parce que moi, je trouvais ça un petit peu gros.
11: Bah c'est déjà pourquoi tu vas pas voir les policiers.
9: Non, mais déjà, il a pas le droit. À la base, les prêtres n'ont pas le droit. Ils ont le secret de.
8: Un prêtre,
9: je sais pas comment on appelle ça, là.
8: Qui appelle, le secret de la confession.
9: Voilà.
8: Un prêtre qui appelle pour dire, bah, évidemment, il est dû se confesser en 2022. Très étonnant.
9: Et il a avoué les meurtres, c'est ce qu'il a dit.
8: Non, mais on écoutera ça tout à l'heure parce que ça chauffe depuis ce matin, parce que visiblement, l'évêque du diocèse dit mais moi, je ne connais pas ce monsieur, on ne m'a jamais demandé l'autorisation. Donc, ça sent l'enfumage. C'est-à-dire que ça sent un type. Il y a des chances qu'on soit vers un mec gars qui peut-être passe à l'antenne, qui n'est pas du tout curé.
11: Ouais, et là, sur les réseaux, il y a encore pire, c'est qu'il y a des gens qui pensent que le prêtre qui a appelé.
8: C'est lui.
11: C'est Xavier Dupont-Ligonnès.
9: Parce que
11: Xavier Dupont de Ligonnès et du gars, et ils ont les mêmes intonations.
9: Moi,
11: les mêmes
9: ça s'appelle un fantasme.
8: Moi, j'ai une autre théorie. Je pense que c'était pas Julien Courbet hier, mais Xavier Dupont de Ligonnès.
9: Oui, voilà,
8: qui avait pris la
11: mais
8: même.
11: Mais qu'est-ce qu'on en
8: parce
11: sait
8: Parce que quand tu plisses les yeux, Julien Courbet et Dupont de Ligonnès, on n'est pas loin.
10: Et
8: hein.
10: Comme par hasard, on les a jamais vus ensemble.
8: Et comme par hasard, ils n'ont jamais été ensemble dans la même pièce. Voilà. Pensez-y.
9: Ouais.
8: Non, mais voilà, on en parlera d'ici quelques minutes parce que.
11: Et le père Marc a été suspendu peut-être déjà visiblement depuis très longtemps en fait.
8: Bon, en tout cas, si. Si c'est un vrai curé, ce qu'il a fait est très étonnant. Si c'est un vrai curé qui a pour le coup confessé Xavier Dupont de Ligonnès, c'est encore plus étonnant en 2022. Qu'il n'aurait pas vu la police, mais il en parle à une émission de télé.
11: Non, il y a un truc
9: parce que, mais après, Xavier Dupont de Ligonnès était très croyant dans
8: oui, mais.
11: Oui, ça, on
8: pas
11: sait.
8: Le problème.
11: Mais donc, il peut avoir un besoin.
8: Quitte à raconter. Tu racontes à tes supérieurs.
11: Voilà.
8: Tu racontes pas à Julien Courbet.
10: Mais c'est les loueurs de voiture aussi, du coup. Les loueurs de voitures, pourquoi ils n'ont pas été voir la police en disant « Attendez, nous, on a loué une bagnole
8: ». Parce que personne ne leur a rien demandé. Leur
12: mais non, mais c'est lui le directeur de la location de voitures.
8: On en parle dans un instant.
9: C'est lui la 407.
8: En tout cas, je vais vous dire, j'espère pour eux, parce que ça peut attirer des emmerdes qui ne se sont pas fait avoir par un faux.
9: Ouais.
8: Qui ne se sont pas fait avoir par un type et qu'ils...
9: Bah non, parce que Stu vient de dire qu'apparemment, il a été révoqué.
11: Apparemment,
9: oui. Le prêtre en question, c'est un vrai prêtre.
8: Oui, mais tu peux avoir un gars qui est... qui raconte n'importe quoi aussi. On en parlera tout à l'heure. Il y a un sondage sur les Français et les jeux vidéo qui vient de sortir. Tiens, 67% des Français jouent aux jeux vidéo. Il est énorme ce score, au moins une fois par semaine.
9: Et beaucoup de femmes. On imagine toujours un mec de 17 ans fermé dans sa chambre.
8: Non, quasiment la moitié sont des femmes. 42% jouent principalement sur leur smartphone. Eh oui, Piet, Youporn n'est pas un jeu vidéo, quand même, je te le rappelle.
1: Ah bon ?
8: 38% considèrent le jeu vidéo comme leur premier loisir culturel, et ça fait partie des loisirs culturels, le jeu vidéo, ouais, oui, pourtant. Ouais, ouais. 54% des parents déclarent jouer régulièrement avec leurs enfants.
1: Ouais.
8: Voilà, Corentin lui jouait avec son fils, hein, je sais qu'il le bat à chaque fois, 52-0 à FIFA, il en est très fier.
1: Il apprend la vie quoi.
8: 61% et qu'est-ce qu'il y a ? 61% des joueurs affirment que le jeu vidéo leur permet de décompresser après le boulot. Je le pense.
10: Oui, ça c'est.
9: Ouais, après, ça dépend des jeux. Hein.
10: Ouais, ça m'agace un peu.
9: Moins. Call of Duty, je suis pas sûr que ça.
8: Ouais, ça c'est compressé. Ça dépend. Si tu te mets une limite et que tu vas jouer une heure, ça te fait une petite détente.
10: FIFA, ça, tu peux foutre la manette dans le mur. Hein.
8: Ah ouais.
1: Ouais.
8: 47% ont déjà annulé une sortie pour rester chez eux à jouer. Oh, et enfin, 24% des Français choisiraient leur console si on leur demandait avec qui ils aimeraient finir leur vie entre leur console et leur conjoint.
9: Ça me paraît beaucoup quand même.
1: Fidélité.
8: Voilà.
11: Ouais.
10: Bah,
11: ouais.
10: Moi, ma PS5 elle est toujours dans le salon.
9: Et elle m'a pas trompé, elle.
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8: Salut. Merci d'être avec nous. Lily Wood and the Prick, c'est ce que vous entendez. C'est Europe 2. Vous restez là. Donc on parlera de Xavier Dupont de Ligonnès et le classement du Uber Eats Machine du jour.

0: Dans un instant, nous reviendrons sur le curé qui est donc passé hier chez Julien Courbet, qui a dit qu'il avait confessé Xavier Dupont de Ligonnès, qui a parlé. Alors, ce qui choque aujourd'hui, c'est qu'il y a des gens qui disent c'est un faux prêtre, il y a des gens qui disent de toute façon, il est plus prêtre. Et peut-être qu'il n'a plus rien à faire, donc il balance. Et comme me disait Vito dans mon casque il y a deux secondes, il me dit tous les gens qui pendant des années sont allés se confesser au curé, ils doivent chier où ?
1: Ouais.
0: Parce que si le mec commence à balancer les dossiers, hey, le notaire, il sa femme depuis 10 ans, hein, puis elle, c'est pas la dernière, hey, là les mecs doivent se dire, bah attendez, il n'est pas censé se taire, il n'est pas censé garder ça pour lui.
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0: On parle de tout ça dans un instant, et classement de ce que vous avez commandé, à tout de suite.
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0: C'est Europe 2, salut tout le monde, 10h, 1 minute, un point sur l'actu, un point sur la météo dans un instant. Bon, on revient sur les révélations d'hier à la télévision sur Xavier Dupont de Ligonnès. Bon, visiblement, il y a des choses qui vont pas là-dedans. A tout de suite, on revient.
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17: Salut Coé, bonjour à tous. Un temps encore perturbé dans la moitié nord, mais vous pourrez encore profiter du soleil. Si vous êtes dans le sud, je reviens sur les prévisions météo dans 2 minutes. Le cadmium s'invite à l'Assemblée nationale. C'est ce métal lourd, toxique, reconnu cancérogène, qui est de plus en plus présent dans nos sols et du coup aussi dans notre alimentation. Les députés doivent examiner aujourd'hui une proposition de loi écologiste pour limiter les risques d'exposition de la population. Toujours aucune trace de la jeune Liana. Les gendarmes ont continué leur recherche hier dans le Gers autour de Florence pour retrouver la collégienne disparue depuis vendredi. Une nouvelle révélation est venue assombrir le profil du suspect. L'homme de 41 ans mis en examen pour enlèvement était déjà visé pour une plainte pour viol sur mineur. La guerre en Ukraine, Kiev et Moscou se rendent coup pour coup. Une frappe de drone ukrainienne sur un bus en Crimée annexé par la Russie a fait 7 morts et 11 blessés. Cela intervient quelques heures après une attaque russe qui a fait 21 morts dont 15 dans la ville de Dnipro. Decathlon ne connaît pas la crise. L'enseigne sportive a encore enregistré un bénéfice en nette hausse l'an passé et les salariés veulent aussi leur part du gâteau. Les syndicats ont lancé hier un appel à la grève pour samedi dans les 324 magasins que compte l'enseigne en France pour réclamer une augmentation des salaires. De plus en plus de Français se remettent en selle chaque année. C'est la journée mondiale du vélo aujourd'hui. Une bonne idée pour votre porte-monnaie à l'heure de la flambée des carburants, s'il vous est possible évidemment d'aller au travail en pédalant. D'autres s'y sont remis pour des raisons écolo, d'autres encore pour la santé. Le vélo diminue notamment les risques de maladies cardiovasculaires et d'AVC. Le tennis à Roland-Garros avec les premiers qualifiés pour le dernier carré. Grand favori cette année, l'Allemand Alexander Zverev a rejoint hier les demi-finales où il affrontera vendredi le Tchèque Jakub Mensik. Et chez les dames, qualification hier de la Russe Mira Andreeva et de Marta Koski, première ukrainienne en demi-finale. Et puis un biopic aussi très attendu ce mercredi au cinéma, La Bataille de Gaulle, L'âge de fer, un film historique avec Simon Abkarian dans le rôle du général. Première partie d'un diptyque qui commence au début de la Deuxième Guerre guerre mondiale, la France s'incline devant l'Allemagne. Certains font le choix de la résistance. C'est le cas du général de Gaulle qui va traverser la Manche. Et puis, côté météo, le temps restera donc bien perturbé ce mercredi dans la moitié nord avec l'arrivée d'une nouvelle perturbation par la Bretagne qui va se décaler vers la région parisienne dans les prochaines heures. Il reste des résidus de la précédente ce matin à l'est. Des averses orageuses sont encore à prévoir localement avec des rafales de vent qui vont souvent dépasser les 50 km/h. Et direction le sud, pour être sûr de profiter du soleil, vous aurez jusqu'à 29 à Perpignan, 20 degrés dans la capitale.

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1: Salut tout le monde, merci d'être avec nous, merci de nous avoir choisis. J'espère que vous passez un très bon moment. Nous sommes là tous les matins entre 7h et 11h et on est de retour entre 15h30 et 18h. Elle est dingue cette émission l'après-midi aussi. Avec notre Tony. Qui est allé manger chez Tony hier soir, tout à l'heure?
2: Personne.
1: Bon, dis donc.
2: Tout est calme.
3: Jeudi.
1: Ah, d'accord.
2: Ah, mais j'ai vu, il s'est pété le crâne.
3: Il lui est arrivé une catastrophe.
1: J'ai vu, mais nous en parlerons. Ça va.
3: Ça va être encore pour moi.
1: On en parlera tout à l'heure. Bon, je n'ai pas les extraits. Où sont les extraits du truc? Vous avez. On n'a rien, on n'a pas de rappel des faits?
3: Si, si, t'as un rappel des faits de l'émission.
1: Oui, mais je n'en ai rien sur les. Ah, voilà. Attention, là, on revient, là, on va mener l'enquête. Ah, attention, il y a Julien Courbet qui mène l'enquête.
2: On va faire Michel Marie.
1: Et Coco qui mène l'enquête. Si on rajoute Michel Marie et Cyril, on en a pour donner des plombs.
2: Ah, bah là.
1: Hier.
4: On va en parler ce
1: M6
4: soir.
1: M6 fait un gros buzz, c'est vrai, ça fait plusieurs jours qu'ils disent on a des nouvelles de la piste Xavier Dupont de Ligonnès. J'ai regardé un bout de l'émission hier. Pas mal fait. Bon, après, il y a des trucs douteux. Il te montre un mec sur le bord d'une route. On te dit, c'est peut-être lui. Bon.
2: Ouais, mais ça passionne les gens quand même.
1: Le chauffeur de taxi que j'ai pris dans l'après-midi, moi, c'était aussi peut-être lui. Hein. C'est-à-dire, vu de dos et.
4: Ah, il avait des lunettes aussi.
1: Ouais, enfin bon, voilà. Alors, effectivement, ça passionne les gens parce que c'est à la fois un crime où on se dit, quand même, c'est l'horreur absolue de tuer toute sa famille. Et généralement, quand tu te suicides et que tu as fait un drame, tu te suicides tout de suite après. T'attends pas de descendre dans le sud de la France pour te suicider une semaine après. Généralement, c'est assez rare. Tu le fais dans la folie et dans la foulée, d'ailleurs. Parce que ça, généralement, tu pars en une dépression express et tu te plains.
3: C'était prévu, prémédité. On voit bien qu'il y avait prévu.
1: Donc, il y avait de nouveaux éléments. Et alors, là, on va arriver sur quel extrait, là? On arrive sur l'extrait
3: du prêtre.
1: Alors, il y a un prêtre qui appelle.
3: Mais alors, bah, justement, c'est ça ce qui peut tout changer, c'est est-ce que c'est ça qui teasait, donc ça veut dire qu'ils étaient déjà au courant que le prêtre allait appeler,
2: ah
3: ou est-ce
2: oui,
3: que c'est un truc qu'ils ont appris au dernier moment? Parce que, effectivement, si le truc est biaisé, si ça faisait une semaine qu'ils étaient au courant, là, c'est la faute d'M6.
2: Parce qu'ils ont dit qu'il allait y avoir un gros rebondissement.
3: S'ils l'ont appris juste 20 minutes ou 10 minutes avant que le prêtre appelle, là, ils peuvent se défendre en disant
1: que
3: ça ne savait pas.
1: Le problème, c'est que tu es producteur d'une émission.
3: Ouais, c'est quand même toi.
1: Tu es en direct.
3: Parce que là, il y a une grosse loose, là. Hein.
1: On te dit, il y a un gars qui est au téléphone, qui te dit qu'il a confessé Xavier Dupont de Ligonnès en 2022. Il te reste une demi-heure d'émission.
4: Ouais.
1: Tu fais quoi?
3: Tu
1: finis l'émission en disant on ne l'a toujours pas, ou t'es tenté d'y aller et tu le fais parce que même au risque de se faire planter par un gars qui va te raconter n'importe quoi.
3: C'est ça.
1: Parce que tu sais pas, est-ce que t'as vraiment le temps de vérifier? D'abord, écoutons.
5: Mon père, est-ce que vous êtes sûr à 100% qu'il s'agit de lui?
6: Oui, bien sûr, avec la confession en dit beaucoup. Voilà, exactement.
5: Mais on parle de 2022.
6: Oui, 2022, alors, exactement.
5: Mon père, je me dois de vous dire, il y a le secret de la confession, donc pourquoi vous nous en parlez ce soir?
6: Parce que depuis maintenant quelques temps, ça fait un an, aujourd'hui avec notre évêque de Carcassonne, il y a tout à nous, donc nous avons décidé aujourd'hui d'en parler, et on a profité de cette occasion-là.
1: Alors, ce qui est dingue, c'est que tu te dis, un prêtre qui passe le secret de la confession, bon...
3: Bah déjà, c'est comme un docteur qui balance que machin a le cancer.
1: Mais surtout, qu'il le fait chez Courbet et pas à la police.
3: Bah oui.
1: J'aime bien Julien.
3: Oui.
1: Mais est-ce que la première révélation que tu fais, tu l'as fait dans une émission de télé, c'est là où tu peux te mettre des réserves? Et je pense que même Julien, dans sa tête, il a dû se dire quand même bizarre.
3: Donc là, le prêtre, il dit qu'il a dû demander la permission avant de balancer. Ça fait un an qu'il est sur dos avec l'évêque de Carcassonne.
1: Et c'est là que ça devient compliqué, c'est que l'évêque de Carcassonne,
3: ce matin,
1: il fait un message.
7: Un homme se présentant comme prêtre du diocèse de Carcassonne et Narbonne, dont j'ai la charge, a fait hier une intervention sur M6 en prétendant faire des révélations avec mon accord. Jamais personne ne m'a contacté à propos de l'affaire évoquée, ni celui qui a pris la parole, ni même M6, avant de diffuser de tels propos. Je déplore donc ce manque de rigueur et de professionnalisme qui a abouti à cette séquence trompeuse pour le public.
1: Et ça pue le fake. Vous le voyez quand même, l'évêque qui reçoit un mail en disant j'ai eu Xavier Dupont de Ligonnès. Je vais le dire chez Julien Courbet.
2: Est-ce que vous êtes d'accord pour qu'on
1: Est-ce que vous êtes d'accord pour que je le dise chez Julien Courbet?
3: Il dit que ça fait un an qu'il est sur le dos avec l'évêque en plus.
4: Oui, mais t'en parles avant à la police, c'est pas
3: non, oui, c'est ça.
1: On est d'accord. Tu vas déposer à la police et une fois que tu as déposé à la police, tu deviens le témoin qui raconte ce qu'il a dit
3: donc,
1: à la police.
3: Ce qui m'interpelle là-dedans, c'est qui va se faire engueuler? Si c'est ça le buzz qu'ils annoncent depuis une semaine, M6.
1: Non, le buzz, c'était pas ça. C'était de dire qu'ils avaient des nouvelles et peut-être des images de c'était pas ça.
3: D'accord.
1: J'ai l'impression, moi, que ce truc-là,
2: ils se sont fait avoir.
1: Il est arrivé un peu dans le courant de la soirée. D'accord. Et que, encore une fois, je vous le dis, t'es producteur, t'es animateur, c'est ton émission, il te reste 25 minutes d'antenne, tu te dis, qu'est-ce que je fais ?
3: Bah, c'est comme ça qu'il se défend.
1: Je passe à côté et il passera chez Cyril Hanouna demain.
3: Mais oui,
1: ou je le prends ce soir et je prends toutes les pincettes du monde parce que je sais pas bien qui c'est. Bah, je pense qu'ils ont pris la deuxième solution.
3: Bah, oui. Et ça, c'est comme ça qu'ils vont se défendre. Ils vont dire, ah bah, nous, on l'a eu 20 minutes avant.
1: Oui, mais t'es censé vérifier quand même.
3: C'est pas une vraie assurance.
2: Est-ce que tu crois qu'ils ont essayé d'appeler le diocèse, justement, avant de passer cet homme à l'antenne?
1: Visiblement non.
2: Bah oui, mais bon, 23h, tu peux appeler.
4: Dodo,
2: tu peux
4: le
1: 23h, tu peux rien vérifier. Tu vérifies pas les papiers, tu vérifies pas l'historique, tu vérifies pas l'identité du gars, tu peux rien vérifier. Tout est fermé. On a plus de son, là?
3: Non.
1: Bon, alors, d'après vous, Julien, il s'est fait en papauté ou... Moi, j'ai du mal à croire que ce soit un vrai prêtre qui appelle pour dire la façon la plus cool du monde. Ouais, oui, il m'a tout dit dans
2: alors,
1: la confession.
2: S'il a été, comme on dit,
1: révoqué. Visiblement, il n'est plus prêtre.
2: Si c'est lui qui a été révoqué, il n'en a plus rien à secouer et puis il y va, quoi.
1: Et dans ce cas-là, il faut que la région tremble.
3: Mais tu peux au moins vérifier s'il est prêtre en deux secondes. Il peut t'envoyer un papier. Je suppose qu'ils ont un papier, un truc qui certifie.
1: Un diplôme, je suis pas sûr.
3: Non, mais ils ont bien un truc, un papier.
5: Ouais, il avait un truc, le prêtre du mois.
1: Honnêtement.
3: Un permis de
1: prêtrer. Mais vas-y, t'es au standard. Tu dis, envoyez-moi. Qu'est-ce qu'il va m'envoyer?
5: J'ai une carte de cantine, je vous la fax.
1: Qu'est-ce que tu peux renvoyer pour prouver que c'est toi?
3: Le badge du parking de l'église.
2: Mais c'est que le mec dit qu'il avait des photos à leur envoyer des archives. Il a dit, j'ai des photos, je vais vous les envoyer.
1: Non, mais en plus, Xavier Dupont de Ligonnès, il est en cavale et il va faire des photos après la confession avec le prêtre en partageant une bonne saucisse de morteau. Bah, je veux bien ce qu'on veut, mais on peut-être pas exagérer trop.
4: On l'a fait format paysage, par contre.
1: On a mis un petit fond sépia et je l'ai publié d'ailleurs. Non, là, le problème, c'est que ça. Ouais, on a oublié le coup des photos. Bon, écoutez.
3: Non, ça pue, là.
1: On en parlera, mais c'était le rebondissement d'hier.
3: Ils vont essayer de le rejoindre maintenant, ils vont essayer de le rappeler.
1: Ouais. Monsieur Lecor, votre ami.
8: Non, mais en effet, pourquoi aller se confesser alors qu'il se cache depuis des années auprès d'un prêtre?
1: Parce qu'il
8: en a besoin.
1: Il était très croyant, c'est possible qu'à un moment donné, pris de remords, c'est le minimum, mais qu'il ait envie de confesser ça, ça peut être tout à fait possible.
8: Mais il va chercher un gros risque quand même.
1: Mais
8: en France,
1: il n'est pas allé chercher le plus discret de la terre.
3: Il n'a pas pris le bon, apparemment.
1: Attendez, je coupe un webcam. Qu'est-ce que vous disiez? Visiblement, il n'a pas pris le plus. Voilà.
4: Mettez des likes.
1: Bon. Je suis avec Xavier Dupont de Ligonnès. Merci pour vos participations. Merci beaucoup. Non, mais tu vois, c'est ça qui est un peu spécial. Bon, écoutez, l'avenir le dira.
3: Mais d'ailleurs, Cédric, tu ferais comment, toi, pour vérifier? Si un gars te contactait, disait, tu ferais comment pour vérifier si c'est vrai?
8: Bah non, mais déjà, tu contactes le diocèse, et en effet, il le connaît même pas, donc.
5: Non, il a pas dit qu'il le connaissait pas.
1: Bon, il a pas dit qu'il le connaissait aussi. Hein. Tu sens que même les mecs. J'ai du mal à croire qu'il trahisse le secret. C'est mon avis. Je pense que c'est tellement sacré que c'est des choses qui ne se disent pas, et encore moins à la télévision.
8: Mais c'est quand même étrange d'être sûr à 100% aujourd'hui avec tous les suspects qu'on a découverts dans la presse, à la télé, et à chaque fois ça s'est avéré faux.
1: On est d'accord. Ouais. Allez, bonne journée tout le monde dans un instant.
5: On s'est fait baiser comme des bleus.
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0: Bon les amis, rebondissement hein, dans l'affaire du prêtre qui explique hier chez Julien Courbet avoir confessé Xavier Dupont de Ligonnès. Visiblement, quel journal a sorti quoi ?
1: La Tribune Chrétienne.
0: La Tribune Chrétienne, et ils ont contacté le...
1: Comment ça s'appelle ?
0: Le monastère. Visiblement, ce curé n'a jamais existé dans le monastère.
2: Frère Marc n'existe pas.
1: Ils ne connaissent pas de frère Marc chez eux. Voilà.
3: Pourtant, c'était bien tenté, Marc, il y en a beaucoup.
0: Ils ont niqué comme des bleus.
4: Coé, son équipe et vous, ses auditeurs, c'est un peu comme une grande famille. 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
0: Bien, nous ferons plus fort que tout le monde dans 5 minutes. Nous l'aurons, le curé mytho, dans cette émission.
2: Voilà.
0: Qui viendra visiblement nous en dire plus parce qu'il a eu d'autres stars qui sont passées par chez lui. Il y a d'autres révélations. Oui,
1: au cas où, s'il nous écoute, qu'il nous envoie un WhatsApp. Hein. 06 33 32 11, je tente. Hein,
0: oui, même Dupont de Ligonnès, voilà, s'il veut. Si à un moment donné, il dit allez, je lâche le morceau, je vais dire
1: voilà,
0: où je suis.
1: On voit,
0: 06 32 3 11.
1: 33 11 32 11.
3: 32 11, j'ai envie de gagner le puits du fou.
0: Allez, t'es con. Le mec il craque, ah, moi je veux gagner. Ah, c'est des cadeaux, c'est jamais pour moi, je veux gagner. Le Uber Eats Machine est sorti. C'est le classement de ce que vous avez le plus commandé cette semaine. Cette semaine d'ailleurs, c'est la viande préférée des enfants, les petits comme les grands, le steak.

0: Ta gueule, on a compris.
1: Merci, oui. Merci beaucoup, monsieur. Et ils font leur entrée à la 6e place du classement cette semaine. Au McDo, tu peux en déglinguer une boîte de vin sans pression avec 3 sauces. C'est cadeau. Les nuggets.

0: C'est vrai, t'aimes bien?
1: Bah oui, j'adore ça. J'en ai pris hier.
0: Ok, pardon, excuse-moi, je savais pas.
2: Tu t'éclates à faire ça, toi.
3: Ah ouais,
2: sur la troisième marche du podium, surprise. Mais c'est logique, les températures de la semaine dernière, il a pointé le petit bout de son nez. C'est quoi? On le met sur le barbecue. Oh là là, le ribs. Oh, le ribs.
3: Oh, c'est bon.

0: Et à la première place du Uber Eats Machine, il y fait souvent plaisir en entrée avec un petit bout de baguette. Ah, il n'est pas celui de tête, c'est pas celui de campagne, c'est pas celui de lapin.
1: Quel alors ?
0: C'est le...

0: Merci. Je l'ai rajouté parce que ça me faisait trop plaisir. Vous restez avec nous. Dans un instant,
1: le prêtre, ah,
0: il sera là. Non, on se dirige plus vers info. Hein. Mmh, à tout de suite, bougez pas.
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0: Vous restez avec nous, plus nos auditeurs tout à l'heure. Et le Puy du Fou.
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3: C'est bon, on a compris, monsieur le président.
4: Bébé Rixa, c'est ce que vous allez entendre dans un instant. Et vas-y, Estouffe qui nous dit pendant les pauses, moi mon fils, il a eu des très bonnes notes. Moi mon fils, il a eu excellent. Moi mon fils, il a eu 20 à l'oral, il est plus bilingue que son prof.
5: Il a ses cassettes.
4: Voilà, non mais on le
6: sait. Je suis fier, il a eu son conseil de classe hier
4: soir.
6: Oui, voilà.
4: Bon, alors tu quoi?
6: Bah, il a la meilleure note de la classe. La meilleure moyenne de la classe.
4: Ah, ça va, bah voilà, bon.
6: Bah, je suis fier.
7: Moi mon fils, il marche. Je suis très content. Bon, il a 22 ans.
4: Moi mon fils, ça fait 10 ans qu'il est sur une étude bien particulière.
6: Mais il faut pas les, comme quoi, faut pas les lâcher, tu vois.
4: Moi, mon fils, il est sur un doctorat, il est sur une thèse, là, mon fils. Ça fait 10 ans qu'il est dessus.
6: De quoi hein?
4: Pour savoir si le bleu du stylo 4 couleurs a l'autre goût que le rouge. Il est pas sûr encore. Il travaille dessus, j'ai bien mon grand.
6: Oui, et on me dit sur Twitch, oui, par contre, il a plus de blouson. Bon, bah, c'est quand même.
4: Effectivement.
5: C'est vrai, ça.
4: Alors, ça y est, hein, l'affaire prend de l'ampleur. Hein. Faux curé chez Julien Courbet hier soir.
5: Visiblement, ouais.
4: Bon. Moi, ce matin, je suis arrivé au bureau très tôt. Ça puait le faux, quand même.
8: Ouais.
4: Un prêtre qui appelle pour dire... Bon, bien sûr, je l'ai confessé, bah, je vais tout vous raconter.
8: Et là, il risque quoi? Parce que quelqu'un qui va porter plainte contre là?
4: Non, l'ARCOM.
7: Lui, il faut le retrouver. S'il a pu l'appeler en appel masqué...
4: S'il appelle d'une carte prépayée, tu peux le retrouver ce que tu veux.
7: Ah oui, on ne trouvera pas.
4: Voilà, bon. Écoutez, donc, je crois que c'est l'événement...
7: Ce qui nous a contacté, nous.
5: Ouais, il nous a envoyé un petit WhatsApp et on l'a rappelé, je pense qu'il est avec nous. Le curé de Lyon. Bonjour monsieur.
9: Oui, bonjour.
5: Bonjour mon père, pardon.
9: Oui, bonjour. Oui.
5: Apparemment, on dit que vous êtes mytho.
9: Oui,
5: quoi,
9: oui bah, écoutez, on dit que je suis mytho, mais écoutez, je ne suis pas mytho et je vais vous le prouver d'ailleurs.
5: Allez-y, dites-nous ce que vous savez.
9: Alors, j'ai différents scoops.
5: Ouais, par exemple,
9: Neil Armstrong.
5: Ouais.
9: Bon,
5: ouais.
9: Je peux vous confirmer qu'il n'a pas marché sur la Lune, il a marché sur un Lego.
5: Ah bon?
9: Ben oui, puisque c'était un petit pas pour l'homme, mais un grand coup de pied au cul de son fils qui les a laissés traîner, vous voyez.
5: D'accord,
9: ça, c'est fou ça.
5: Et vous avez d'autres vérités?
9: Oui, alors ils sont tous passés me voir, hein, vous savez, donc mais je ne peux rien dire.
7: Bah, vous en avez déjà dit un petit peu là.
5: En direct,
9: non, écoutez,
7: deux fois. Allez.
9: Beaucoup de gens sont venus me voir, mais je dois te dire le secret.
7: Allez. Entre nous, on est entre nous là.
9: Les inconnus.
5: Ouais, bah,
9: inconnus.
7: Ouais, qu'est-ce qu'ils ont, les inconnus?
9: Bon, voilà, bon, je peux vous le dire, ils ne sont pas inconnus, ils sont connus, Bourdon, Campan, Pascal Légitimus, mais je ne vous ai rien dit.
7: Bon, ah, c'est pas le truc de fou, mais.
5: C'est pas un gros scoop, ça,
9: non.
5: Un peu.
9: Vous avez, Michael Jackson?
5: Ouais.
9: Ah.
5: Ouais.
9: Pas mort.
7: C'est pas vrai.
5: Il est pas mort.
9: Ah, non. Il est sur une île avec Elvis Presley.
7: Mais non.
9: Si, si, ils ont fait Koh Lanta en 2012. C'est sous le pseudo de Claude et Mohamed.
7: Mais non.
9: Mais je ne vous ai rien dit.
5: Ah ouais, vous êtes au courant que vous n'avez pas le droit de balancer tout ça, hein.
9: Balek, hein. Tom Holland, c'est le frère de François Hollande. Moi, je dis aussi.
5: Ah
9: bon,
5: hein.
9: De base, c'était François qui devait faire Spider-Man, mais il rentrait pas dans le costume. Et on lui avait proposé un autre Marvel, l'incroyable Hulk. Mais je ne vous ai rien dit. Bien.
5: Mais du coup, vous avez des scoops sur tout le monde, là.
9: Oui,
5: genre,
9: mais alors j'ai le secret, vous savez.
5: Ah non, mais par exemple, si je vous dis un nom, vous balancez direct.
9: Non, mais dites-moi quand même.
5: Willy Denzey. Et où?
9: Alors, lui, pour le coup, je n'ai plus du tout de nouvelles.
7: Vraiment, il a disparu.
9: Il a disparu, voilà.
5: Laurent Rounac, par exemple.
9: Dans la tortue de Mazinger.
5: Ah ouais?
7: Non!
5: C'est dingue, ça. Gros Quick?
9: Mort.
5: Mince,
9: assassiné
5: mort.
9: Par le lapin Nesquik. Quicky le lapin.
7: Ah, le bâtard, c'est
9: même,
7: lui.
9: Je peux même vous dire où est votre prime. Oh. Pour vos bonnes audiences 2025-2026 sur Europe 2.
7: Elle est où?
9: Dans votre cul. Voilà. Ah, je vous ai niqué comme des bleus.
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9: Oh là là, après M6, je me fais Europe 2. Quelle belle performance. Allez, quelle radio je vais appeler maintenant? Allô, TF1?

0: 7h02 que vous écoutez, dans un instant il y aura un dossier, tiens justement, dossier de nos auditeurs. Est-ce que vous avez déjà des fois espionné vos voisins? Moi j'aurais un truc à vous raconter, je vous l'avais déjà dit il y a quelques mois. C'était arrivé, j'étais à l'appartement d'un copain et c'était en face. Enfin je veux pas espionner. Ça se passait devant.
1: Quand même,
0: j'ai regardé. Mes yeux. J'expliquerai tout ça.

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1: Prenons un auditeur à qui on fait un bisou, une auditrice.
2: Salut l'équipe, j'ai un petit problème. Mon papa il est venu me chercher en voiture et il tirait la langue. Est-ce que c'est normal? Continuez comme ça, vous êtes super maman.
1: Mais oui, parce qu'il a entendu, notre émission que si tu tirais la langue pendant 40 secondes tous les jours, et ben ça faisait un truc que j'ai oublié que ce que ça faisait.
3: Ça faisait du bien à ton cerveau.
1: Ça faisait du bien à ton cerveau de faire.
3: Ça a peut-être soigné ta vertèbre, toi, du coup.
4: Ah oui.
1: Peut-être. Ouais. Peut-être.
3: On imagine, ouais, imagine déjà que t'as honte quand ton père il vient te chercher à l'école, mais en plus il fait.
1: Papa est là.
3: Bonjour et mon frère.
1: C'est ma thérapie. Papa est à rentrer. Du 1er au 14 juin, l'opération Tous au restaurant revient. Ça y est, on est en plein dedans. Pour 2 semaines dans toute la France.
3: C'est pas mal ça.
1: C'est bien parce qu'il faut défendre les restaurateurs. Je trouve ça très bien.
3: C'est une belle opé, écoute.
1: Je trouve ça bien. Il y a plein de bons restaurateurs en France, de petits restaurants. Un menu acheté, un menu offert.
3: C'est génial ça.
1: L'événement couvre tout type de restaurant, du grand chef étoilé au bistrot du coin, avec des réservations à faire exclusivement en ligne. C'est un truc. C'est
4: The Fork.
1: C'est la fourchette.
4: Oui,
3: c'est la fourchette.
1: Pas mal ça. Je pense jamais le faire.
4: J'aime bien moi.
1: Je ne pense jamais le faire. T'arrives, t'as un menu, t'as un truc, t'as une formule. C'est pas mal. Les places sont limitées. Faut pas attendre le dernier moment pour réserver, mais en tout cas, c'est une belle idée. Ah, attention, je vais donner des plats. Vous allez me dire, ce sont des vrais ou des faux plats. On joue, il y a un petit peu de culture, c'est mercredi. Stouf, je sais que tu as la réponse, le fion.
4: Bah oui, ça existe. Quoi? C'est un gâteau vendéen.
1: À la cannelle.
3: J'ai jamais mangé de fion, moi.
1: La confiture... Ah. La confiture, c'est comme un flan, d'ailleurs, je crois, un peu, non?
3: Ouais, je vois. Non, c'est pas une madeleine, plutôt?
1: Je crois pas.
5: Non, j'ai regardé.
1: Vérifier, Stouf.
3: D'habitude, si ça passera pas avec le.
1: Non, je crois que c'est. Ah oui, si tu tapes fion vendéen.
3: Si, à mon avis.
1: Ça ressemble à un petit flan, je pense, non?
5: Ouais, c'est un flan.
1: Tu te penches, je te donne un tâche. C'est un peu pareil.
5: Exactement.
1: La confiture gratte-cul, Pietre.
3: Ah putain, attends, si, ça me parle, ça. Si, ça me parle.
1: Oui, c'est une confiture à base de cynorrhodons qui sont des baies d'églantier. Ah, et ça existe.
3: D'accord.
1: Corentin, les moucrènes à la glaviouse.
5: Non,
1: ça n'existe pas. Ça n'existe pas. Les sphinctous à la crème.
3: Non, ça n'existe pas.
5: Mais non. Le nom, déjà.
1: T'es sûr?
6: Oui.
1: Non, mais ça n'existe pas. Ah. Stouf, les coucougnettes.
4: Ah, j'adore.
5: Ah ouais?
4: Oui,
5: ah
4: ça existe.
3: Bah, même le fion.
1: On vient d'où? Ça vient d'où?
4: C'est de peau.
1: C'est aux amandes et au chocolat. Et c'est très très bon, les cocognettes. Le pétseur. C'est pas le pétnone?
3: Si, je crois que c'est pétnone.
1: Le pétnone. Mais là, j'ai un truc, le pétseur.
3: Oui, parce que c'est au Québec ou un truc comme
1: au
3: ça.
1: Au Québec, c'est un biscuit roulé à la cannelle servi au Québec. La merde de chien.
4: Quoi? Ah, Corentin. Attends.
5: Bah, le fion existe, donc la merde de chien peut exister.
1: Ouais. Ce serait des gnocchis niçois aux épinards. J'y suis allé plein de fois, j'ai jamais vu ça de ma vie.
3: Bon, on va vérifier.
5: Prends ton merde de chien,
1: c'est bon. Voilà, un os de mort.
3: Ah, chez Lopez.
6: Ouais, c'est ce que j'allais dire.
3: Os de mort.
1: Alors,
4: je connais pas.
1: Si, biscuit italien. Le bourrelet de mémé. Stouf.
4: Non, ça n'existe pas.
1: La saucif à Toto.
3: Ah, la saucif à Toto, je l'ai goûté il y a 2 jours. Ouais.
5: Elle existe. Hein.
1: C'est une façon particulière de faire une saucisse. Le pudding chômeur.
5: Non.
4: Je travaille pas ça.
1: Bah, visiblement, si, je l'ai, mais je sais pas ce que c'est. Et les ZZ de 7.
4: Si ça existe.
3: Ah, si ça existe. Ah bon ça.
1: Oui, c'est des biscuits à la fleur d'oranger.
4: Ça, c'est pas mal.
1: En fait, les gars qui font des chocolats ou des gâteaux, dès que tu les laisses 2 secondes, c'est cul, bite, nichon, couille. Et derrière, ils te mettent chocolat, cannelle, mais il y a un moment, ils craquent.
5: Il y a le gland, oui. Hein.
1: Ah, il y a Bali. Et après, on dit que c'est nous. Mais non, ils sont pires que nous.
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1: Sinon, il y avait les pâtes à l'huile de 307. J'avais déjà la réponse avant. C'est Europe de 10h38 dans un instant.

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3: Eh oh.
0: C'est vrai, elle n'a pas tort.
4: Oui.
0: Est-ce que vous avez déjà espionné vos voisins, l'équipe?
4: Ah bah oui.
3: Non, pas du tout.
4: Moi, oui.
0: Monsieur Vito.
4: Quand j'entends que ça s'embrouille, je mets la... Des fois, un verre pour mettre sur le mur.
5: Moi aussi, j'ai déjà fait ça.
0: Alors moi, je suis... Quand ça s'embrouille, mais jusqu'à une certaine limite.
5: Pour savoir où ça... Ouais.
0: Parce que j'aurais trop peur d'entendre une femme crier, par exemple, machin et tout, parce que dans ce cas-là, tu vois, c'est la limite.
4: Mais je suis allé toquer chez un voisin pour ça, par contre.
0: Moi, je vous avais raconté, non? Il y avait un immeuble, je venais d'arriver à Paris. Il y avait un immeuble et puis il y avait une petite cour. Tu traversais l'immeuble, petite cour, et derrière il y avait une sorte de petit loft qui avait été fait. Bon, t'es plus proche de la petite maisonnette que. Oui. Voilà. Et moi j'habitais là. Et donc j'avais ma petite courette qui faisait 20 mètres carrés avec tout l'immeuble. Et un jour j'étais dehors, je prenais un petit verre, je te dis ça il y a très longtemps, et j'entendais. Ah, espèce de salaud, enculé! Ils s'engueulaient là-haut. Bon, eux je trouvais ça marrant parce que j'entendais que de l'engueulade. Donc moi j'étais en dessous, et à un moment donné je l'entends dire: je vais me jeter par la fenêtre, c'est tout ce que tu mérites. Je dis: non, madame, je suis en dessous.
4: Je suis en dessous.
0: Non, restez chez vous, madame, restez où vous êtes. Et je te jure, et à un moment donné, je me dis: qu'est-ce que je fais si je la retrouve sur ma terrasse?
4: Salopé le gazon, je viens de tondre.
0: Bah attends, non, même pas, il y avait vraiment que de la terrasse.
5: Appelle la police.
0: Voilà, et puis une fois, j'ai espionné sans le vouloir. On était avec des amis sur la terrasse d'un appartement à Cannes, et en face il y avait un hôtel.
4: Ah mais oui.
3: Ah oui.
4: Oui.
3: On se souvient.
0: Bon.
4: Et ton zoom il marche bien.
3: Ouais, zoom il marche.
0: Et le monsieur et la dame s'amusaient bien.
6: Et encore, t'avais pas le nouveau téléphone.
0: Non, ils avaient. Bah, en même temps, il n'y avait pas de discrétion non plus. Hein,
5: C'était rideau ouvert.
0: Moi, j'avais un pote qui lui passait ses coups de fil. Il était à la rambarde comme ça, pile en face. Ouais, non, je te disais. Je lui dis: mais tu peux faire plus discret. Et à la fin, quand le monsieur a fini, on l'a quand même tous applaudi. Il n'a pas dû comprendre.
4: Il s'est aperçu, il vous a vu.
0: Non, maintenant, il ne nous a pas vu. Mais tu sais, il a dû faire un petit: oh, je t'aime. Ouais, bravo, bravo. Ah oui, merci. Merci beaucoup. Allez, prenons par exemple Patricia. Bonjour, Patricia. Oh, Francis.
7: Salut.
0: J'ai pas mes lunettes. Patricia, tu habites où, Patricia?
7: J'habite à Perpignan.
0: D'accord, je t'écoute. T'as peut-être espionné qui, alors?
7: Alors, moi, j'ai pas espionné, c'est ce que je disais. M'a espionné. Alors, c'est pas le sujet, mais bon, voilà. Donc, j'ai un voisin. Écoute, on a un mur commun, enfin, un petit muret commun. Et donc, quand je vais à la piscine... Et eh ben il met sa petite tête dans les lauriers, tu vois. Donc il regarde. Et donc l'autre jour je l'ai chopé, j'ai dit bonjour. Et donc il est parti.
0: Mais
7: il
0: alors parti. Oui parce que c'est ça.
4: Est-ce qu'il assume ou pas?
0: Est-ce qu'il a assumé en disant: écoutez, je vous trouve très belle. Ou alors il a fait genre: j'ai entendu un bruit. Non. Je croyais que c'était un renard.
7: Non, il est parti. Il est parti. Donc plusieurs fois. Et un jour je lui dis, je pense que je vais en parler à madame. Alors du coup madame, ce qu'elle a fait, c'est qu'elle a rasé tous les lauriers. Donc du coup, je vois autant chez lui que chez moi.
4: Ah du coup, la voisine, elle peut te mater aussi du coup elle maintenant.
7: Alors du coup, on a mis un brise-vue et il n'y a plus personne qui peut mater.
0: Moi j'aurais,
7: donc on est tranquille.
0: Moi j'aurais bien aimé.
7: Donc
0: j'aurais bien aimé pendant que je me baigne qu'il y ait la voisine qui ait la tête dans les tuyas comme ça pour essayer de me voir.
4: La voisine aussi, ça dépend de la voisine.
0: Ouais, mais même Jacqueline, 82 ans.
8: De bain, Sébastien.
0: Même Jacqueline qui fume sa clope, qui dit: il est beau le célibat à coco. Bah ça m'aurait fait plaisir pour l'ego. Vous voyez ce que je veux dire?
7: Eh oui.
0: T'embrasse, Patricia. Bisous.
7: Moi aussi, bonne journée.
0: Bisous, bisous, bisous. Fred, ça va Fred?
9: Ça va, bonjour l'équipe.
0: Salut mon Fred. Salut. Alors, il a déjà espionné qui, lui?
9: Écoute, moi, au départ, c'était, si tu veux, j'allais à ma voiture pour aller à mon boulot.
0: Ouais.
9: Et je sais pas pourquoi, j'ai levé la tête et j'ai vu ma voisine qui sortait de la douche pour aller à son salon toute nue.
0: Oh. Et ce qui est fou, c'est que c'est hypnotique. C'est-à-dire, tu sais que tes yeux devraient pas regarder. Et quand même
4: c'est toujours pareil, ça dépend du client.
0: Non, bien sûr.
9: Pour à son salon tout nu.
0: Et ce qui est fou, c'est que c'est hypnotique. C'est-à-dire tu sais que tes yeux devraient pas regarder.
4: C'est toujours pareil, ça dépend du client.
0: Non, bien sûr, puis c'est de la vérification. En fait, tu ne regardes pas, tu es là pour dire: est-ce que c'est bien ce que je vois?

0: C'est quand il est tombé sur son mari qui sortait de la douche. Oh
1: non.
2: Mais c'est comme ici, à côté de oui. la radio. Il y a un appartement où il y a une grande télé.
1: Ouais.
2: Et on voit souvent devant.
3: Et alors, très honnêtement, le monsieur,
4: ça, voit bien.
3: Quand ouais. il se lève de son canapé tout nu le matin,
1: ouais.
3: je le vois.
1: Ouais, c'est vrai. Ah bah,
3: monsieur, je vous le dis, vous avez une très très grande télé.
1: Et ouais. une toute petite.
3: Voilà, bon, on vous voit. Ouais. On vous voit. Salut mon Fred, je t'embrasse.
5: Salut.
3: Salut mon ami, on va terminer par Carole. Ma petite Carole, raconte-moi.
5: Oui, bonjour, bonjour l'équipe.
3: Bonjour Carole.
5: Et bien du coup, là où on habite, donc nous on est en maison et notre jardin donne sur des résidences. Et en fait, les petites fenêtres, c'est les salles de bain et elles sont un tout petit peu floutées. Et donc tout l'été, bah, on a vu sur les voisins qui sont en train de se doucher. Quoi.
3: Mais alors ça, c'est très souvent les petites douches. Hein. Bah, les gens, ils font pas attention, ils ouvrent, ils pensent qu'on les voit pas. Et en fait, des fois, tu vois tout. Et alors?
5: Bah, c'est notre cinéma l'été, quoi.
3: Ah ouais. T'as ramené les pop-corn. Allez, on s'en
1: fait. C'est pour ça que The Voice marche pas l'été. Hein.
3: Et voilà.
1: L'explication, les gens mettent les gens et les autres sous la douche.
3: Bah, évidemment, bien sûr. Gros bisous, je t'embrasse. Bisous, ma belle. Belle journée à toi. Restez là, dans un instant, le Puy du Fou.
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16: C'est le moment de jouer. Bonjour madame, vous allez jouer avec nous, vous allez peut-être partir faire un tour au Puy du Fou. Tout est compris, vous avez l'hôtel qui est top, vous avez la possibilité d'aller voir les spectacles, notamment Les Noces de Feu, qui est un spectacle nocturne incroyable. Absolument aller voir, vous voulez aller voir le Puy du Fou, vous voulez y aller, vous ne l'avez jamais fait en famille ou entre amis, le meilleur parc du monde vous ouvre ses portes, c'est à y aller quand vous le voulez. Oui, Stouff, qu'est-ce qu'il y a?
17: Rien.
16: Tu n'écoutes pas ce que je dis, ça discute.
17: Non, je
16: préviens. Mais j'écoute pas. Bah voilà.
17: Désolé, patron.
16: Ouais.
18: Avec sa petite voix là.
19: Oui.
16: Écoute pas, ça discute.
17: Désolé,
16: quoi?
17: Désolé,
16: ça
17: patron.
16: Moi, je suis malade. Je suis pas malade pour tout. Bonjour, Valérie. Ça va, Valérie?
20: Bonjour. Oui, coucou. Bonjour. Bonjour. Je suis super contente d'être sélectionnée de jouer avec vous.
16: Super contente. Et elle choisit qui? Super contente.
20: Ben, je vais jouer avec Pietro.
16: Allez, Pietro, bon, papier, stylo, les catégories, je vous les lis dans un instant. Face à toi, Guillaume, qui a choisi qui, Guillaume?
21: Salut à tous. Écoute, moi, je t'ai choisi, quoi.
16: Ah, bah, t'as bien raison, le talent. Le talent. Alors, nous avons les catégories. Ça se mange au petit-déj. Un horaire. Comment c'est un horaire?
17: Un horaire.
18: 9h15.
22: 9h15, 8h15, okay. 6h10.
18: D'accord. Il n'y a pas toutes les lettres.
16: Ouais. Ça rentre.
22: On va galérer.
16: Ça rentre dans un trou.
20: Ouais.
16: Un outil, ouais. Une ville moche,
8: Ouais, ok, vas-y.
16: On y va quand vous voulez.
15: Allez, are you ready?
17: Avec la lettre T.
15: Elle a dit T, donc vous aurez entendu.
8: T. Avec la lettre T. T.
15: Allez, Piette, là, t'es long. Oh là là. Bravo.
8: Excusez-moi, je suis en train de prendre mon petit déj, j'avais fini depuis 10 minutes.
16: Ah, c'est vrai?
8: Oui.
16: Vous avez trouvé quoi pour le petit déj?
8: Je me garais, j'étais mal garé.
16: Vous avez trouvé quoi pour le petit déj?
8: Une tartine?
16: Bah moi aussi j'avais tartine. Ah, ensuite vous avez quoi? Un horaire?
8: 13h?
16: Trop tard?
8: Non.
16: 13h, ça rentre dans un trou. Tubs?
8: Ah oui, tu vois. Et en fait, c'est moi qui ai l'esprit mal placé.
17: Bah,
15: j'avais le même. Hein.
16: Tournevis, ça rentre pas dans un trou.
8: Bah si, ça rentre dans un trou.
17: Si, quand tu prends la vis.
16: Non.
8: Si, ça rentre dans un trou.
16: C'est fait pour visser quelque chose qui est dans un trou.
8: Mais c'est pointu, ça rentre dans un trou.
16: La vis rentre dans le trou, le tournevis ne rentre pas dans le trou.
17: Ça rentre dans le trou de la vis.
16: Non.
8: Mais non, en plus. Oh, alors là, deux fois, les amis, deux fois le tournevis.
16: Vous avez entre. Ouais,
15: dans le bah, il y a peut-être des gens qui se rendent.
8: Quand tu mets une cheville, on va faire un truc technique pour mettre une cheville molly. Tu prends ton tournevis contre le contreplaqué.
17: C'est qui molly?
8: Tu tapes ton cul de ton tournevis, ça rentre dans le trou et ça te fait le trou pour rentrer la cheville molly.
15: Celui qui chante avec Big Flo.
17: Big Flo et molly.
16: Outil.
8: Molly, ouais.
16: Outil. Pas un tournevis. Une ville moche.
8: Strasbourg.
16: Non. Tournus.
15: Tournus, ça existe pas.
17: Tournus.
15: Ah bon?
16: Bien sûr que
17: oui,
16: ça existe.
17: Ça existe, évidemment, ça existe.
16: Où,
17: ça
16: c'est une ville, c'est très bon pour la gastronomie. Mais...
17: Regarde dans le 87 par là, je crois que c'est.
8: Quoi? Tournus.
16: Attends, Tournus, c'est sur la route de la montagne.
17: Pardon, un outil, t'as mis quoi?
16: Tournevis.
17: Ah d'accord, ok.
8: En ex-écho,
15: t'as écrit comment, Tournus?
16: Bah, comme ça, c'est pendant. T-O-U-R-N-U-S. Ah non, mais faites pas genre, ça existe pas. Si, ça existe.
8: En Saône-et-Loire,
16: j'ai écrit.
8: Et regarde si Strasbourg, ça existe.
16: Il y a des très bons restaurants, mais bon.
8: Regarde si Strasbourg, ça existe.
16: Bon, on est à égalité.
17: Égalité.
16: Ouais. Allez.
15: Strasbourg, ça existe pas.
16: On y va. Allez, vite.
15: Allez. Vas-y, Vito, dis une lettre.
8: Avec la lettre D.
17: Quoi? Quoi?
15: D.
8: D. D. Comme Daniel.
15: Ah, c'est plus dur, là.

0: Clément.
1: Wow. On y va, petit déj.
2: J'y vais.
1: Moi non plus.
2: Merde.
1: Ah. Un horaire.
2: 12h.
1: 2h.
2: Ah oui, merde.
1: Ça rentre dans un trou.
2: Dentifrice.
1: Non.
2: Alors là,
3: bah non.
2: Laisse-moi l'expliquer.
4: Bah non.
1: Quand tu, il va arrêter.
2: Tu sors d'un appartement.
1: Il fait rentrer n'importe quoi dans un trou.
2: Tu sors ton appartement. Tu rentres ton appartement.
1: Non.
2: T'as fait des trous dans le mur pour.
4: Non,
2: pour...
4: Non,
2: attends,
4: non,
2: attends,
1: non,
2: attends.
1: Non,
2: laissez-moi aller jusqu'au
4: bout.
2: Tu fais, c'est un truc super connu.
1: Non.
2: Tu fais des trous dans le mur et pour pas que ton propriétaire il t'engueule,
1: non.
2: Tu rebouches les trous avec du dentifrice.
3: C'est vrai. Alors c'est pas fait pour ça.
1: Non.
5: Et moi mon dentifrice c'est charbon.
1: Moi j'avais un doigt.
4: Un doigt. Oui.
3: Eh oui.
2: Vous me prenez pas le dentifrice.
4: Non. Pas le dentifrice.
1: Un outil.
2: Une douille.
1: Un outil,
2: une douille.
1: C'est un accessoire.
2: Non, c'est un outil.
1: Ça fait quoi?
2: Mais une douille, toi, tu penses à la douille du pâtissier.
3: C'est la douille que tu mets au bout d'une clé.
1: Ben, ouais. Voilà. Ouais, d'accord.
4: Et t'as mis quoi, toi?
5: T'as mis quoi,
1: merci, Victor. Rémi. Bah. Une ville moche?
2: Ouais.
1: Dourdan.
2: Darsbourg.
3: Ah, aussi. Mais c'est tout dans le même coin.
5: Il y a égalité, là, encore.
1: J'ai gagné.
4: Non, c'est quoi qui a gagné?
1: Ah, bah voilà.
3: Pourquoi?
1: Qui m'a choisi?
4: Est-ce que je t'ai pas pris dans
1: Guillaume? Oh, on t'a pas pris Darsbourg, c'est étonnant.
2: Vous m'avez pas pris le dentifrice.
1: Non plus, non. Guillaume.
2: À tous les bricoleurs qui m'écoutent, c'est une honte.
1: Direction le parc qui a été élu meilleur parc du monde. Tu vas aller au Puy du Fou avec la famille, les amis, si tu veux. Je t'embrasse, mon pote. Gros bisous.
6: Merci beaucoup à vous.
1: Salut, bisous, je t'embrasse.
2: Ciao.
1: Allez, on rentre.

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1: Salut, c'est Europe 2. Bisous à tous. Passez une belle journée. Qu'est-ce qu'il y a, Stouff ?
2: Rien. Sur Twitch, on dit il faut taper dans les villes dans le nord, ça marche tout le temps.
1: Non,
2: ah c'est pas vrai. Ouais, Dunkerque.
1: Non, c'est pas vrai. Alors, Dunkerque. Dunkerque, c'est pas.
3: Le Douquet.
4: Le Douquet.
2: Le Douquet.
1: Salut, on revient à 15h30. Merci d'avoir été avec nous ce matin. Je vous embrasse très très fort. Bisous. 15h30, rigolade, jeu des 1000 boules, cadeau, le plein d'essence, c'est ce qui vous attend. Et plein de surprises. 15h30, 18h. Je vous embrasse fort. Bisous.
5: Bisous.
1: Au revoir. Au revoir.
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1: Belle journée sur Europe 2. On revient à 15h30.
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En deux, bonjour, bienvenue, c'est Julien Fruté, mercredi, jour des enfants. Bah du coup, bon courage aux parents qui se sont dit, bah tiens, cette année, je vais pas travailler les mercredis pour m'occuper des petits. Changement de programme à la rentrée en septembre, ils iront au centre de loisirs, ils sont trop fatigants. Du

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0: Voilà le groupe Coldplay, c'est parfait. Voilà, c'est parfait. Avec eux, bah, peu importe le moment de la journée, franchement, c'est quand ils veulent. Hein. Matin, midi et soir, tous les jours. On est toujours contents de les écouter. Jamais déçus, jamais. Bonus Pop Europe de Coldplay. On écoute Talk sur le nouvel Europe de Pop Radio.

0: Je sais ce qui vous ferait plaisir là sur Europe 2. Je vous connais par cœur. Je sais ce qui vous ferait du bien. Je vais vous mettre la playlist Pop Europe 2 pendant 30 minutes non-stop. Vous allez vous régaler. On va démarrer ça avec un duo qu'on aime beaucoup. C'est Mike Smith avec Niall Horan, Drive Safe. C'est trop trop bien. Vous aurez Rihanna juste derrière ou encore Jérémy Frérot. 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

0: Non-stop, alors avant les infos de midi, bah, je vous mets un classique pop Europe de Cher. Cher, juste derrière Jérémy Frérot et cette chanson qu'il a écrite hein, pour un proche qui souffrait, un proche dans le mal. On adore Jérémy Frérot sur Europe 2.
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0: Ah, et presque midi. Bon, on a presque faim du coup. Hein. Ah ouais. C'est Julien Fruité, bienvenue. Bon, je vous joue la playlist Pop Europe 2 pendant 30 minutes non-stop. Beyoncé va pas tarder. Just Stay, Turn the Light Off ou encore Tame Impala juste après les infos sur le nouvel Europe 2 Pop Radio.
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2: Bonjour à tous. Du soleil au sud du pays, de variables à très nuageux partout ailleurs, avec encore de la pluie sur le nord-ouest. Prévision météo complète en fin de flash. Les premières réponses Parcoursup sont tombées hier soir et 2 lycéens sur 3 ont déjà reçu au moins une proposition d'admission sur la plateforme. C'est ce qu'indique aujourd'hui le ministre de l'Enseignement supérieur Philippe Baptiste. Les candidats ont 48 heures pour accepter ou refuser cette proposition. Cette phase principale d'admission va durer jusqu'au 11 juillet et à partir du 11 juin, de nouveaux vœux seront possible dans les formations qui disposent encore de place. Le gouvernement français continue sa guerre d'usure contre les plateformes de fast fashion. Chine écope ce mercredi de 22 millions d'euros d'amende. La répression des fraudes punit des manquements à l'égard des droits du consommateur, notamment en matière de traçabilité des produits, de délai de rétractation et de livraison. Le géant chinois dénonce des décisions disproportionnées et discriminatoires. Un sixième jour de recherche pour tenter de retrouver Liana, la jeune fille de 11 ans portée disparue à Fleurance, dans le Gers. Les gendarmes reçoivent aujourd'hui le renfort de chasseurs et de pêcheurs. Les autorités comptent sur leur connaissance des lieux pour explorer les différents plans d'eau et forêts. De nouvelles recherches au lendemain de l'annonce qu'une plainte pour viol sur mineur visait déjà le suspect mis en examen pour l'enlèvement de Liana. 9 mois après l'incendie qui avait parcouru 17 000 hectares dans le massif des Corbières, l'enquête connaît un rebondissement spectaculaire. 3 agents de l'Office national des forêts de l'Aude ont été placés en garde à vue. Selon le journal Midi Libre, les enquêteurs cherchent à savoir si une cigarette jetée par la fenêtre d'une voiture de patrouille de l'ONF pourrait être à l'origine de ce feu. La suite, c'est des quarts de finale à Roland-Garros ce mercredi. Chez les femmes, la Russe Kalinskaya affronte en ce moment même la Polonaise Szwalinska, révélation du tournoi issu des qualifications. Juste après, c'est la numéro 1 mondiale, Zabalenka, qui sera sur le court. Et puis chez les hommes, à partir de 14h, le Canadien Ogier Aliassim sera opposé à l'Italien Coboli. Et puis la nuit prochaine va être très courte pour tous les fans de NBA. Le coup d'envoi du premier match de la finale entre les New York Knicks et les San Antonio Spurs de Victor Wembanyama sera donné à 2h30, heure française. Le dernier titre des Spurs remonte à 2014. Et puis de leur côté, cela fait maintenant 53 ans que les New Yorkais n'ont plus été champions.
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2: De très belles éclaircies cet après-midi au sud du pays, voire même carrément un franc soleil hein, par moment. Malgré des passages nuageux, le temps reste bien lumineux aussi sur la façade est. C'est plus compliqué en revanche sur un grand quart nord-ouest des Hauts-de-France, au Pays de la Loire en passant par le bassin parisien, la Normandie, la Bretagne, avec encore des averses attendues d'ici ce soir. Côté température, c'est le grand écart. Au nord, c'est en dessous des normales de saison de 17 à 20 degrés. Et au sud, on dépasse le seuil de chaleur. 25 à Toulouse, 26 à Nice et Marseille, jusqu'à 28 degrés dans le Roussillon. Bel après-midi sur Europe 2 avec Julien.
0: Merci Grégory, c'est la playlist Pop Europe 2 pendant 30 minutes non-stop. Alors on écoute ensemble Julien Lib, on écoute aussi Just Stay, Turn the Light Off et puis Tame Impala avec Jenny, le remix de Dracula sur Europe 2 Pop Radio.

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0: 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Beyoncé arrive avec l'un de ses plus grands classiques. Beyoncé, juste derrière Julien Lib avec Dis-moi oui sur Europe 2.

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Pause déjeuner, alors qu'est-ce qu'on va manger? Ça, on ne sait pas encore. Hein. C'est la même question tous les jours à la même heure. En revanche, ce qu'on va écouter, ça, on sait. Bruno Mars, I Just Might, juste derrière Dan Black avec Louane. Voici Orchestra sur Europe 2. 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

0: Bon, on pourrait peut-être se passer Robbie Williams sur Europe 2, très bonne idée.
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0: C'est toujours une bonne idée, Robbie Williams, surtout ce morceau, dont le clip avait été censuré hein, sur quelques chaînes européennes, jugé trop gore par certains. Robbie Williams, voici Rock DJ sur Europe 2.

0: En deux, à toutes celles et ceux qui veulent épargner un peu d'argent, il paraît qu'investir dans une vache, l'animal, ça rapporterait plus d'argent qu'un livret d'épargne. Voilà. Donc évidemment, si vous investissez dans une vache, elle sera confiée à un éleveur qui s'occupera d'elle. Donc c'est peut-être pas dans vos plans, mais vous allez peut-être vous retrouver rapidement, prochainement, avec une vache. Je vous laisse réfléchir. Bon, alors, ce temps-là, je vous mets la playlist Pop en deux pendant 30 minutes non-stop avec Bébé Rexha, avec Chappell Roan et puis Shakira sur le nouvel Europe de Pop Radio.
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playlist Pop Hors 2 pendant 30 minutes non-stop avec Stromae avant 13h. Et puis ce morceau, ce projet musical français, on adore. Le thème central, c'est rester unis et avancer. Avancer à travers la tempête malgré les difficultés. C'est beau. Hein. Jane Washington avec Storm 2 sur Europe 2.

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Allez, 5 fruits et légumes par jour, bah plus que 5 alors. Hein. Ah, je vais me dépêcher. C'est la playlist Pop Europe 2 pendant 30 minutes non-stop. Alors, Auréa, soirée mondaine, ça on aime beaucoup. Elle arrive après Sabrina Carpenter et après David Guetta sur Europe 2. Bienvenue.

après-midi sur Europe 2, retour de Koué. Ouais, Koué qui vous a réveillé en direct ce matin entre 7h et 11h sur Europe 2. Alors Koué, c'est le seul animateur à démarrer la journée avec vous et à finir aussi avec vous. Hein. 15h30, 18h, il sera là. Koué, toute l'équipe, matin et après-midi. La playlist Pop Europe 2 pendant 30 minutes non-stop. Voilà Martin Garrix avec Ed Sheeran sur Europe 2.

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13h27, bon courage à toutes celles et ceux qui ont été raisonnables ce midi. Fromage blanc 0% en dessert, c'est bien. Voilà, bon courage parce que tout l'après-midi vous allez penser à la tarte aux fraises. Ça c'est moins bien. Taylor Swift arrive après Reagan Bonneman sur Bop Radio.

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0: Bon, j'ai de quoi donner le sourire à tout le monde là sur Europe 2.
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0: Bon Entendeur. Oh, qu'est-ce qu'on aime leur univers, franchement. On s'en lasse pas, hein, vraiment. On écoute Bon Entendeur. Puis on va reprendre le boulot cet après-midi avec un grand sourire, même en sifflotant. Voilà, content d'y aller, content de passer l'après-midi avec le patron qui gueule. Voilà, certains me diront, ouais, stop, voilà, là t'exagères un peu, tu vas trop loin. Bon Entendeur. Voici Le Temps est bon sur Europe 2.

0: Bon, je prévois de vous jouer la playlist Pop Europe 2 pendant 30 minutes non-stop avec entre autres Ray, avec Where Is My Husband, Pierre Demar ou encore Benson Boone. Je prévois aussi de vous croiser à la fin du mois à Paris, ce serait cool ça, au Festival Solidays. Ah, il faut y aller, il faut qu'on se retrouve là-bas, ça va être trop bien. 3 jours de concert pour voir Aurel San sur scène, pour voir Louisa, Major Lazer, Elena, Zara Larsson ou encore plein d'autres encore. Voilà, Europe 2 vous invite, tous les concerts avec le transport et l'hôtel par SMS Europe 2 au 7 12 13.
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Pendant 30 minutes non-stop, la playlist Pop Europe 2. Et à la rentrée, c'est décidé, là, on se met au tennis après l'été, là. Merci Roland Garros. Hein. Bon, tous les ans, on se dit ça. Tiens, Pierre Demar, il a été aperçu dans les tribunes de Roland Garros, il est en train de faire des bisous, le coquinou. Pierre Demar, je pense à vous sur Europe 2.

On se régale avec la playlist Pop Power 2 pendant 30 minutes non-stop. Et tiens, la Nouvelle-Zélande est le pays qui offre le meilleur équilibre vie pro, vie perso. On se casse ou quoi? Ça fait loin quand même. Bon, Charlotte Cardin arrive après Tame Impala et Jenny, le remix de Dracula.

Non-stop, c'est la playlist Pop Europe 2. Alors, j'ai pour vous un joli classique Pop Europe 2 de Pink, mais juste avant, présentation, Freya Sky, 16 ans. Artiste britannique à surveiller de très près. Vous vous rendez compte, 16 ans et pas sur Europe 2, c'est beau. Hein. Freya Sky, on écoute Silent Treatment sur Europe 2. Pop Radio. 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

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Et là, c'est Sam Smith avec Stay With Me sur le nouvel Europe 2, Pop Radio. 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

0: Bon, c'est l'heure de la friandise là sur Europe 2.
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0: Voilà Jennifer Page. Alors je me souviens très bien du clip de la chanson. Elle est dans une voiture décapotable et elle s'arrête dans la nature pour faire de la balançoire. Ça donne envie de faire pareil. Attention tout de même aux adverses. Voilà, c'est menaçant aujourd'hui. Ça peut tomber à tout moment partout en France. On fera de la décapotable une autre fois. Jennifer Page, on écoute.

0: Bon, je vous conseille notre web radio Europe 2 Classics avec les plus grands classiques pop des 20 dernières années. Vous allez les écouter quand vous voulez toute la journée. C'est grâce à l'application Europe 2 et c'est trop bien. Voilà, vous allez profiter de la playlist pop Europe 2 pendant 30 minutes non-stop avec Taylor Swift, avec le groupe Kyo et Beyoncé sur le nouvel Europe 2 Pop Radio.
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Minute non-stop avec toutes vos stars préférées. Alors Beyoncé, Judère, ce morceau remixé par David Guetta. J-8 avant le début de sa série de concerts au Stade de France à Paris. Ça va être énorme, on a tellement hâte. Milky, Just the Way You Are, c'est la version de David Guetta sur Europe 2.

Il y a Koé qui arrive dans 30 minutes sur Europe 2. Koé, toute l'équipe. Oh ouais, on va se marrer, je vous le garantis. En attendant Koé, c'est la playlist pop Europe 2 pendant 30 minutes non-stop. Miley Cyrus, Linkin Park, puis Bébé Rexha avec New Legion sur Europe 2.

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0: Allez, dans 4 minutes, c'est Coé sur Europe 2, 15h30, 18h. 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Avant Coé, voici Justin Bieber sur Europe 2.
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0: Salut tout le monde, merci de nous avoir choisis. Nous sommes de retour. Et cette radio, c'est vraiment, je lui mettrai la médaille d'or des gens bien.
3: Pourquoi ?
0: Je vais à la machine à café, dans l'entrée, tout à l'heure, à côté des ascenseurs. Tout le monde passe. J'ai aucune confiance en Pascal Praud. Aucune confiance. Chaque fois, je le vois passer. Là...
3: Déjà, il me pique des merguez à la cantine.
0: Depuis qu'il m'a piqué une merguez devant moi, il a pris les dernières du plat. Ouais. Plus confiance en lui. Ouais. Je mets ma belle tasse. Coé, machin et tout, je la mets là. Je me fais couler un café. Ouais. Parce que le café, il est payant. Sauf que nous, on a des pastilles. Donc, mon café coule, donc il est gratuit.
3: Ouais.
0: Je l'oublie.
3: Ah.
0: Et je viens de revenir à l'instant même, mon café n'avait pas bougé.
4: Ouais, par le côté, c'est craché dedans. Mais
3: moi, je vois une tasse, il y a le café, je sais pas
5: d'où ça sort. Il y a la tronche dessus.
3: Je repars pas avec.
0: C'est pas faux.
3: C'est un mug avec ta tête dessus.
0: Ouais,
3: non,
0: faut vraiment être un affamé pour faire. Moi, je vais le prendre. Ouais, c'est vrai.
6: Moi,
0: ça va.
6: Je mets juste le doigt dedans.
3: Par contre, t'as pas vérifié ça.
0: Bon, écoutez,
3: attends. Ça se trouve, Pascal Praud, il est passé, il a mis un truc dedans.
0: Oui, bah c'est bien son genre.
3: Bien son genre. Il a mis sa merguez.
0: Non, mais je vois bien. Mais non, il y a personne. Attendez, bougez pas. Il n'est pas d'Europe 1.
3: Non, c'est pas.
0: C'est un mec d'RTL. Non, ne bougez pas, je vais revérifier.
6: C'est quoi ?
0: C'est du combat, ça. Ça, c'est du énergie, ça.
3: Si c'est quelqu'un qui t'aime pas, vu que t'as ta tête dessus, on sait que c'est à la tienne.
5: Fais gaffe, tu vas vomir.
0: Ouais. C'est du énergie, je vais pas, faut pas que j'en bois trop parce que ça, je vais pas me sentir bien.
3: Il y a du laxatif là-dedans.
6: Oh, t'as des boutons qui poussent.
0: Allez, c'est possible. Bon, salut à toute l'équipe. Tony qui prépare cette émission. Enfin, qui prépare.
6: Salut.
0: Qui demande à des gens de préparer pour lui et qui la découvre. Bonjour.
6: Je voudrais arrêter.
0: Monte pas du doigt, toi. Tu t'es cru où, là ?
6: Ah, pardon.
0: T'as la canne bien en train de montrer. Enfin.
6: Ça va, calme-toi.
0: Quelle autorité. Mais quelle autorité, t'as. Il essaie de crier, mais tu sais, il est comme les vieux qui crient, mais dans un appartement. Ouais, calme-toi, je suis allé le voir. Je lui ai dit. Bon, bienvenue, mon Tony. Bon, Corentin, il est là.
7: Salut.
0: Pietro est là. Ma petite stouffette est remplacée par Nat. Ça va, Nat ?
5: Ouais, ça va et toi ?
0: Ça va bien, ça va. Non, j'ai pas
3: Nat, elle se tient droite.
0: Ouais, Nat,
3: je reste pareil.
0: Nat, c'est ça le côté classe mannequin, tu vois ?
4: Non, mais j'ai vu, elle a un tuteur derrière.
3: Ah oui, c'est ça.
0: Ah, on serait même pas mannequin vitrine, nous, on n'a pas cette élégance. Monsieur Vito est en forme ?
4: Oui, moi, je suis mannequin ongle.
0: Dans un instant, mais que de l'index. Dans un instant, nous aurons les secrets, tiens, pour faire durer le couple. Restez avec nous, je vous donnerai ça avant 16h. Il y aura le blind test. Qui veut battre un membre de l'équipe au blind test ? Si vous voulez gagner 20€ ou 200€, je vous invite à choisir Nat, parce que, bon, on est proche de la catastrophe. Donc, n'hésitez pas, si vraiment vous voulez être sûr de gagner. Ah, si.
6: Bah, les corons, c'est quand même Freddie Mercury.
0: Attends, la dernière fois, t'as quand même entendu Freddie Mercury, t'as dit les corons.
5: Mais
0: t'es
5: au milieu de la chanson.
0: Oui, écoute, je pense qu'on a bien ri, ça mériterait qu'on refasse une deuxième fois, moi, je pense. Et puis, donc, si vous voulez jouer avec nous, vous envoyez Coé par SMS au 7 12 13 où vous envoyez votre message au 06 33 11 32 11 ou 20€ ou 200€. Tout à l'heure, il y aura le jeu de la station-service avec le tout pile. Nous jouerons avec le grand retour du décalé quiz.
3: Ah!
0: Oh. Toi, tu y as jamais joué, toi.
3: Si, mais
5: moi non plus.
0: On l'a déjà fait une fois. Toi, tu l'as pas fait jamais.
5: Non.
0: Décalé quiz, le principe est simple. Ouais, je pose une question. Il faut être bien concentré. C'est pour ça qu'avec Tony, ça va être très compliqué. Il faut être bien concentré. Oui. Et on répond à la question d'avant. On a toujours une réponse de décalage.
3: Tu n'y arriveras jamais.
6: Oh, je peux mourir.
5: Ouais, ça craint, écoutez, là. Tony et moi.
0: Je l'ai fait une bonne centaine de fois. Si on n'y arrive pas là. Et puis, on testera un nouveau truc tout à l'heure qui s'appelle le SOS Coco. On fera ça en fin d'émission. Vous avez quelque chose que vous voulez dire à quelqu'un, une base de problème réel.
6: Oui.
3: Ouais.
0: Vous m'appelez, je vous aide.
6: Ok.
0: Mais en contrepartie, je vous demanderai de caser des phrases en plus.
5: Ah, d'accord.
0: D'accord. Je vais régler tout ça. Direction la Tunisie. Vous allez me dire, mais comment il fait pour partir à Tunis ? Je paye pas le téléphone. Nous avons Marwen qui est avec nous. Comment ça va, Marwen ?
8: Salut, Coco.
0: Ça
8: Bonjour.
0: Va, mais qu'est-ce que tu fais à Tunis ? T'es pharmacien à Tunis ? Qu'est-ce que tu fais là-bas ?
8: Ouais, je suis délégué médical en fait.
0: Ah.
8: Je passe mon temps sur les routes et je fais de la promotion pour les médicaments auprès des médecins.
0: Ah. Mais c'est génial. Ah. Mais comment tu peux pas nous écouter en Tunisie ? Comment tu fais ?
8: Bah si, je suis en streaming.
0: Ah,
8: je vous écoute sur Europe 2.
0: Ah, il a l'appli Europe 2 l'appli. ou sur tous les trucs de streaming, mais c'est fort.
3: D'accord.
0: Ça.
8: C'est
0: fort.
8: C'est ça.
6: C'est lui qui fait les...
8: vraiment.
6: C'est...
8: Vous égayez mes journées. Oh. Vous. C'est un pur bonheur de vous écouter.
0: Merci, mon ami.
8: J'ai suivi depuis 2000, je te suis depuis la méthode Coé. Et je suis avec toi à fond.
0: Ah, t'es un amour. Attends, Tony voulait te poser une question.
6: Est-ce que c'est toi qui fais des cadeaux, tu sais, aux pharmaciens et tous les voyages, les bagnoles et tout, tu sais, pour qu'ils achètent les médicaments ?
0: Il n'y a plus de bagnoles maintenant.
8: Ah ouais. Exactement.
3: Ah. Je rapporte les mallettes
8: nous
3: de billets.
8: Nous sommes les responsables.
0: Ah. Qu'est-ce qu'il y a comme petit voyage à gagner là, si on a été un bon pharmacien? On peut aller où?
3: Ouais, bah, à Tunis.
8: À Paris.
3: Ah, à Paris du coup.
8: Non, ouais, c'est des con. À Paris.
0: C'est con dans ce sens-là.
8: Pour les congrès de cardiologie et pour tout ça.
0: Quelle est la bonne température? Il fait combien là, en ce moment à Tunis?
8: Là, il fait 30 degrés.
5: Ah oui, voilà.
0: Ça chauffe un peu.
8: On a le soleil, je suis près de la mer.
0: Et quand tu vas être en été, il va faire combien? Au mois de juillet, par exemple.
8: Il fait 40, 42.
3: Et ils appellent pas ça la canicule?
0: Non, ils appellent ça un
3: truc normal.
0: Une bonne
8: canicule.
0: Journée. Bisous, bisous, mon Marouane. Merci de vous écouter.
8: Merci,
0: je t'embrasse.
8: Coco, je vous aime. Je
0: salut, mon pote. J'embrasse toute la Tunisie. Bisous.
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0: Voici Bruno Mars. Ça va prendre du temps d'embrasser toute la Tunisie, mais je vais faire tout le monde.
7: Monsieur Raquette?
0: Ah, je fais tout le monde. Pourquoi Raquette de Tunis?
7: De Tunis.
0: Ah, Raquette de Tunis, mais voilà.

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3: Avant de retrouver Martin Solveig dans un instant, c'est ce que vous allez entendre sur Europe 2. Il y aura les secrets d'un couple qui veut durer. C'est scientifique. Je vous explique tout ça dans moins de 5 minutes. Et d'ailleurs, Nat, on essaiera de voir si ça marche pour le nôtre. Et Piet, tu me diras si ça marche pour le tien.
4: D'accord.
3: Et Corentin, tu prends de la science-fiction.
5: Je suis en couple aussi.
3: Ah, et Tony, toi, t'es en couple aussi. T'es un homme sérieux, bientôt papa.
4: Bien sûr.
3: Donc tu me diras si ça marche aussi. Et, et notre Vito qui réalise cette émission, pareil, il est avec Charlotte depuis combien de temps?
6: Ça a fait 10 ans, là.
3: Ça fait 10 ans. Il lui a fait un petit resto, un petit Burger King. Bon, je peux te dire que mon Vito, il est allé sur les sauces. Il a pris les dips, là. Il est allé. Il a dit tu prends poisson, poulet, tout.
6: Et elle a même une glace.
3: Voilà. Et tu vas dans la piscine à boules, t'éclater. Et il a dit la sauce sale, ça, c'est pour moi. Trois infos qu'il fallait retenir aujourd'hui. Clémentine Autain a décidé à l'Assemblée nationale, c'était mardi, de faire une proposition de loi. Alors, vous connaissez les principes de proposition de loi, elle est étudiée, les machins, elle est réécrite. Après, elle repart au Sénat, elle est retoquée, elle revient à l'Assemblée nationale. Bon, bah, dans trois ans, il n'y a plus personne de ces gouvernements qui seront là-dedans, donc ça ne sert à rien. Pour limiter les risques d'exposition au cadmium, le métal lourd qui est classé cancérogène, mutagène et toxique, qu'on retrouve, je vais vous la faire courte. Dans tout.
6: Ouais. Mais à la base, dans les piles, c'est le principal. Mais sauf qu'il est partout, sauf dans les piles.
3: Il est passé dans les fruits, les légumes,
5: le chocolat,
6: les céréales,
3: les poules, les céréales, le cacao, le chocolat. Il y a pas. Je pense que tout ton placard est devenu cancérigène.
6: C'est le truc qui s'invite tout le temps quand il est pas invité. Ah, c'est ouvert là, bah j'arrive.
3: Je me demande si c'est plus dur et plus dangereux de mettre un bout de poulet dans un frigo dans le tupperware, comme dirait Nathalie. Mais le tupperware, ou de le laisser 10 jours dehors, ton morceau de poulet, il avance limite tout seul. Je me demande ce qui est le plus dangereux. Parce que finalement, il y a du cadmium dans les deux.
4: Bah oui, c'est vrai.
6: Oui.
3: Résultat, cet été, on va faire quoi? On mettra nos deux doigts dans la prise de la Tesla. Boum, on la recharge à 50% en 3 minutes.
6: Ça, c'est l'avantage.
4: C'est gratuit.
3: On est riche à partir de 4 293 euros. C'est l'étude qui est sortie aujourd'hui. Un couple à partir de 6 100 euros pour deux. Et pour quelqu'un de tout seul, 4 293 euros net mensuel après impôt. C'est considéré comme riche. Le salaire médian s'établit en France à 2190 euros pour un emploi du temps à plein temps dans le privé. Pour un emploi à plein temps dans le privé.
4: On y est.
3: Riche, on n'y est pas.
4: On y est au dernier truc, 2180 euros.
3: Non, ici, si je prends ces chiffres-là, pas parler, vous êtes tous riches.
4: Après impôt, URSSAF, machin et tout.
3: Et puis le bisou à maman, puis le fraisier, puis le stock de vin, évidemment.
6: Le stock de vin, c'est combien ça coûte?
4: Il parle brut, c'est le patron.
5: Ça dépend, tu m'augmentes ou pas?
3: Ça y est, ça me relance dans le bras, là, ça y est. Je vais être obligé de repasser un scanner. Faut que je vous parle de mon scanner dans 5 minutes. On va en parler hier. Mérivonne Rocha Moares, dernière info à retenir, elle est brésilienne. Elle s'était mariée il y a 8 ans avec Marcelo. Si vous ne savez pas qui était Marcelo, c'était une poupée de chiffon que sa mère lui avait confectionnée.
4: Mais non.
3: Oui, si. Il y en a bien qui se sont mariés avec des mixeurs. Il s'était marié avec une poupée de chiffon. Ils avaient filé le parfait amour jusqu'au mois de mai dernier. Marcelo l'aurait trompée pendant qu'elle était à l'hôpital. Ce que je vous dis est dans le journal, je ne l'invente pas. Du coup, elle l'a brûlée dans le barbecue du jardin familial. Divorce.
5: Quelle horreur.
6: Ça facilite les papiers. Là, au moins, t'es moins emmerdé pour le divorce.
3: Avec l'équipe, on est sûr qu'elle a fait un petit truc cochon. On est sûr que Marcelo, il a fait un threesome avec Barbie et Sophie la girafe. Arrête de faire quick.
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3: Vous êtes là, dans un instant, les secrets d'un couple qui dure, on en parle dans quelques secondes. C'est Europe 2, bonjour.
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2: Toute l'équipe est là pour vous faire passer une belle après-midi. Martin Solveig, vous allez l'entendre dans un instant. Nathalie est là, elle est à la place de Stouff, qui est partie en tournage pour un petit truc qu'on prépare. Je peux pas tout vous dire.
3: Surprise.
2: Elle est partie en tournage dans la rue.
4: Voilà, de toute façon, elle pouvait plus parler.
2: Attends, elle était à fond. On lui a dit, va manger des glaces. Il y a toute l'équipe qui est là aujourd'hui. Vous savez que cette nuit, j'ai passé une sale nuit terrible.
4: Ah, il paraît
2: terrible. Je vous explique.
3: Il n'a pas dormi.
2: Je vous explique. Minuit 50, j'étais debout. Je vous explique. Hier, je me fais faire un petit scanner des cervicales. J'ai une petite, je sais plus quoi, des cervicales, une petite arthrose des cervicales que beaucoup de gens ont.
3: C'est la vieillesse.
2: Donc, enfin, ça passe avec des médicaments. Bon, bref.
4: Ouais.
2: Et cette nuit, j'avais mal. J'ai mal. Et puis d'un seul coup, je sens, hier en prenant mon médicament, qui est un truc un peu anti-inflammatoire, je sens, tu sais, comme quelque chose. Tu sais, quand t'as le bout de pomme qui reste coincé, t'es un peu oppressé du. Et à minuit 50, je me réveille, c'est pire. Et là, je commence à me retourner, c'est pire, je suis oppressé. Et là, je veux pas déranger Nat, donc je me lève, je vais dans le séjour. Puis là, je commence à regarder ChatGPT. Et là, je vois, il y a trois solutions. Allez. Solution numéro un, il me dit, c'est peut-être le médicament que vous avez pris qui fait une inflammation de l'estomac, etc. Mais je me dis quand même, c'est un peu rapide, parce que ça s'est passé à peine, je l'avais avalé.
4: Ça va être travers.
2: Il me dit, numéro deux, c'est peut-être vos cervicales, parce que si ça travaille un peu, bah, ça a changé d'endroit et ça oppresse le torse. Numéro trois,
5: tu vas mourir.
2: C'est peut-être une crise cardiaque. Et là, je commençais à lire les symptômes. Vous avez du mal à respirer. J'étais dans le canapé. Je disais, oh, j'ai du mal à respirer. Ensuite, il disait, vous êtes en sueur. Je fais, oh, mais je suis en sueur.
4: Ça vous gratte sous le bras.
2: Tu sais que jusqu'à 4h du matin, j'étais debout. Je faisais le tour du canapé. Je suis réveillé. Je suis allé à l'hôpital. Et finalement, j'ai appelé mon médecin. Il m'a dit, non, ça n'a rien à voir. C'est ton truc qui est. Voilà, c'est parce que t'es bloqué, c'est tout.
3: Moi, j'ai bien dormi.
5: Ah.
2: Donc, je n'ai pas dormi. Oui.
5: C'est même pas réveillé.
2: Rien à foutre.
3: C'est Victoire ce matin qui me dit, tu
2: rien entendu.
3: Il n'a pas dormi ce
2: rien
3: matin.
4: Il y a le SAMU qui est venu, ils ont pété la porte.
5: Ils l'ont réanimé deux fois.
2: Justement, témoignage d'un couple qui se dit heureux depuis l'âge depuis 20 ans. Ils se sont donné leur secret pour faire perdurer le couple. Si vous m'écoutez en voiture, vous êtes dans les bouchons, vous êtes en couple, vous allez retrouver votre chérie. Écoutez bien la règle des 2-2-2. Voilà ce qu'il faut faire. Faire un vrai rendez-vous galant toutes les deux semaines.
3: Oui. Ouais.
2: Enfant, pas enfant, on se retrouve à deux. Partir pour une nuit ou un week-end romantique tous les deux mois.
3: Oui.
4: Ouais,
2: ça peut être chez des copains, vous n'êtes pas obligé de payer l'hôtel. Hein. Faire un beau voyage tous les deux ans.
4: Ah oui.
2: 2-2-2, ça va?
4: Ouais, mais enfin, ça coûte cher quand même tes conneries là.
2: Donc si j'ai bien compris, un Buffalo Grill toutes les deux semaines.
5: Ah, ouais, ma meuf,
2: avec la salade d'accueil.
5: Ma chérie, elle adore.
2: Un week-end dans le Poitou tous les deux mois.
4: Ouais.
2: Et chérie, un voyage au Cap d'Agde tous les deux ans.
3: C'est pour le dernier, Cap d'Agde.
4: Ouais, le dernier, je suis pas sûr.
2: Attends, je le fais sous forme d'humour parce que je me dis que si ça passe,
5: ouais, ouais.
2: C'est ça, nous, il faut toujours. L'avantage dans notre métier, c'est que si moi je fais une vanne, je vois qu'elle le prend mal, je dis oh, ça est, oh, Sébastien Coé, rigolo, tout le monde ne peut pas faire ça. C'est quoi ton secret pour faire durer le coup? Pietro, vite en une seconde.
4: Changer de partenaire régulièrement.
2: Mais arrête ça.
5: Attends, je note.
4: Bon, moi ça dure.
2: Mon petit Tony, qui va être bientôt papa.
5: C'est de me mettre tout le temps le même parfum et elle se cale dans mon cou, tu sais. Et elle adore ça.
2: Ah bah, c'est très bien.
5: J'ai pas changé de parfum depuis 20 ans.
2: C'est mignon.
4: Les boules caisses.
2: Les boules caisses, c'est-à-dire
4: oh bah la journée, surtout. Comme ça, tu n'entends pas.
2: Est-ce que le secret, c'est pas le.
4: Avec un.
2: Ah oui. Ah bon.
4: Tu bouges la tête de temps en temps comme ça.
2: C'est comme dans la soupe aux choux, la tête en carton. Ouais.
5: Et toi,
2: Nat, c'est quoi ton secret pour faire durer le couple?
3: Se parler, se donner des petits moments, des rendez-vous genre apéro, pas forcément alcool, hein, mais tu sais, où aller marcher, discuter. Non, mais c'est vrai. Se retrouver en fait, sans téléphone, sans télé, sans enfant, et discuter, partager un moment intime ensemble, où on échange.
5: C'est la science-fiction, ça.
3: Mais si, ce que tu fais avec moi, obligatoire. D'ailleurs.
2: Ouais.
4: Je lui avais dit aussi.
3: De façon forcée.
2: Non, mais ce qui m'a fait rire, c'est la première phrase. Petit apéro tous les deux, pas forcément avec alcool, mais enfin.
3: Bah non, on picole.
2: Hein. Oh, ça va. L'abus d'alcool est dangereux pour la santé, mais qui, passé 40 ans, fait un petit apéro en disant eh oh, ce soir, c'est jus de tomate.
3: Hein.
2: Mais
3: oh, ça va, pas, on se lâche. Quoi.
2: Bienvenue.
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2: Passez-moi Émilie, qui est en ligne avec nous. Bonjour ma petite Émilie, comment ça va?
6: Émilie. Bonjour, ça va super.
2: Émilie,
6: ouais,
2: t'as 3 minutes pour choisir quelqu'un que tu vas pouvoir éclater au blind test, Émilie. Et tu pourras peut-être gagner 20 euros ou 200 euros. Je te laisse.

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3: Salut. Toute l'équipe est là. Tiens, je vous parlerai d'une date. La date. C'est le premier truc que tu fais quand tu sais pas si tu vas tomber amoureux, tu sais pas si la personne va te plaire. C'est une vraie histoire, ça s'est passé sur les réseaux.
4: Tu sais pas si tu vas pécho surtout.
3: Ça s'est mal terminé. Ouais, bah souvent, tu sais que nous les mecs, ça nous coûte de l'argent parce que la parité homme-femme, on peut s'en parler quand même.
4: Mais le jour de la date.
3: Moi, je suis totalement d'accord. Que les femmes gagnent autant que les hommes, totalement d'accord. Que les femmes ne soient payées pas plus d'hommes que de femmes, complètement d'accord. Qu'on n'ait pas de sélection, je suis d'accord pour qu'il y ait une égalité parfaite. Mais comme c'est bizarre. Ouais.
4: Pourquoi c'est nous qu'on paye à chaque fois
3: la À l'entrée comme à la sortie, ça n'existe plus cette parité. Quand je dis l'entrée. C'est le date, parce que le date, généralement, il est pour notre gueule. Ouais, et la sortie, c'est le divorce, il est aussi pour notre gueule. Pourquoi la parité, elle n'est pas...
5: Mais on peut demander à Nat, explique-nous ça.
6: Bah, en fait, la galanterie, moi, je suis très vieille France. C'est vrai que j'aime la parité, mais je suis sensible à un homme qui t'invite ou qui soit un peu gentleman.
3: Tu veux que je te raconte un truc?
6: Quoi?
3: La dernière fois, j'ai dit ça à une jeune femme qui était féministe. Elle m'a dit la galanterie, c'est déjà la supériorité de l'homme sur la femme.
6: Ouais, bah
3: ça s'appelle la courtoisie.
6: Oui, elle a raison.
3: Inviter une femme, quand tu dis je suis quelqu'un de galant, galant, ça veut dire que tu es déjà la niquée.
6: Mais parfois je t'invite aussi, chérie, hein, quand t'as oublié ta carte.
4: Il est très distrait.
3: Je vais vous raconter la suite. C'est que quand j'ai oublié ma carte, elle m'invite avec la carte bis de moi qu'elle a dans son sac. C'est-à-dire qu'elle me dit t'inquiète, j'ai la copie. Elle dit c'est pour moi. J'ai dit, oh, c'est super. Alors on va commencer le blind test. Émilie, attention, tu as le choix. Émilie, tu habites où?
7: Alors moi j'habite à Lillers, c'est juste à côté de Béthune dans
3: très
7: les Hauts-de-France.
3: Très bien, on fait un gros bisou dans les Hauts-de-France aujourd'hui. Le temps va s'améliorer à partir de...
7: Oui.
3: Le temps, qu'est-ce qu'il y a?
7: Maintenant.
3: T'as dit toi?
7: Maintenant.
3: T'as appuyé sur le mauvais bouton, t'as entendu? Non, t'as appuyé sur le mauvais bouton. Hein.
7: Non.
3: Si.
7: Non.
3: T'as dit un truc, elle a dit un truc, vous l'avez entendu?
4: Non,
3: Nat?
4: Non, j'ai pas entendu.
6: Tu vois, t'entends des voix, mais c'est dingue, t'es possédé par moi.
3: Ah, tu lui as demandé qui t'aide?
6: Pas du tout.
3: Tu l'aides, toi tu l'aides, je te dévisse la tête. Et je te la mets... Tu sais où? Je peux te dire que ce sera un coin sombre de ta personne. Tu n'auras pas la lumière. Écoute-moi bien, ma petite Émilie. Je disais, le temps va s'améliorer à partir de vendredi dans le Nord. Il va faire meilleur, peut-être.
7: C'est toujours beau dans le Nord.
3: Non.
6: C'est vrai.
3: Non. Alors, c'est écoute bien. Pour gagner des sous, tu as le choix entre Nat, Pietre, Nat, Corentin, Nat, Tony, Nat.
6: Nat.
3: Choisis qui tu veux.
7: Non, Nat. Allez, Nat.
6: D'accord. Ah oui. C'est quoi, je te fais le chèque tout de suite. Hein.
3: Il y aura des titres. Alors, c'est comme d'habitude. On va commencer avec un premier pour vous chauffer. D'accord?
7: Ça marche.
3: Je veux
7: ça
3: l'artiste. Marche. Je veux pas la chanson. Des fois, la chanson, c'est trop facile.
5: L'artiste.
3: Je veux l'artiste. Ouais. Première chanson.
6: L'artiste. Ah, merde. Je connais la chanson, mais je connais pas...
4: Enfin.
3: Ah, ils ont des casques de moto.
6: Ah oui, Daft Punk.
3: Facile cette chanson. Pour l'instant, un point pour Nat. Je pense que ce sera le seul du jeu. Restez avec nous. Après, on n'aide plus. Après, je n'aide plus. Hein. Mais j'aimerais bien que le blind test se finisse avant 20h. Bonjour, 17h. Non, 16h. Un point sur la météo. Et la suite du blind test arrive, les news aussi.
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3: Toute l'équipe revient dans un instant. Jérémy Desiderati pour les news. Salut Jérémy.
8: Salut Coé, bonjour à tous. Le ciel a pris ses plus belles teintes de gris sur une bonne partie du pays cet après-midi. Alors que le bleu est au programme près de la Méditerranée, la couleur de ce ciel justement, c'est juste après les infos. À direction le Gers d'abord où les recherches se poursuivent pour retrouver Liana, 11 ans, disparue depuis 5 jours maintenant. Les gendarmes ont ratissé la zone avec le renfort de chasseurs et de pêcheurs aujourd'hui. Le principal suspect mis en examen a déjà été visé par une plainte l'an dernier pour viol sur une jeune fille de 10 ans. Laurent Nunez, le ministre de l'Intérieur, annonce cet après-midi l'ouverture d'une enquête administrative sur d'éventuels dysfonctionnements après cette plainte. C'est une bombe sanitaire qu'il va falloir désamorcer. Les députés examinent aujourd'hui une proposition de loi pour limiter notre exposition au cadmium, ce métal lourd toxique présent dans nos aliments. Cette substance cancérigène est naturellement présente dans les sols, mais aussi dans les engrais agricoles. Le gouvernement souhaite baisser progressivement ses seuils, tandis que la droite dénonce une initiative dangereuse pour la compétitivité de l'agriculture française. À l'étranger, près de 100 jours maintenant que le conflit a éclaté au Moyen-Orient et les tensions sont toujours vives dans la région. Une attaque de drones et de missiles iraniens a touché ce matin l'aéroport du Koweït, faisant un mort et près de 70 blessés. Des explosions ont également été entendues à Bahreïn, état voisin du Golfe où les sirènes n'avaient pas retenti depuis plusieurs semaines. Retour en France, alors que les épreuves du bac ont déjà commencé dans certaines filières, la plupart des futurs étudiants ont déjà reçu une bonne nouvelle. Deux lycéens sur trois ont reçu au moins une proposition d'admission sur Parcoursup, dont les résultats sont tombés hier. Cette année, plus d'un million de candidats ont été enregistrés sur la plateforme, nombre record depuis son lancement en 2018. La phase principale va durer jusqu'au 11 juillet prochain. Si vous aimez les punchlines et l'autodérision, Netflix a ce qu'il vous faut. La plateforme dévoile aujourd'hui Dans la sauce, première émission de roast, cet exercice particulier où les invités se font clasher avec humour. Paul de Saint-Cernin est aux commandes, accompagné d'Hakim Djemili, Pablo Mira, Kayron ou encore Monsieur Poulpe, et font passer tout le monde sur le grill. Pour l'occasion, les champions du monde de foot 98 et 2018 ont accepté de se faire tacler et c'est donc à découvrir dès maintenant sur Netflix. Et ce n'est pas le ciel qui nous donne le sourire cet après-midi, je vous le disais, la faute à cette couverture nuageuse qui recouvre les deux tiers du pays. Grisaille qui tourne à l'inverse localement entre les pays de la Loire et les Hauts-de-France. Cap au sud pour avoir du ciel bleu, c'est sur les plages de la Méditerranée que le thermomètre est le plus agréable, autour de 25 degrés. Le sud, comme une bonne partie du territoire, devra composer demain avec l'arrivée d'une nouvelle dégradation. Coé revient tout de suite sur Europe 2, très bon après-midi.
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3: Est-ce que l'équipe est en forme?
4: Ça va?
3: Oui. C'est pas comme si c'était la deuxième émission de la journée. Est-ce que vous allez tenir jusqu'à 18h?
9: Oui.
3: Je n'entends rien. Est-ce que vous allez tenir jusqu'à 18h? Qui j'accélère et je mets la marche arrière. Nous avons avec nous la demoiselle qui habite Béthune. Elle s'appelle Émilie, elle est infirmière. Bonjour ma petite Émilie, infirmière où?
7: Bonjour, alors sur Béthune justement.
3: Ouais, ouais, très bien, c'est l'hôpital de Béthune, c'est infirmière libérale, c'est
7: ça,
3: quoi?
7: C'est ça, non, non, c'est sur l'hôpital, tout à fait.
3: Comment il s'appelle l'hôpital de Béthune?
7: Alors le CHBB.
3: CHBB.
4: Ah, CHBB, c'est mignon.
7: Ah, ouais.
4: On a sorti une étude il y a deux jours qui disait que les infirmières, c'était la profession qui trompait le plus.
7: Oui, ah, oui,
6: intéressant. Bah,
7: merci pour mon mari.
4: Est-ce que ça a parlé un petit peu dans le couple, du coup?
7: Ça se trouve, on a foutu la merde. Non, mais ça a parlé du début, en fait. Hein. Ça fait 15 ans que je suis infirmière, j'ai commencé aux urgences. Et oui, la première nuit, en fait, quand je suis rentrée en retard, ça a été scène de ménage.
3: Oh, ouais. Ah ouais.
4: Et c'était justifié ou pas?
7: Ah ben non,
3: j'ai niqué tout le service. Tout le service.
6: Dans deux minutes, il va te demander si tu mets une blouse.
3: Bah évidemment, avec les crocs.
7: Oui, c'est mieux.
3: Alors
7: c'est
3: attention. Mieux. Première chanson, ça a été un point pour Nat. Tu fais les calculs, Tony?
5: Je calcule. Un point pour Nat.
3: Parce que je voulais te donner quelque chose à faire. Je ne veux pas que tu t'endormes.
5: Non, mais ça tombe bien, j'étais en train de m'endormir.
3: Je voulais que tu te dises quand ta chérie va te dire t'as fait quoi aujourd'hui, que tu dis j'ai compté des points. Parce que sinon,
5: il me fait le répul de ouf, lui.
3: Il fait deux trucs. Il compte les points, puis quand l'émission est finie, il va voir Fifou qui gère les coordinateurs d'antenne. Il va le voir et fait bon, alors, l'argent, on en a ou pas? Voilà. Alors, attention, deuxième titre.
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6: C'est Sam Smith, non?
4: Non.
5: Non.
7: Non.
3: Chut. De l'aider.
7: Pas du tout ce qui m'a l'air.
3: Il y a des frottes
7: masquées.
3: Seul. Hein?
6: Cille.
7: Ouais, bravo. C'est ça.
5: Attends,
7: c'est
5: comment le... tu l'as écrit?
6: Mais oui, c'est le chanteur avec des cicatrices sur la peau.
3: Non, ne valide pas.
6: Ça a triché. Mais si, c'est le black
7: qui
6: a des
3: cicatrices
6: sur la peau.
7: Ouais,
3: c'est
7: ça.
3: Ouais, mais on s'en fout. Et on lui a pas demandé son portrait robot. Je l'ai pas demandé.
6: C'est
3: Benoît qui a des cicatrices. Je l'ai pas demandé de faire son portrait. Parce que l'autre, il a démontré ses cils. T'as triché, je ne valide pas.
6: Mais pas du tout, il s'est gratté l'œil.
3: Je ne valide pas.
5: Elle allait dire paupières en plus.
3: Je ne valide pas, troisième titre. Troisième titre.
5: Queen.
6: Shakira, je sais pas.
3: Chut.
6: Angèle.
3: Voilà, un point pour Nat. Émilie,
4: c'est joué, hein?
7: Ouais, c'est ça, je suis en train de dormir là.
3: Non. T'as le droit de pas être bonne.
7: C'est pas Angèle? Non, c'est pas Angèle.
3: Si, c'était Angèle, c'est Angèle. La réponse a été donnée déjà, c'était Angèle.
7: Ah, d'accord. Okay.
3: Deux points pour Nat. Qui l'eût cru? Deux points à zéro.
4: Mais par contre, Corentin, tu restes de dos.
3: On continue.
6: Il a rien dit là.
3: On continue.
5: Ah oui, je crois qu'on est parti pour les trucs en entier.
10: Il a fait aussi Les Oies Sauvages.
6: Mais oui.
12: Alors,
10: il y a des gros nénés.
13: C'est pas Cabrel.
10: Non, c'est pas Cabrel. Il a des gros nénés.
14: Ouais.
10: Hein? Michel Belpech.
6: Belpech.
10: Non, c'est pas Belpech, c'est Delpech.
12: Ah, pardon.
10: Ah, bon.
15: J'ai dans la boue.
10: Allez, on continue.
12: Par contre, j'aurais pas assez d'extrait pour finir le jeu, là.
10: Allez, vas-y. Chills.
14: Ah, il y a un film et tout.
10: Ah, mais qui c'est qui chante?
6: Ah, mais oui, c'est Footloose. C'est avec Kevin Bacon.
10: C'est ça, c'est avec Kevin Bacon, mais qui chante? Voilà, c'est Kevin Brouillet.
6: Voilà.
10: C'était le pote de Bacon, ils sont retrouvés. Bon, allez, écoute, je ne pensais pas que tu serais.
12: Ah oui, là,
10: on joue tout,
13: ouais, ouais, ouais,
10: on joue tout sur le dernier son.
14: Ah, j'aime bien ça.
10: C'est,
13: ouais,
10: c'est qui tout double? On y va.
14: Double? Pardon.
6: Madonna.
10: Oh,
6: ouais, je suis pas si nul que ça.
10: Non, non, mais alors là, mais c'est parce qu'Emily est bien plus nul que toi.
13: Oui, oui, voilà.
10: Emily, on va jouer sur un truc. Si jamais tes amis t'en parlent ou ton mari, tu diras que t'avais la réception s'est coupée sur Béthune.
13: Ouais, d'accord, c'est ça. Il y avait un orage.
10: Je te ferai un mot technique. Je t'embrasse fort, ma belle. Bisous, bisous.
13: Bisous.
6: Bisous, Emily.
10: T'embrasse. Merci d'être là. Je vous parlerai d'un date qui a bien foiré dans un instant et on sera un tout pile à la station service, oui.
12: Juste pour vérifier, Tony, le score?
14: 4-0.
12: Oh, comme quoi.
10: Quand t'es suivi. Venu dans la rue inconnue.
12: C'était 4-0 qui chantait.
10: Ah, ah ouais. Voilà.
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10: Je suis spécialisé dans les chanteurs des années 80 qui n'ont chanté qu'une chanson.
12: Qui ont disparu.
10: Non, qui n'ont chanté qu'une.
12: Ah ouais.
10: Oh, on fera un jour un blind test là-dessus, ouais, je connais tous.

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1: Justement, si vous venez des grosses têtes, vous êtes les bienvenus chez nous. Vous êtes sur Europe 2, vous ne saviez peut-être pas, ça fait à peu près un mois que nous faisons cette émission tous les après-midi. Entre 15h30 et 18h, nous sommes... Ça va ? Ah, parce que j'ai notre camarade qui fait la vidéo, j'ai vu regarder sa console, il a fait comme, tu sais, comme Jésus quand il a ouvert les bras. Fait,
2: c'est quoi tous ces boulots?
1: Je ne savais pas s'il était content ou s'il était en train de me dire bah, tout a pété. L'ordi du visiophone, parce que dans un instant on aura le toupil, je vous explique, en direct d'une station-service. Nous voyons l'auditrice ou l'auditeur qui sera à la station-service. Ce sera un auditeur ou une auditrice?
3: C'est une auditrice.
1: Très bien, qui essaiera de faire le plein de l'essence. Mais, mes amis, voici une question. Et vous allez pouvoir y répondre. D'après vous, est-ce que politique et amour font bon ménage? Pourquoi je vous dis ça? Il y a une vidéo qui a fait tourner sur les réseaux qui est intéressante. C'est une jeune femme qui est en date avec un jeune homme.
4: Oui.
1: Elle se filme, elle le filme, tout se passe bien jusqu'au moment où elle lui demande son orientation politique. Alors, peut-être pas le truc à demander au premier date.
5: Non, jamais.
6: Mais enfin, après, en même temps, c'est bien de le savoir rapidement aussi quand même.
1: Il faut le demander quand même. Le gars, au départ, il hésite et puis il dit « Je vote pour Bardella ».
4: Ah.
1: Et la demoiselle, elle s'est levée, elle est partie de la date.
6: Ah bah oui. Alors c'est bien, au moins comme ça t'es raccord,
4: c'est
6: ça t'évite de...
1: C'est franc, mais oui, je suis d'accord, ça évite de perdre du temps et surtout les longues engueulades les soirs d'élection. Au moins, voilà, si la demoiselle elle aime pas Bardella, au moins c'est...
4: Ça a été Mélenchon.
1: C'est réglé. Qu'est-ce qui est important? Est-ce que c'est important pour vous d'être du même bord politique que ta chérie? Toi par exemple...
5: Alors nous, on n'est pas du tout politique. À la maison, franchement, on n'a pas de parti et tout, nous on veut juste être heureux et pas payer trop d'impôts.
6: Ouais,
5: donc il n'y a pas de dispute sur ce sujet-là parce qu'on n'en parle pas.
6: Vous votez pas de toute façon les deux.
5: Ma chérie vote.
1: Mais quand Éric Zemmour est venu manger chez toi la dernière fois, vous en avez parlé ou pas?
5: Alors on en a parlé un petit peu, mais elle savait pas qui c'était parce que je suis pas là-dessus, tu vois.
4: Ouais.
1: Truc gênant. Non, cette fois-là, on n'en a pas parlé. Non.
4: T'es obligé d'en parler, 2027, ça va arriver. Ouais,
1: vous n'en parlerez pas du tout avant 2027, c'est
5: alors,
1: vrai
5: en
1: ça.
5: Fait, moi je pense, et ma chérie pense pareil, c'est que tu mettes en haut, ça sera la même merde.
1: Oui, alors ça, je suis entièrement d'accord. Je pense que la France est un pays... Malheureusement, je pense qu'on est allé... Je pense qu'on a mis un bout du capot dans le mur ça va être dur de ressortir sans avoir une éraflure. Et peu importe qui tu mettes, une teub ou un génie, je pense que ça va être tellement compliqué parce que tout ce qu'il va falloir faire passer, les gens derrière diront « Ah non, 49-3, 49-7, 49-8 »
6: T'as des contrepoids de l'autre côté.
1: Et grève machin, et grève truc, et blocage, et ça ne passera pas. Monsieur Corentin, t'as besoin de la même orientation ou pas?
7: Non, moi en ce moment, elle est au bord de la route, tard le soir, donc c'est nickel. Il n'y a pas de bord politique, moi je m'en fous. J'en ai pas.
1: Pas de chérie, c'est pas de chérie. Pietro, vous parlez politique.
6: On l'avait compris. Oui, mais on est à peu près d'accord sur les trucs. Le truc, c'est qu'effectivement, si t'es une personne qui est RN et l'autre LFI, t'as intérêt à habiter à côté d'un commissariat parce que ça te fait des soirées animées.
1: Oula, moi, j'en connais. Je connais des couples. La dame, elle a plutôt tendance à être LFI. Et le monsieur, alors, il n'est pas extrême droite, mais il est bien à droite. Et ça crée des problèmes à chaque fois.
6: Oui, bien du tout. Mais regarde, ce qui est drôle, c'est le maire de Béziers, là, comment il s'appelle?
1: Ménard, sa fille vote LFI.
6: Sa fille qui vote LFI.
8: Ou alors, si tu as Jean Lassalle et Sandrine Rousseau.
4: Les repas de famille, après, ça fight.
1: En dehors de moi, les chéris que tu as eu avant, tu as eu une vie avant. Vous étiez du même bord politique, vous parliez politique.
6: Avec François Hollande, ça se passait comment?
4: J'ai eu un petit croissant le matin.
1: Bonjour Nathalie.
6: J'ai ramené des croissants, mais j'ai tout mangé.
1: Notre relation est sortie au grand jour, Nathalie.
4: Non, toujours le même bord politique.
1: Mais c'est important.
4: Je pense que oui, c'est après dans la façon de vivre aussi.
6: Ah oui, parce que c'est même, il y a une culture, il y a une façon de vivre.
1: Il y a une façon de vivre. Si tu votes, t'aimes bien Édouard Philippe, c'est quoi ta façon de vivre à part trouver que le Havre, c'est beau.
6: On parle avec les extrêmes, mais effectivement, un LFiste n'a pas la même façon de vivre que quelqu'un qui vote plutôt à droite, dans des trucs un peu plus coincés, un peu machin. T'étais pas en train de boire du rouge sur les quais, en train de jouer du diabolo, quoi. Ça, je veux dire.
1: Tu peux boire un verre de rouge avec tes potes en étant de droite sur les quais.
4: Oui.
1: Oui. Les quais n'ont jamais été réservés.
6: Oui,
1: des gens
6: pas assis
1: de...
6: par terre en train de jouer du diabolo, c'est ça que je veux dire.
1: Et c'est pas parce que t'es d'extrême gauche que tu dois savoir jouer du diabolo. Il y a peut-être des gens qui nous écoutent, ils vont être à l'extrême gauche, ils jouent pas du diabolo
6: à Jordan Bardella. On va voir s'il sait faire des figures.
1: Et imagine s'il crache du feu. Imagine, il arrive, il dit bah tu vas voir ce que je vais faire.
7: Et je mets des
1: cervelles. Tiens, voilà. Et mon petit singe, il va aller vers la quête, il va jouer de la musique.
7: Attention la bolasse.
1: Reste avec nous sur Europe 2.
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0: dans le ciel. Quel est le prénom de cette demoiselle qui a des très belles lunettes? C'est un beau bruit d'autoroute en tout cas.
1: C'est ça qu'elle entend pas.
0: Je disais, comment tu t'appelles?
2: Ah, je vous entends très très mal.
0: Alors, j'attends, comment tu t'appelles?
2: Ah, je m'appelle Audrey.
0: Audrey, tu bouges pas, on revient dans un instant, Audrey. D'accord? Attention, le camion!
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0: Dans un instant, elle va devoir faire le tout pile à la station service. 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
3: En direct d'une station-service, alors que dans un instant, nous aurons le jeu des 1000 boules qui va peut-être vous faire gagner jusqu'à 1000 euros. Vous envoyez Coé, CAUET au 7, 12, 13. Le jeu de l'équipe tout à l'heure, le décalé quiz, date depuis tout à l'heure à l'appréhende, elle ne l'a jamais fait.
4: Mais oui,
3: la règle, écoute, elle est simple.
4: Vous mettez la pression.
3: Tu restes concentré sur la question d'avant.
4: Mais
3: tu
4: c'est
3: réponds
4: ça, le
3: toujours avec une question de décalage. Il ne faut pas se laisser influencer sur la personne qui cherche. Elle est en direct d'une station-service. Il y a des belles montagnes. Quelque chose me dit. Qu'on est pas Bretagne. Roubaix là.
5: À Albertville.
3: C'est où, tu es où exactement?
4: En Auvergne.
3: Par contre,
5: j'entends rien. Serge de Saint-Arnoux.
3: C'est très bruyant, j'entends plus les voitures qu'elle. Je dis, le prénom c'est quoi, pardon?
4: C'est Audrey.
3: Audrey.
5: Non mais cherche pas, elle entend rien de ce qu'on
6: dit. Oui, j'entends, mais pas très très bien.
3: Ouais. Alors Audrey, je vais y aller doucement. Où es-tu, Audrey?
6: Alors, je suis à Doussard, du côté de Annecy, en Haute-Savoie.
4: On va bientôt à Annecy.
3: On va bientôt venir à Annecy, voir un peu, il paraît que c'est très beau. Oui, bientôt, je vais venir.
6: C'est magnifique.
3: Je sais, j'ai hâte. Il fait souvent beau, Annecy?
6: Franchement, on n'a pas à se plaindre.
3: Ah bah très bien. En plus, on m'a invité à faire de la plongée, manger de la pizza. Je ne sais même pas comment je, vais faire tout ça en deux jours. Je vais passer la randonnée.
6: La pizza à Annecy? Mais vous rigolez ou quoi?
3: Non. Il y a quelqu'un qui m'a dit, j'ai un copain qui fait les meilleures pizzas. Qu'est-ce qu'ils font manger? C'est pas les croziflettes? Il n'y a pas un truc comme ça là-bas?
7: C'est bon ça.
6: Ah mais oui, c'est vrai, ouais. Exactement. Ah,
3: j'ai déjà repéré les trucs diététiques.
5: Ouais, oui.
3: Alors, combien tu veux mettre dans la voiture?
6: Alors, je vais mettre 48,57 €.
3: Oh là là, madame est joueuse, qu'est-ce qu'on aime ça. 48,57 €, ouais. Vas-y, c'est
6: en
3: le
6: plus,
3: moment.
6: En plus, je suis aide-soignante, donc vous savez, j'en ai vraiment besoin.
3: Allez, alors, tu sais quoi? Alors, applique-toi. Parce que si jamais tu dépasses, c'est perdu. Si jamais tu gagnes, c'est nous qui t'offrons les 48,57 €. Quoi, hein? 48,57 €. Si tu fais tout pile,
6: oui,
3: c'est nous qui payons.
6: 48,57 €.
3: Voilà, très bien.
5: Allez.
3: Madame l'aide-soignante, ça a été ce matin, ça n'a pas commencé trop tôt?
6: Non, j'ai dû changer un peu mon planning pour pouvoir le faire.
3: Je crois qu'elle allait me dire, j'ai dû changer un vieux. J'ai dû changer Monsieur Maurice. Voilà, donc vas-y, choisis ton essence, concentre-toi et après tu me filmes le compteur. C'est beau les montagnes derrière.
5: C'est magnifique, quand il fait beau comme ça.
3: J'explique. Oui, vas-y. J'explique pour ceux qui nous écoutent. Nous, on voit l'image, là, la station Avia. On les embrasse.
6: Tu les vois,
3: ceux-là? Oui, oui. On la cité à 15 mètres. Non, j'ai pas des yeux. Déjà, j'ai pas de bons yeux.
5: Alors, faut zoomer un peu. Là.
3: Faut te rapprocher un peu. Voilà, très bien.
4: Là, c'est bien.
3: Nickel chrome. Voilà. C'est-à-dire que là, je pense que le téléphone, le bras est tendu. Le bras est tendu des deux côtés. Je pense que si vous voyez quelqu'un, une station-service qui a les bras écartés.
7: On l'a vu, ça coule à côté.
5: Oui, à côté de la voiture.
4: C'est parti.
3: 16 euros.
7: C'est pas dans le coffre, le plein.
3: 19,20. Ça va vite. Elle doit faire 48,57.
7: Ah oui, ça va vite.
3: 27, 28.
5: Elle est confiante.
4: 30.
3: Attention. Est-ce qu'elle va y arriver?
7: 35.
3: Nous sommes sur du...
4: On y croit.
3: Du diesel? C'est du quoi?
7: 40,
3: c'est du diesel?
7: 40.
3: Non, c'est du diesel. Nous sommes sur 43, 44. Ça va vite.
7: Ouais, oh.
3: 48, 57.
5: Oula.
3: Elle est à 47, 72.
7: C'est
3: arrive. Attention. Si elle y arrive, tu te coupes un bras?
7: Ah ouais.
3: Ok. D'accord. J'ai retenu cette information.
5: Elle est soignante, elle a l'habitude.
3: Elle est soignante, à mon avis, elle a l'habitude du pistolet. Hein.
5: Ouais.
3: Et pas que pour faire pipi dedans. 48,57. Attention.
5: 52.
3: Attention.
5: Ça va y aller.
4: 54.
3: Ah non, 48,56, ça me paraît mort.
5: Secoue. Elle va secouer le téléphone.
3: Ah, c'est mort. 48,58.
4: Je suis deg.
3: Mais je comprends que tu sois deg. Eh ben c'est bien pour le bras de Tony parce qu'il avait commencé à aller prendre un couteau et je te fais oh là là, je te fais un gros bisou.
4: Audrey, on t'embrasse.
6: Restez comme vous êtes.
3: Fais un gros bisou à toute la famille pour nous, à ton chéri s'il y a un chéri, s'il y a des enfants, t'embrasses tout le monde, d'accord? Bisous ma belle.
6: Merci beaucoup.
3: Garde-moi ce soleil, les montagnes, j'arrive dans quelques jours.
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7: Oui, bon.

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2: C'est Europe 2 dans un instant. Avant 17h, je vais garder vos enfants. On aura tout à l'heure la France qui ne bosse pas, donc qui se lève à l'heure qu'elle veut. On essaiera de trouver du travail, peut-être à quelqu'un qui en cherche. Mais en tout cas, je gratterai un petit ticket pour elle. Et puis, nous sommes mercredi, je garde les enfants. Et puis, nouveau jeu. Nouveau jeu, juste avant la fin de l'émission tout à l'heure, nous jouerons au SOS Coco. Qu'est-ce que le SOS Coco? Vous avez quelque chose à dire à quelqu'un, mais vous n'y arrivez pas. Vous avez cassé quelque chose, vous avez rayé la voiture, vous voulez dire à vos parents que vous avez quitté votre chérie. Vous voyez, vous êtes un peu gêné.
3: Ouais.
2: Je le fais avec vous.
4: T'as pas eu ton bac.
3: Ah, c'est pas mal.
2: T'as pas eu ton bac, t'as été nul, bientôt. T'as oublié la session. Enfin, tu vois, je suis là pour transformer la mauvaise nouvelle en rigolade.
3: Pas mal, ça.
2: Sauf que vous serez obligé, pour gagner un très beau cadeau, de rajouter 5 phrases.
3: Ah.
2: Que je vous donnerai. Et que vous serez obligé de donner. On aime ça. Croyez-moi, on a une certaine expérience de ce genre de jeu.
3: Ça partait bien, mais en fait, c'est vicieux.
2: Oui. Voilà. Ça rabat à un moment donné, vous savez, il faut faire de l'audience. Hein. Donc, et on rigole, mais bon, pas payé que des nouilles. Donc, l'idée, elle est simple, mais ça peut être très, très drôle. Ça peut être, on faisait ça à une certaine époque. Voilà. C'est un jeu qu'on maîtrise bien. Croyez-moi, les phrases vont être un grand moment de rigolade. Vous êtes prêtes pour le jeu que l'on va faire maintenant? C'est le décalé quiz. Si vous deviez m'expliquer le décalé quiz, monsieur Corentin, vous l'expliqueriez comment?
4: Tu vas commencer par nous poser une question. Par poser une question. On ne répond pas à la première question. Tu vas nous poser une deuxième et là on répond
5: à la première
4: question.
2: Non, à la question d'avant.
5: Oui, c'est ça.
2: Parce que si tu citais la troisième question, tu ne réponds pas à la première.
3: Oui, c'est ça.
2: Sinon, c'est con, c'est toujours la même.
3: Bleu serait plus facile. Bleu.
2: C'est peut-être plus facile, mais c'est plus con en même temps. Donc écoutez bien, nous allons faire, je vous explique quand même pour que vous ne soyez pas pris au dépourvu dans quel sens nous allons tourner.
4: Ok.
2: Pour bien que vous écoutiez celle d'avant. Mm-hmm. Nat,
5: ouais.
2: Pietre, Corentin, n'essayez pas de retenir ce que je dis, c'est dans le sens de la table.
3: Le sens normal en fait.
2: Non mais t'es en train de fermer les yeux, genre une recette de cuisine, c'est le sens de la table, c'est visuel. Tony, Vito,
3: Tony.
2: Retour Nat.
3: Ah non, pardon.
2: Ok.
3: Il fallait que je dise
2: le prénom d'avant. Tu peux peut-être faire 2 mètres, je vais te gifler. Je te jure, je mange un truc de soupe, je te gifle. Je prends un effet, je prends un mag machin et le haricot magique, là, je monte là-haut et bim, et je redescends. Vous avez compris?
5: Ouais. Donc oui. C'est moi qui commence.
2: Oui, et à ta première phrase, tu ne réponds pas à la première question, tu attends la deuxième.
5: D'accord.
2: Je vous conseille un truc pour ceux qui n'y ont jamais joué. N'écoutez pas la question que je vais vous poser.
3: Oui.
2: Ça va vous embrouiller, gardez en tête celle d'avant. Vous ne devez pas écouter ma question quand
5: c'est pour
2: vous.
5: Tu me poses la première question que je n'écoute pas, je vais pas savoir.
3: Le premier tour, ça va, toi. Le premier tour, ça va, c'est au deuxième que ça va être compliqué.
2: Voilà. Allez. Merci. Attention, voici la première phrase. Traduisez, première question, cette phrase en anglais. C'est pas de chance, ça tombe sur toi.
5: Oh, punaise.
2: Who farted in the subway car, guys? Je la refais doucement. Who farted in the subway car, guys? Traduisez-moi cette phrase. Who farted in the subway guys? In the subway car, guys.
3: Donc, on est parti. Maintenant. Chut.
2: Nat, que dit la voix du métro quand elle part de l'arrêt 4 septembre à Paris sur la ligne 3?
5: Qui a pété dans le métro, mec?
2: Bonne réponse, Pietre. Donne-moi la première phrase du refrain Les Baloches de Patrick Sébastien.
3: Prochain arrêt, Bourse.
2: Oui, Corentin, quelle sentence est prononcée quand une personne est éliminée du maillon faible?
4: Fais-nous voir tes baloches, patoche.
2: Tony, quel est le cri de la vache?
4: Éliminé. Non. Vous êtes le maillon faible.
2: Voilà. Vito, quel mot n'arrêtez pas de dire Karine Le Marchand sur ses lives TikTok? Nat, si on parle de son métier, on peut dire qu'Alain Afflelou est
5: gay.
2: Pietre, comment appelle-t-on une personne privée de la vue?
3: Un opticien.
2: Corentin, qui a chanté la chanson Où sont les femmes?
4: Un aveugle.
2: Tony, quel mot d'argot commençant par un P désigne un alcoolique?
4: Dave.
2: Où sont les femmes?
4: Patrick Juvet.
2: Vito, qu'est-ce qui est gros, rempli de vin et qui se conserve dans les caves?
3: Un pochetron.
2: Oui. Nat, qui a le rôle d'Obélix dans les 4 premiers films de la franchise?
5: Un tonneau de vin.
2: Oui, Pietre, quel type de personne portant un nez rouge et la mascotte du McDo?
3: Gérard Depardieu.
2: Corentin, quelle personnalité est apparue dans la bande-annonce de Scary Movie et aussi ancienne belle-fille de Tina Turner?
4: Un clown.
2: Voilà. Il y en a encore, Tony. Capri, Marco Materazzi le soir de la finale de la Coupe du Monde 2006.
4: Un Tina Turner.
2: Oui, Vito, que donne-t-on généralement à une personne avec qui on veut se marier?
3: Un coup de boule.
2: Nat, pour ce protéger des maladies sexuellement transmissibles. Que peut mettre un homme sur son sexe?
5: Une alliance.
2: Oui, piètre. Que doit-on mâcher si on veut faire des bulles?
3: Une capote.
2: Oui. Corentin, comment appelle-t-on une personne âgée, très diminuée physiquement et mentalement?
4: Un chewing-gum.
2: Tony, qui a présenté le magazine de la santé à côté de Marina Carrère d'Encos?
4: Une merde.
2: Non.
4: Un monsieur.
2: Oui, personne sénile. Oui. Un Vito en 96, qui chantait « Viens voir le docteur ».
3: Michel Simès.
2: Nat, quel spationaute français a passé plus de 200 jours dans l'espace?
5: Doc Gynéco.
2: Oui, Pietre, quand on est malade, quel médicament lubrifié envoie-t-on dans la lune d'un coup et dans le bon sens?
3: Thomas Pesquet.
2: Bravo.
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2: Bon, il y en a un qui m'a fait encore des trucs à côté. C'est... Lequel est le truc de fin du maillon faible? Il m'a dit éliminé. Seul mec qui a jamais vu le maillon faible. Salut, c'est Europe 2. Merci d'être là. J'ai pas joué, mais je suis en sueur sur ce coup-là.

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2: Dans un instant, je vais garder vos enfants. Besoin de faire une petite course, besoin de souffler. Vous avez un enfant pénible ou un enfant très sympa, mais chiant. Quand c'est son enfant, on a le droit de dire qu'il est chiant. Les gens le vivent, ouais. C'est le leur. Ils ont le droit de le savoir. Ils le savent. Donc, dans un instant, je vais garder vos enfants. Comme ça, on essaiera de voir s'ils ont fait des bêtises. J'adore ce moment-là. Mais c'est le moment aussi de faire un bisou à la France qui ne bosse pas. Prenons ma petite Célia. Pourquoi elle ne travaille pas, ma Célia ?
3: Bonjour Coé, bonjour l'équipe.
2: Coucou Célia. Ça bosse pas ? Tu faisais quoi avant ? Pourquoi tu bosses plus ? Raconte-moi.
3: J'étais préparatrice de commandes et en fait ça me gavait. Donc j'avais plus envie. Donc j'ai arrêté.
4: Bon, l'été arrive.
2: T'as arrêté et là tu cherches dans quoi ?
3: Je cherche dans rien du tout.
4: Voilà.
3: Pour l'instant, je profite d'être au chômage, je reste un petit peu au lit, je traînaille, je regarde Netflix.
2: Je vais encore me faire défoncer par les gens qui disent...
4: Ça va faire plaisir à la France qui bosse.
2: Ouais, les gens qui vont dire, ah ben voilà, ben c'est nous qu'on paye. Ces gens, pour qui, mais tu vas retravailler un jour
3: Bon, peut-être, quand je serai décidé.
5: Après l'été.
4: Mais quel âge t'as ?
2: Tu cherches dans
3: peut-être
2: quoi ?
3: Peut-être après l'été.
4: Mais non, je ne cherche pas.
3: Je cherche pas. J'ai 24 ans.
5: Ah ouais, t'es jeune en plus.
6: Bientôt la retraite.
4: C'est fou. Ah bah là, du coup, la retraite, elle recule là.
2: Dans 42 ans, la retraite, hein, c'est vite fait. Hein, mais t'as pas du tout une idée de ce que t'aimerais faire ?
3: Non, parce que.
2: Bon. Non, j'insiste pas, j'ai compris que ça te fait chier le travail. On va penser à autre chose.
4: Déjà là, j'ai pas envie de jouer là. Ça me fait chier.
2: Allez, tu sais quoi, je vais gratter un astro. T'es quel signe ?
3: Je suis vierge.
2: Génial, il est vierge.
6: Oh là, c'est parti. Le destin. Oh, ça paye rarement ces trucs-là.
4: C'est compliqué, l'astro.
2: Comment ça marche, l'astro ?
4: Il n'y avait plus de Gémeaux.
6: Faut que tu aies le même signe. Le même signe, il faut trois signes identiques.
4: Non, deux signes identiques, les gars. Deux signes identiques ou deux. Comment s'appellent les petits mots là à côté ?
2: J'ai gratté les gars.
4: Qualité. Qualité.
6: Les qualités. Mais là, il faut avoir la bonne vue, là. Parce que c'est écrit tout petit, je crois.
4: Ah, les qualités, oui.
6: Ouais.
2: Ça se gratte pas, le milieu ? Parce que j'étais en train de le gratter depuis tout à l'heure, ça ne va pas. Alors, qu'est-ce qu'on a, mon petit Corentin ? Corentin, c'est le juge d'arbitre.
7: Découvrez deux fois le signe vierge sous les étoiles pour remporter le gain 1. Il y a pas.
6: Et la qualité ?
7: Et après, découvrez deux qualités identiques. Nous avons consciencieux, prévoyant, créatif, réservé.
2: Et ça, c'est quoi, ça, bonus ?
7: Ah oui, attends.
2: Je gratte. Hein. moi, je gratte tout. Tu sais ce qu'on fait ? On fait une belle équipe parce que je gratte, il regarde.
4: Et moi, je paye.
2: On fait vraiment une belle équipe. Tu payes, ça t'a pas ruiné depuis le début. On est à combien là ?
7: Attends, faut gratter là.
2: Mais il faut gratter partout en fait. Oui. Ah, attends, bouge pas. C'est là qu'on va lui dire t'as gagné, faut aller au bureau de tabac. Faire, oh, ça me saoule. Oh non, je suis mieux couché.
4: C'est,
2: moi.
4: C'est 500 000.
2: Alors attention, Corentin.
7: Rien. Faut deux symboles terre. On a une fois la terre, l'air, l'eau, le feu.
2: Mais comment ils font les vieux pour gratter les astros ?
7: Pour voir.
6: Ils ont les lunettes loupe.
7: Ah oui.
2: Ouais. Rien du tout. Célia ?
3: Oui ?
4: Écoute bien.
2: Écoute bien, Célia. Pour toi,
3: oui.
2: J'ai
3: 500 000 euros.
2: Ah non.
6: Un peu moins.
2: J'ai
3: 10 euros.
2: Ah non. J'ai
3: 1 euro.
2: J'ai
3: le droit de rejouer.
2: Bingo. Je t'embrasse fort. Gros bisous, ma belle. Belle journée.
3: Ciao, l'équipe.
2: Et attention, pas de claquage. Hein. Décide pas de travailler d'un coup. Hein, ça, attention. Hein.
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18: Je voudrais qu'on fasse un gros bisou. Pas à Dracula, hein. Ça c'est ce qui arrivera dans un instant. Il y aura les news de 17h d'ici quelques jours. Je voudrais qu'on fasse un bisou à Tiffen qui est en ligne avec nous. Ça va ma petite Tiffen?
19: Bonjour. Attends, l'équipe.
18: Bonjour Tiffen, j'en profite pour faire un bisou à Mel qui est notre standardiste, que tu as eu certainement au téléphone juste avant, parce que Mel on l'oublie.
19: Elle est adorable.
18: Elle est dans son standard qui est à 8 km au bout du couloir. Oui. Encore intelligent le mec qui a fait les studios ici. Je te fais un gros bisou ma petite Mel, ça va?
20: Bisous. Ouais, ça va.
18: Parce que Mel elle est fatiguée, tu sais que Mel elle est avec nous depuis ce matin. Ouais. Mel, je l'ai entendu parler à Vito il y a deux minutes, j'ai entendu. Elle n'articule plus. Je pense que tout à l'heure, quand elle va dire à son taxi où je vous conduis, quand ça va, elle va l'amener à l'étranger. Hein. Demain, elle est en Albanie. Hein.
20: Ça, ouais.
18: Bon, alors, Tiffen, comment s'appelle le petit ou la petite? Raconte-moi.
19: C'est Éléonore, donc c'est une fille.
18: D'accord, c'est une fille. Quel âge elle a?
19: 7 ans.
18: 7 ans, d'accord. Elle est comment? Elle est douce, elle est gentille.
21: Éléonore.
19: C'est un petit mélange de douceur et de. Et de dureté en même temps.
18: D'accord. Donc, est-ce qu'elle est alors tu peux me le dire qu'à moi, tu tapes une fois dans ton téléphone si c'est vrai, parce que parfois elle est un petit peu chiante.
19: Oui, je ne mentirais pas, oui, bien sûr.
18: Elle a des frères et sœurs?
19: Oui, elle a une grande sœur de 14 ans.
18: Ah d'accord. Est-ce qu'elle fait beaucoup de bêtises, Léonore?
19: Oui, ça va.
18: Ah, tu sais quoi?
22: Mais c'est une fille, c'est pas grave.
18: On va laisser passer les infos de 17h, je la récupère juste après, d'accord?
19: D'accord.
18: Je vous explique ce qui va arriver après. Dans un instant, nous allons avoir une très très belle histoire de quelqu'un qui a gagné au loto.
22: Ah ouais.
18: Belle histoire. Je peux vous faire peut-être avoir une petite larme à l'œil dans la voiture tout à l'heure. Le jeu des 1000 boules. Et nous aurons tout à l'heure le SOS Coco. Qu'est-ce que le SOS Coco? C'est simple, vous avez quelque chose à dire à quelqu'un. Vous ne savez pas comment lui dire. Une bonne nouvelle, une mauvaise nouvelle. Vous êtes fait larguer, vous êtes enceinte, ou machin. Bref, tout seul, vous dites « Ah, c'est un peu triste, ça manque de piment ». Coco is in the house.
21: Ah,
18: j'arrive et je vous donnerai 5 phrases à dire à la personne. Vous pouvez vous inscrire, vous envoyez 06 33 11 32 11, vous jouez avec nous. 06 33 11 32 11, il y aura un beau cadeau à la clé.
23: N'importe quelle info, quoi.
18: Oui, mais nous, et puis on transforme derrière notre équipe d'auteurs, de champions.
22: Genre Xavier Dupont de Ligonnès qui donne sa situation géographique. Je suis là, mais je ne sais pas comment vous le dire.
18: C'est confession. Mais tout est possible. 06 33 11 32 11 ou Coé, CAUET au 7 12 13. L'équipe est en forme.
22: Oui,
18: trop. Nathalie, ça va?
20: Super forme.
18: Ça se passe bien? Bah oui, bien dormi.
22: Toi?
18: Ah, bien dormi. Je suis rentré dans la chambre ce matin, un cadavre. Elle était comme ça, elle est allongée. Tu sais quoi? Elle dort.
21: Enfin.
18: C'est Nosferatu dans son.
23: Dracula.
18: Elle a les mains comme ça. Bon, tu lui rajoutes quand même un truc sur les yeux. Il y a toujours un qui merdouille, donc il y a un œil comme ça. Elle a les mains croisées. Je te jure, Il n'y a pas de bruit.
0: C'est ouf.
18: Il n'y a pas de respiration.
23: Et si tu la réveilles, elle se lève comme ça d'un coup. Comme
18: oui, oui, oui,
23: coup,
18: elle se lève ça. À la verticale. Elle se lève à la verticale, elle fait « Pourquoi as-tu ouvert le placard ?» Je lui dis « Rendors-toi, chérie. » Elle se recouche à la verticale, c'est comme les momies. Elle, le sarcophage se referme.
11: Je suis flippante la nuit.
18: Ouais, je te confirme. Reste avec nous. Dans un instant, je vais garder la petite Éléonore. À tout de suite. 17h. Réglage de la montre, réglage de ce que vous voulez, un petit point sur les infos, sur la météo. Dans un instant, nous allons garder cette petite jeune fille. Ça peut être un très bon moment. À tout de suite.
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18: Europe 2, c'est l'après-midi. Merci d'être avec nous. Jérémy Desiderati pour les news.
24: Salut Coé, bonjour à tous. Les nuages recouvrent les trois quarts nord du pays alors que le sud profite de belles éclaircies. Demain, pas de jaloux avec un temps dégradé pour tout le monde. La météo arrive d'ici la fin de ce flash. Les espoirs d'abord de revoir vivante la petite Liana s'amenuise d'heure en heure. La jeune fille de 11 ans est portée disparue maintenant depuis vendredi dans le Gers. Les gendarmes continuent de ratisser les zones autour de la commune de Fleurance. Laurent Nunez, le ministre de l'Intérieur, annonce l'ouverture d'une enquête administrative cet après-midi. Des investigation pour identifier d'éventuels dysfonctionnements après la plainte pour viol sur mineur déposée l'an dernier contre le suspect. Le procureur de la République d'Auch doit donner une conférence de presse dans les prochaines minutes. Les prix sont alléchants, mais la note commence à être salée pour Chine. La répression des fraudes a de nouveau sanctionné le géant chinois du e-commerce d'une amende de 22 millions d'euros. Pas de rétractation possible, pas de prix, pas de date ni de délai ou une absence de transparence sur l'impact environnemental. L'entreprise n'a pas respecté le code de la consommation. L'an dernier, Bercy avait déjà infligé 40 millions d'euros d'amende pour pratiques commerciales trompeuses. À l'étranger, la deuxième ville de Russie est désormais à portée de tir de l'Ukraine. Des drones ukrainiens ont touché des sites énergétiques et militaires de Saint-Pétersbourg ce matin. Une attaque qui survient alors qu'un forum économique international s'ouvre aujourd'hui comme chaque année dans la métropole russe. Hier, une attaque massive de drones et de missiles lancée par Moscou a fait 23 morts en Ukraine. Les fans de basket risquent de manquer quelques heures de sommeil prochainement. Coup d'envoi cette nuit des finales NBA à San Antonio dans le Texas. Les Spurs de Victor Wembanyama reçoivent les Knicks de New York à 2h30 du matin. Un défi à la démesure du Français parti à la conquête de sa première bague de champion à seulement 22 ans. Le match 2 aura lieu dans la nuit de vendredi à samedi. La première équipe à 4 victoires remporte le titre. Et si Wemby gravit les sommets à toute vitesse, certains vont beaucoup plus haut encore. Les autorités népalaises ont annoncé aujourd'hui que plus de 1000 alpinistes avaient atteint le sommet de l'Everest durant le printemps. Il s'agit d'un record absolu dépassant celui établi en 2019. Et il y a même eu embouteillage sur le toit du monde avec 275 arrivées à plus de 8800 mètres pour la seule journée du 21 mai. Et puis restons dans les nuages pour terminer avec la météo. Rares sont les éclaircies dans les trois quarts nord. Je vous le disais, les parapluies sont même de sortie entre les pays de la Loire et les frontières du nord. Quelques averses, conditions beaucoup plus agréables en direction du sud avec du soleil près de la Méditerranée. Il faudra en profiter puisque demain le temps se dégrade avec des averses pour tout le monde. Les températures auront du mal à franchir la barre des 20 degrés sauf pour la Corse et la Côte d'Azur. Très bonne fin d'après-midi avec Coé sur Europe 2.
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18: Si, c'est vrai, tous les jours, 15h30, 18h, en plus du matin, entre 7h et 11h, double émission, double rigolade, en tout cas, on l'espère, pour vous faire passer des bons moments avec nous autour de la table aujourd'hui. Il y a Vito, mon petit Vito,
23: oui,
18: va bien?
23: Oui, ça va.
18: Il est heureux?
23: Bah oui, très heureux.
18: Ah, il travaille bien, Vito. Il fait, des belles journées aussi. Lui aussi, il travaille comme un dingue.
23: Oui.
18: Il est là le matin, il arrive à 6h.
27: Pourquoi tu me regardes?
18: Parce que quand je dis travaille bien, prends de la graine.
27: C'est ça. Mais moi, à 4h du matin, je ne vous appelle pas pour vous dire je suis en train de terminer mon montage de flashback.
18: Non, non.
27: Ouais. Par exemple, parce que tu bosses pour moi, Claudio Capéo, par exemple.
11: Oui, c'est vrai.
18: C'est quand Claudio Capéo?
11: Eh bien, c'est vendredi à 17h15.
18: Vous savez qu'il y a Claudio Capéo. Et la semaine prochaine, je crois qu'il y a Jérém Star bientôt qui arrive.
11: Et Bob Sinclair.
27: Et Bob Sinclair la semaine d'après.
18: C'est 17h15 sur C-Star. Ouais. C'est avec Nat. Et honnêtement, c'est super bien.
23: Il va mettre un slip, Bob Sinclair?
18: Non, il vient à poil, un peu noir. Franchement, allez, vous verrez cette émission-là, parce que évidemment, il y a des artistes qui vous parlent plus que d'autres. Mais c'est un bon moment où il se livre.
27: Franchement, ouais.
18: Non, et c'est,
11: on est content.
18: Non, mais honnêtement, vraiment, c'est bien. Bravo. C'est sur C-Star. C'est tous les vendredis. À 17h15, il y a du replay si vous le ratez et tout et tout. Là, te va bien ?
11: Je vais très bien. Je suis en pleine forme. Je suis ravie d'être là.
18: Évidemment, c'est le 29h. Non, tu peux être en pleine forme. Il manquerait plus que ça. Elle a bien dormi. Il manquerait plus que ça que Nosferatu se soit pas reposé. Alors, Pietro va bien ?
22: Ça va.
18: Ça va, toi toujours toi.
27: Oui, moi, indestructible.
18: Toi, la vie est une fête. Hein. L'URSSAF te rattrape, les impôts, t'es heureux quand même.
27: Voilà, bon. Il a une force de faire
18: mais
27: ça.
18: Mais il est fabuleux. Mais moi, je l'ai déjà vu, Pietre, se prendre 8 tanas, c'est-à-dire un mail, une tanas. Il ouvre, il disait oh putain, oh c'est pas vrai, oh merde, oh putain. Je lui dis ça va, Pietro ?
22: Super. La femme le dit tout le temps, tout le temps, ça t'empêche pas de manger, de.
18: Non, mais il est incroyable.
11: Il est facile. Un caractère, il est facile.
18: Dormir, on va dire. C'est au-delà de facile. Les gens qui nous écoutent, là, qui sont dans la voiture. Moi, par exemple, j'ai un blocage. Le samedi, quand j'arrive, je suis en week-end, je refuse d'ouvrir mon courrier. Il attendra le lundi.
27: Et tes WhatsApp aussi.
18: Ou le soir, oui, aussi. Le soir, je refuse d'ouvrir une lettre. Je me dis qu'elle, d'abord, elle peut attendre le matin.
27: C'est vrai.
18: Et surtout, si c'est une mauvaise nouvelle, tu vas cogiter toute la nuit. C'est un truc que je vous invite à faire, ça. Vous pourrissez pas le week-end avec ce genre de truc. Ça peut attendre le lundi.
27: Enfin, le recommander en général.
18: Non, les recommander. Mais tu le prends, mais t'es pas obligé de l'ouvrir.
22: Tu sais que c'est une tanasse. C'est encore pire. So, des fois le recommander, tu te dis, ouah, c'est une méga tanasse. Et des fois, c'est une toute petite tanasse. Ouais.
18: C'est vrai que c'est rarement ta femme qui te dit, je t'aime, j'ai très envie de toi, je te l'envoie recommander.
22: C'est un héritage qui tombe.
18: Ouais, c'est assez rare. Bon petit Corentin, va bien ?
0: Bah, ça allait bien, et puis t'as dit deux mots qu'il fallait pas. URSSAF, un peu.
18: Bon, nous avons la petite Éléonore, qui est la fille de Tiffaine. Éléonore, elle a 7 ans, on est dans quel coin de France ? Tiffaine ?
1: À côté de Tours, à Amboise.
18: Ah. Allez, passe-moi.
0: Bah, elle est au centre, du coup.
18: Comment ?
1: Oui.
0: Ah, Éléonore.
18: Elle est au centre. Elle est au centre.
0: Oui.
18: Si, c'est bien.
0: C'est pas mal, quand même.
1: Ça va.
18: Eh bien, pour un mec qui est levé depuis 4 heures, si, c'est bien.
1: Oui.
18: Franchement, moi, je connais des gens, ils ont plus de vannes, passé 2 heures de...
0: Ouais.
18: Allez, on y va, passe-moi Éléonore. Je vais lui faire un bisou.
1: Ok, Éléonore. Direct, là, comme ça ?
18: Direct. Pourquoi ? Il faut la préparer ? Il faut lui donner de l'alcool.
1: J'ai un peu peur qu'elle dise trop.
18: Elle va manger. Il faut chauffer le moteur. Direct, tout de suite. Vas-y. Mais tu vas voir. Moi, ma petite
2: Bonjour.
18: Coucou, ma petite chérie d'amour. Comment ça va ?
2: Très bien.
18: Ça va, Éléonore ? Maman, elle m'a dit que t'étais une gentille petite fille.
2: Oui, mais je suis toujours une petite fille.
18: Bah, tu as 7 ans, il paraît.
2: Oui, j'ai 7 ans.
18: C'est quand ton anniversaire ?
2: Au mois de janvier.
18: Ah d'accord, bon alors il faudra que pour le prochain anniversaire on pense à t'appeler pour te faire un bisou, c'est important. Tu travailles bien à l'école ?
2: Oui.
18: Ah oui, bon bah voilà, ça c'est bien. Est-ce que t'as un petit copain ?
2: Bon. Non.
18: Si, elle peut avoir un petit chéri, Éléonore.
27: Ah, c'est bon.
18: Elle peut avoir un petit amoureux. Elle peut avoir un
2: Non, parce que j'aime pas avoir des amoureux.
18: Ah, t'aimes pas voir les amoureux, pourquoi ?
2: Parce que les filles, ils peuvent être toutes seules.
18: Ah. Une fille, ça peut être toute seule. Oui, alors oui, c'est vrai. Mais tu as le temps, surtout, ma chérie.
23: C'est papa qui lui a pris ça.
18: Tu as le temps.
23: C'est papa.
18: Ma petite Éléonore, est-ce que tu as déjà fait des petites bêtises ?
2: Oui.
18: Ah, vas-y, alors raconte-moi tout, j'aime bien ça.
2: J'ai déjà dessiné sur les murs.
18: Bah oui. Demis Roussos, il en a fait une chanson.
0: Kid United.
18: Bien sûr. J'ai été écrit sur les murs, bien sûr.
2: J'ai déjà. Et
18: après, ça dépend ce que t'as fait sur les murs. Qu'est-ce que t'as écrit ? Bah oui, parce...
0: avec quoi ?
2: Éléonore.
18: Ah,
11: elle a signé.
18: En même temps, c'était facile de savoir qui l'a fait.
0: Oui. Oui.
18: Et oui, l'enquête n'a pas dû durer longtemps. Qu'est-ce que t'as fait d'autre comme bêtise ?
2: Je me rappelle plus trop.
18: Ah, bah faudrait faire un effort parce qu'on est à la radio.
2: Si, je me rappelle. Je l'ai fait aujourd'hui, je fais que d'embêter ma sœur et ma mère.
18: Comment tu les as embêtées en faisant quoi ?
2: Ma sœur, je l'embête souvent et je la tape.
18: Ah oui.
22: Je l'enferme dans le congélateur.
18: Et ta maman, tu l'embêtes comment ?
2: En criant dessus.
18: Ah d'accord. Qui fait le plus de proutes ? C'est ta sœur ou ta mère ?
2: Ma sœur.
22: Ah ouais. Et elle s'appelle comment ? Dis son prénom qu'on puisse l'afficher un petit peu.
2: Gladys.
18: Oui, c'est important que tu dises Gladys, elle fait beaucoup de proutes.
2: Oui, Gladys, ça fait beaucoup de
18: proutes.
22: On mettra le lien en vidéo de l'Insta de ta sœur.
18: Bon, et tu sais quoi, ma chérie ? C'est pas des grosses bêtises, ça.
0: C'est bien.
18: Franchement, tu sais ce que tu veux faire plus tard comme métier ?
2: Oui.
18: Qu'est-ce que tu veux faire ?
2: Je veux faire comme mon père, électricien.
18: Oh, ah, c'est bien ça. C'est bien. On m'a dit que des fois, tu avais tamponné le travail des élèves dans ta classe. C'est vrai ou pas?
2: Oui, j'ai fait ça.
18: C'est-à-dire, tu tamponnais quoi? Je comprends pas.
2: En fait, à l'école, on avait des tampons et il y avait des bonhommes avec un sourire comme si on était en colère, un sourire ouais. comme si on était content. Et en fait, on avait fait un travail et le maîtresse, elle doit tamponner si c'est bien ou pas bien. Bah et oui. moi, j'ai dit que c'était tous mauvais. Du coup, j'ai tamponné le bonhomme. Le morceau.
22: C'est bien, pour être la meilleure de la classe du coup.
18: On peut pas lui en vouloir.
3: Mais c'est drôle.
18: Et en plus il paraît que t'as perdu les clés du quad de papa.
23: Oh c'est mignon.
2: Oui, j'ai perdu les clés du quad et de la moto.
3: Mais elles sont perdues ou cachées?
18: Ça commence à faire beaucoup.
3: Tu les as perdues ou tu les as cachées?
2: Perdues.
18: Ah. Ah ouais. Mais elles sont où?
22: Bah elles ont perdu.
18: Hein?
22: Tu les as jetées?
2: Hein?
22: Tu les as jetées?
2: Non.
27: Je m'en rappelle pas, j'étais bourré.
18: Papa, il a crié?
2: Oui.
18: Fort?
2: Moyen.
18: Oh,
2: moyen.
18: Ça va alors. Ça va. Il y a toujours un double. C'est ça qui est bien. Je te fais un gros bisou, ma petite chérie.
2: De toute façon, sa moto, elle est vendue.
18: Ça
22: va être pratique de vendre une moto sans les clés.
0: Bah oui. Va cacher les clés de la maison maintenant.
18: Je te fais un gros bisou, ma petite Éléonore. T'es adorable comme tout, t'es trop mignonne.
2: Merci.
18: Tu vois, ta maman, elle voulait te vendre. Eh ben, c'est pas une bonne idée.
23: Non.
18: Elle devrait te garder, elle voulait te vendre.
2: Oui, parce que je suis tout le temps mignonne.
3: C'est trop mignon.
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18: Si tu veux la crier, t'entends la voix qu'elle a?
0: Bah oui,
3: j'adore.
18: Elle a la même voix que ma belle-fille Victoire. Mais bon, elle a 18 ans, c'est ça le problème.
23: Elle a perdu les clés du quad aussi.
0: La même voix.
18: Salut tout le monde, c'est Europe 2. Merci de nous écouter. Dans un instant, nous jouerons au jeu des 1000 boules pour peut-être gagner jusqu'à 1000 euros. Le plus pince gagnera de l'argent puisque je fais gagner celui qui a misé le moins.

0: l'après-midi, c'est comme le matin. Sauf que là, t'as déjà fait semblant de bosser 4 heures.
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2: Avant de vous offrir jusqu'à 1000 euros, sachez que dans un instant, on écoutera quoi, Monsieur Vito?
3: Lady Gaga.
2: Très bien, ça. J'ai l'histoire la plus positive de ces derniers jours. Un Australien atteint d'une cinquantaine d'années, il apprend qu'il a atteint d'une maladie incurable, il va mourir.
3: Ouais. Oh.
2: Et après, il a remporté 770 000 dollars au loto. Il va utiliser tout l'argent pour mettre sa famille à l'abri du besoin.
4: Ah bah oui, ça c'est une belle histoire.
2: C'est pas une belle, une belle info, moins belle pour lui.
3: Bah ouais. Oui.
2: Mais je vais mourir. Oh, mais j'ai gagné. Ah yes. Bah merci papy.
4: Ouais. Mais il m'aurait apaisé quelque part.
2: Tu as raison.
3: Et on n'est pas sur sa liste à lui pour le.
2: Non, malheureusement, j'ai bien regardé. Je n'ai aucun membre de ma famille en Australie. Vous allez peut-être pas gagner 770 000 euros, mais vous allez peut-être gagner jusqu'à 1000 euros avec Adrien, Céline et Laetitia. Bonjour tout le monde.
5: Bonjour.
2: Oh là là, c'est trop mignon, dirait la chorale des jeunes vierges de Saint-Augustin. On reprend, on refait le bonjour. 3, 4, bonjour.
5: Bonjour.
2: Oh là là, allez, on me la refait en là. Attention. 3, 4, bonjour.
5: Bonjour.
2: Il y en a un qui me fout la merde.
3: Il l'a fait en canon comme
2: ça. Ça y est, Adrien, il me l'a fait. Il m'a fait n'importe quoi. Il m'a fait comme le mec qui est dans le fond de l'église, mais qui est toujours en décalé.
3: Oh, Seigneur.
2: Tu as remarqué que quand vous allez à la messe. J'y vais de temps en temps. Il y en a toujours tout le monde qui fait « Merci Seigneur !» Et t'as toujours un mec dans le fond. T'as envie de dire au gars, tu dis « Mais sans déconner, tu peux pas suivre ?» Et tu verras, celui qui fait ça, j'ai encore assisté à ça dimanche dernier, je suis passé à, et t'as tout le monde « Non, c'est à toi Seigneur Jésus !» Et là t'as
6: C'est le même qui fait le « Amen » après tout le monde.
2: Oui, c'est ça. Amen. C'est vrai. T'as toujours un gars qui est en décalage. Adrien, il est technicien d'usinage à Calais, Vivoldor. Quel temps il fait aujourd'hui à Calais, mon ami?
7: Oh, il fait moyen, il commence un peu à pleuvoir.
2: Il y a toujours sur la plage, est-ce qu'il y a toujours sur le bord de mer à Calais, est-ce qu'il y a toujours les petites crêpes tunisiennes, là, algériennes qui se font sur le côté?
3: Ouah, c'est bon ça.
2: C'est de la pâte qui est jetée dans de l'huile avec du sucre.
7: Oh, il y a toujours là, oui.
2: Il y a toujours ça.
3: Ah, c'est tellement bon.
2: Ça, mec.
3: Bah, c'est Nutri-Score, c'est pas ouf.
2: Alors, Nutri-Score Z. si t'es diabétique, le gars vient qu'une scie, il te scie la jambe pendant que tu manges. C'est incroyable. Mais c'est une fois par an, hein, t'as pas le droit. Céline, à Nancy, elle est employée de bureau. Ça va, Céline?
8: Bah, ça va très bien, merci.
2: Quel genre d'employée de bureau?
8: Dans une caisse de prévoyance.
2: D'accord.
8: Retraite et prévoyance.
2: Ça se passe bien?
8: Oh, nickel.
2: D'accord. Laetitia, Ajaccio. Ça va, Laetitia?
8: Ça va super.
2: Oh, comme vous êtes aux cocottes, va bien.
8: Ça va bien.
2: Bon.
8: Il fait beau, tout va bien.
2: Ajaccio, c'est magique. Vous habitez une île que j'adore. Moi, on va essayer de venir cet été. On va essayer de venir quelques jours.
3: J'ai pas connu une personne dans ma vie qui m'a dit ouais, c'est pourri la Corse. Ouais. Vous n'osez pas le dire.
2: Parce qu'il y a des endroits plus sauvages que d'autres. Tu vas à Corté. C'est un peu au milieu de rien, t'as pas la mer.
3: Ouais.
2: Tu vas à Ghisonaccia, c'est des coins un peu moins touristiques.
3: Ghisonaccia.
2: Tu vas à Calvi, c'est des coins un peu plus, tu vois, qui, hors saison par exemple. Calvi, Ajaccio, ça va bouger toute l'année.
3: D'accord.
8: Il y a toujours, Ajaccio, oui.
2: Voilà.
6: Il y a toujours pas de McDo. Oui.
2: Si, je crois qu'il y en a un maintenant. Pas. C'est pas un Burger King qui est arrivé, non?
8: À Burger King, ça fait longtemps, mais Ajaccio, non. McDo, non.
3: Il y avait, mais il n'y a plus.
2: Laetitia, il y a eu, mais
6: 5 minutes.
2: On va dire que ça n'a pas eu le temps de sécher.
3: Ah, ouais.
2: On a voulu sécher très vite la peinture, ça a soufflé le bâtiment. Laetitia, Céline et Adrien, vous avez donné de l'argent, vous avez donné un montant à ma petite standardiste. J'ai le montant sous les yeux, c'est très bien écrit, c'est beau. C'est là où on voit, tu vois, qu'on a des filles au standard. Elles te font des petites écritures.
3: T'as pas mis un petit nuage ou un petit cœur sur le
2: beau.
3: I
2: Je vois marqué Adrien, il y a des petites boucles. Laetitia, c'est bien écrit. Moi, je t'écris Céline, t'as l'impression que je t'ai mis une ordonnance pour un suppositoire.
3: Ouais.
2: Mais les filles, vous écrivez toujours bien. C'est vrai, c'est vrai. Céline.
8: Oui.
2: Bon, tu t'es un peu emballée, Céline.
8: Ah bah tant
6: chouïa.
2: 356 euros, un chouïa, mais je te fais un énorme bisou. Et j'embrasse toute la ville de Nancy. Vous avez remarqué, les gaufres sur la place Stanislas sont bonnes aussi. Hein.
8: Ah, c'est très bonne. Ah, c'est merveilleux.
3: Ça met toutes les rêves de bouffe que t'as, toi.
2: Ouais, j'ai des rêves de bouffe, je connais même le prénom des mecs qui vendent les gaufres. Les trucs.
6: Tu devrais faire un livre de ça.
2: Laetitia et Adrien, ça va toujours, Laetitia et Adrien?
7: Ça va toujours.
2: J'ai les deux montants.
3: C'est proche ou pas?
2: Non. C'est celui qui a donné le montant le plus bas, sans évidemment en avoir parlé aux autres, qui le met dans sa poche directement, puisqu'on lui fait le chèque dès la fin d'émission. Et le gagnant est...
3: Bravo !
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2: Le gagnant est dans un instant, vous restez avec nous. On aura aussi la nouveau jeu. Le SOS Coco.
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3: C'est Europe 2, tiens, je vous parlerai de la cigarette dans un instant. Je vous expliquerai tout ça, il y aura Lady Gaga, c'est ce que vous allez entendre. Mais nous sommes de retour en plein suspense. Bienvenue sur Europe 2. Si vous n'étiez pas là, sachez qu'il y a d'un côté Laetitia, qui est en Corse. Ça va toujours, Laetitia ?
4: Ça va super.
5: Toujours pas de McDo ?
3: Toujours pas de McDo, toujours pas installé depuis 2000. C'est marrant ça, pourquoi McDo n'a jamais pu s'installer en Corse ?
4: Je sais pas, moi.
3: C'est fou ça. Alors qu'on est d'accord, il y a Burger King, donc c'est pas un délire contre les fast-foods.
4: Il y a Burger King, il y a KFC.
3: Ah ouais, ah oui, il y a tous les trucs, on va dire que tout est gras, sauf le plus connu des plus gras.
6: Ben Ronald, il ne veut pas passer au crachoir.
3: Non, c'est étonnant, ouais. On va dire que Ronald, il n'a pas voulu être généreux. Ouais. Eh ben, il reste avec ses chaussures en 72. Qu'est-ce que tu te dis ? Il viendra
6: parce
3: pas.
6: Parce que, visiblement, la logistique coûte cher.
3: Non, bah tiens.
6: Le marché est plus petit et saisonnier.
3: Bah oui.
6: Une forte culture locale.
3: Oui, bah c'est surtout ça.
6: Un précédent conflictuel et il n'y a pas de TPE. Voilà.
3: Et Ange a trop de mauvais.
5: Il n'y a pas de TPE.
3: Moi, j'adore la Corse. J'adore la Corse parce que les Corses, je vous adore parce que quand vous êtes une des rares régions de France à dire quand il y a un truc qui ne vous plaît pas, vous prenez la parole, vous dites le truc qui ne vous plaît pas.
7: Oui.
3: Vous dites non, vous dites oui, vous dites merde. Et plus tu rentres dans les petits villages et plus les gens ils défendent leur truc et c'est ça que j'adore. Mais vraiment.
6: Oui, c'est un peu les Gaulois, merdé, quoi.
3: Je trouve ça. Comment ?
6: C'est un peu les Gaulois.
3: C'est le dernier esprit Astérix.
6: C'est ça.
3: C'est vrai, il y a un petit côté. Bon, je continue. Laetitia, elle a mis une somme d'argent. Adrien, à Calais. Mon petit Adrien,
8: oui,
3: combien
8: Adrien,
3: tu as mis ?
8: Calais.
9: Ouais. 350.
8: Ok.
3: Non, il n'a pas calé sa voiture, habite à Calais. Ah. Est-ce que Adrien, à 350, repart avec ce montant ou Laetitia a joué la sécurité est allée bien en dessous, c'est-à-dire entre 350 et 356? Ah, combien tu as dit, Laetitia?
4: J'ai dit 197.
3: Eh bien, c'est parti. C'est parti. Je te fais un gros bisou.
4: Eh ben,
5: on se retrouve en espèces.
3: Voilà, évidemment, tout en espèces, comme d'hab. Hein.
4: Oui, voilà.
6: Quand tu veux.
3: J'ai l'impression que la transaction bancaire, il y a une petite allergie, là. C'est très rare comme maladie. Il paraît que France 5, le magazine de la santé, se penche là-dessus. Les TPE et la Corse, c'est très étonnant. Bisous, ma belle. On embrasse tout le monde encore.
4: Merci beaucoup.
3: Bisous.
7: Bisous.
3: Adrien, tu fais Adrien, va manger un truc tunisien, je sais pas quoi, là, pour moi. D'accord ?
9: C'est pas de soucis, ça sera fait.
3: Si ta femme, elle t'engueule, tu dis c'est coco, il m'a forcé. Bisous.
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3: Dans un instant, nous allons faire le SOS Coco. Vous avez besoin de moi ? Je serai là pour vous.

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3: Oh, je viens de faire un truc de daron beauf absolument horrible. Tu sais le truc de ton père qui essaie d'être jeune comme les gamins.
4: Ouais.
3: J'ai regardé Corentin, on s'est regardé, on a fait
4: « Six-seven ».
3: Voilà, ridicule. On vient de l'apprendre. Non, ça, je vous en parlerai tout à l'heure. Tiens, c'est sur la cigarette. Ça n'a rien à foutre là. On va dire un petit bonjour à Clara, Dab.
4: Bonjour.
3: Avec les doigts, mini Dab. Clara, comment ça va?
5: Moi, ça va super. Allez, et vous?
3: Bienvenue. On va très bien. Bienvenue dans notre nouveau jeu, Clara. Clara, est-ce qu'il y a quelque chose? Tu as 22 ans, ma petite Clara.
5: Ouais.
3: Voilà. Je crois que tu as un petit chéri.
5: Oui.
3: Depuis quelques mois, qui s'appelle comment?
5: Qui s'appelle Nicolas.
3: Nicolas, magnifique.
4: Uh-huh.
3: Tu as 22 ans, il a quel âge?
5: Il a 40 ans, 42 ans même.
4: Ah ouais, on est sur un petit 20 ans d'écart.
5: Ouais. Un petit problème, effectivement.
3: Oui. Alors, attends. Le plus drôle, donc, c'est pas ça, c'est que visiblement, ta famille ne le connaît pas encore.
5: Non, ils l'ont jamais vu et ça fait un petit moment déjà.
3: Et lui te réclame ça de vouloir rencontrer? Comment ça se passe? Et ou toi, tu veux le présenter?
5: Bah forcément, lui, en fait, ça fait un petit moment qu'on se connaît, donc il aimerait bien savoir un peu d'où je viens, mes parents. Mais bon, j'ai un petit problème.
4: C'est qu'il est plus âgé de ton père?
5: Bah oui.
4: Ah, voilà. Mais c'est ça pour déconner.
6: Mais est-ce que tu as dit à tes parents que tu avais un petit ami?
5: Oui.
6: Ah, mais ils ne connaissent pas l'âge, en fait.
3: Mais je crois qu'elle a oublié un détail.
5: Non, pas du tout.
3: Ouais. T'as oublié que c'était, t'as oublié l'âge?
5: Ouais, bah en fait, je suis restée très très évasive sur le sujet.
7: En plus, Nicolas, c'est un prénom jeune.
3: Comment il est, papa, dans la vie? Il est cool, il est détente, il est comment?
7: Lequel?
5: Alors, faut savoir que mon papa, déjà, nous, on a des origines portugaises.
3: Oui.
5: Donc, faut savoir que mon papa a un petit peu le sang chaud.
6: Oh, punaise, t'es dans la merde.
3: Je vais adorer ce moment.
5: Ouais. Ouais. Et je pense que avec ma... Ouais, protecteur.
3: Papa du Sud.
4: Oh là, ça passera pas, ça.
5: Vous êtes au courant. Il est très dans les traditions, très.
4: Ouais.
5: Voilà, c'est pour ça que j'ai un petit peu peur de
3: l'annoncer. On t'a donné 5 phrases que t'as dû noter juste avant. Je vais lire les 5 phrases qu'on t'a données parce que le principe, t'appelles ton père, tu lui dis papa, faut que je te parle, machin. Éventuellement, je serai Nico. Un petit peu plus loin, d'accord. Bon, je suis pas.
4: C'est-à-dire que la situation n'est pas assez compliquée. On lui a rajouté 5 phrases en plus à dire.
3: Écoute bien les phrases à dire. Pour gagner, il faut les dire. C'est vrai qu'il a. Alors t'as quel âge toi? T'as 22.
4: 20 ans. Il a 20 ans de plus.
3: Il a quasiment 20 ans. Alors tu vas dire c'est vrai qu'il a quasiment 20 ans de plus que moi. Mais tu sais ce qu'on dit, l'amour n'a pas d'âge.
5: Ouais.
3: Ensuite, tu devras lui dire en ce moment, il loue un petit 20 mètres carrés. Du coup, je vais pouvoir habiter chez lui. En plus, je m'entends super bien avec sa fille, elle a le même âge que moi.
4: Ouais, nickel.
8: Ça, c'est beau.
3: Il m'a appris tellement de choses au lit, je pensais pas être capable de faire tout ça.
4: Là, on attaque les trucs intéressants, là.
8: Oh là là.
3: Et la dernière phrase, si je t'en parle, papa, c'est parce qu'on attend un bébé et je veux pas qu'il grandisse sans son grand-père. Je pense que vers la troisième phrase, il est possible que ça gueule un petit peu. On le fait tout de suite, mon petit Vito,
7: oui,
3: ou pas?
7: Oui, allez-y. Hein.
3: Allez, on y va. Allez, pour l'instant, je suis pas là. Je serai derrière, tu m'entendras, d'accord?
5: Ok.
3: Allez, on y va. Et on coupe les micros.
9: Allô?
5: Allô, papa, ça va?
9: Salut, ma fille, comment tu vas?
5: Bah, ça va, ça va.
9: Ouais. Et
5: dis-moi, j'ai un petit truc à te dire.
9: Ouais, qu'est-ce qui t'arrive?
5: Tu sais que maintenant, je fais mes études sur Paris, je suis sur Paris.
9: Oui.
5: J'ai rencontré un garçon.
9: Oh, ouais.
5: Et en fait, ce garçon, je l'ai rencontré. Le feeling est vraiment bien passé. Franchement, je me sens bien, je me sens apaisée avec lui.
9: Il sort d'où, ce gars?
5: On s'est rencontrés à une soirée.
9: Ouais.
5: Mais j'ai peur que tu t'énerves.
9: Il est où le problème? Parce que là, apparemment, il y a un problème. Il est où le problème?
5: Bah, c'est qu'en fait, il a 20 ans de plus que moi.
9: De quoi? Vas-y, répète pour voir. Qu'est-ce qu'il y a? Attends, t'as dit quoi?
5: Papa, je sais qu'il a 20 ans de plus que moi, mais tu sais ce qu'on
9: dit. Non, mais de quoi? De quoi? D'où t'es un mec avec 20 ans de plus que moi? Le mec, il est plus âgé que moi encore. D'où t'es avec un mec de 20 ans? C'est quoi cette histoire? C'est une blague. C'est une blague. Franchement, on t'a pas élevé comme ça avec ta mère. C'est une blague. Dis-moi que c'est une blague. Je te jure, je t'en supplie, dis-moi que c'est une blague.
5: Mais tu sais que j'ai toujours aimé les mecs plus matures que moi. En plus, là...
9: Non. Il y a le fromage qui a 5 ans, ça, c'est mature. Tu vois? Un mec de 20 ans, c'est plus mature. C'est un pervers. OK?
5: Non, mais en ce moment, en plus, il est loin un petit 20 mètres carrés. Du coup, je pense que je vais pouvoir...
9: Pourquoi 20 mètres carrés? Non, mais t'es folle? T'es en train de me dire quoi, toi? De quoi t'es en train de me dire? Ta mère, elle est au courant de ça?
5: Oui, enfin non, je...
9: De quoi elle est au courant?
5: Non, mais elle est au courant que je vois quelqu'un, mais elle ne sait pas qu'il est plus âgé.
9: Non, mais c'est plus âgé. Le mec, il a un an de plus que toi ou 2 ans. Ça, c'est plus âgé. 20 ans, mais il n'est pas bien, le mec. C'est comme si moi, je sortais avec ma fille. Non, mais ça va pas ou quoi? Oh, tu redescends sur terre un peu? Je savais de toute façon que c'était une connerie, ces études. Je le savais, putain. J'ai dit à ta mère, non, laisse ta fille. Je le savais. Bon, ça va s'arrêter, ça. Ça va s'arrêter.
5: Non, mais
9: c'est pas possible.
5: Papa,
9: 20 ans, c'est pas possible.
5: Papa, essaye de comprendre. En plus, je m'entends super bien avec sa fille.
9: Je m'en bats les couilles. Attends, avec sa fille?
5: Oui,
9: j'ai une fille en plus.
5: Et oui, mais je pense que justement, c'est une super bonne occasion. Enfin, non, mais tu te rends compte?
9: T'as envie de me rendre d'argent, là?
5: Papa, j'ai une fille en plus.
9: Mais tu t'entends bien avec sa fille, mais tu te fous de ma gueule ou quoi? T'as vu l'âge que t'as? Oh, t'es en train de faire tes études. On te paye des études à Paris pour que tu t'en sortes dans ta vie. Et toi, la seule chose que tu fais, c'est te foutre en couple avec un mec de 20 ans qui a une fille en plus. Et tu me dis, oui, j'entends bien dans mon mètre carré, mais t'es barjou ou quoi? Oh, redescend sur terre!
5: Non, mais. Je prends la voiture ce soir, on monte.
9: Papa, non, rien à branler. On va voir comment ça va se passer.
5: Non, mais s'il te plaît, écoute-moi. Il a de l'expérience et tout. Il a tellement de choses au lit. Enfin, je pensais vraiment pas être capable de faire tout ça.
9: Mais je m'en bats les couilles! C'est pas normal! T'as vu l'âge que t'as, 20 ans de plus. Mais le mec est plus âgé que moi, quand? Oh! Tu réalises ce que tu fais, là?
5: Oui, mais je l'aime.
9: Je réalise?
5: Oui, mais je suis amoureuse, papa.
9: Je m'en bats les couilles que tu sois amoureuse. Je m'en fous. J'en ai rien à branler. C'est simple.
5: Si vraiment je t'ai appelée aussi, c'est parce que là, depuis ces derniers temps, il y a des choses qui se sont accélérées.
9: Non, mais de quoi? Accélérées de quoi? Qu'est-ce qui s'accélère, là? Attends, il va pas te demander un mariage non plus. Hors de question, hein. Hors de question.
5: Non, c'est pas ça, c'est pas ça. Si je t'en parle, papa, aussi, c'est parce que... C'est parce qu'on attend un bébé et je veux pas qu'il grandisse sans
9: père. De quoi? Répète! De quoi? Non, mais t'es folle ou quoi? Putain, tu veux me faire un arrêt cardiaque? Clé! Je prends la bagnole ce soir, je fous ta mère dedans. On monte, on arrive.
5: Papa.
9: T'es complètement débile, ma pauvre fille. De quoi t'es enceinte? Depuis quand tu sais ça, là? J'en bafouille, j'en permets où? Depuis quand tu sais ça?
5: Je l'ai appris il y a un mois, mais je... Papa, je te jure que je pense que c'est l'amour de ma vie.
9: Je m'en branle, tu réponds quand je te pose une question. Depuis quand tu sais ça?
5: Depuis un mois.
9: Un mois? Putain, mais t'es débile! Tu veux que ta vie, elle se pourrisse?
4: Salut, mon cœur.
9: Tu veux que ta vie soit morte?
4: Salut, ma chérie. Salut. Ça va être en ligne.
9: C'est quoi ce voix-là?
4: T'es en ligne avec qui, mon bébé?
9: C'est quoi ce voix? Oh! C'est qui?
4: T'es en ligne.
9: C'est le blaireau, là, à côté, là!
4: T'es en ligne avec qui, mon bébé? C'est avec ton père que t'es en ligne?
5: Oui.
4: Ah, d'accord. Bah, tu l'embrasses pour moi, hein. Bon, papa.
9: Il a su faire enculer. Hé, passe-me-le, ce gros-là.
4: Qu'est-ce qu'il dit?
9: Passe-me-le.
4: Qu'est-ce qu'il dit?
9: Passe-me-le.
4: Attends,
9: passe-me-le.
4: Attends. Bouge pas. Bisous, ma chérie. Attends, fais-moi un bisou.
9: Passe-me-le.
4: Moi, un bisou.
9: Passe-me-le, ce connard.
4: Fais des bisous, toi, t'es coquine, toi.
9: Passe-moi ton blaireau de mec.
4: Oh, j'étais dedans. Comment t'es habillé, toi? Ah, pardon, attends, je parle à ton père. Ouais, beau papa?
1: Eh, va te faire enculer, toi, déjà.
3: Oui, alors,
1: Je vois, déjà, on va partir sur les bases nettes.
3: Ouais.
1: Tu vas te faire foutre. T'as quoi dans ta tête pour sortir avec une gonzesse de moins de 20 ans que toi, espèce de débile.
3: Non, espèce de gros pervers de merde. Non, monsieur, mais c'est parce qu'en fait, vous savez pas, c'est de la rigolade. Là, on est tellement heureux, tellement amoureux.
1: Ta gueule, mais ferme ta gueule. Je vais, ce soir, je monte avec ma femme.
3: Ouais.
1: Je prends la bagnole, tu vas... Non, tu vas lui dire en face que c'est de la rigolade, espèce de connard.
3: Faut pas venir parce que...
1: Ouais,
3: on a que 20 mètres carrés et moi quand je rentre mon vélo, on a plus de place, donc ça vous pourrait pas dormir
1: ferme
3: à la maison.
1: Ferme ta gueule, c'est 20 mètres carrés, tu sais, ça va être une tombe, tes 20 mètres carrés.
3: Ce soir, on rend hommage au Portugal, le petit, on l'appellera José.
1: Eh, va te faire foutre.
3: D'accord. Bon, bah,
1: va te faire foutre, espèce de blaireau. C'est pas possible que ma fille elle soit avec un débile comme... Va te faire foutre, connard.
3: Clara, tu m'as donné la
1: repasse moi ma fille, je veux pas t'entendre.
3: Tu m'as donné
1: ma fille.
3: Non, parce qu'elle est...
1: Ta gueule, repasse moi ma fille,
3: Clara, tu m'as donné l'adresse mail de ton père. Tu me l'as donné. Bon, papa, parce que j'ai pris ton adresse mail, parce que je t'envoie la liste de naissance.
1: Ta gueule, m'appelle pas comme ça, espèce de trim.
3: Clara,
1: on prend le téléphone. Fais fermer ta gueule à ton blaireau là.
3: Et ouais, tu me parles pas comme ça, je suis plus vieux que toi.
1: Eh, ferme ta gueule, mais tu vas voir. Tu te fous ta tête dans la gueule, gros.
3: Du respect, je suis plus vieux que toi.
1: Clara, reprends ce téléphone de suite.
3: Clara, rhabille-toi, ton père est au téléphone. Clara,
1: c'est. Oh, enculé.
3: Mais t'es là, tu fais.
1: Clara prends le téléphone.
3: Oh, tu te fringues, enfin. C'est plus une jupe, ça, c'est un ruban.
1: Clara.
3: Enfin, allez.
1: Clara.
3: T'es coquine, toi. Tiens, parle à ton père.
1: Clara.
2: Oui.
1: Clara, sans déconner, tu veux ma peau. Tu veux ma peau, tu veux me tuer, là. Là, tu veux me tuer.
3: Attends, je vais lui reparler, j'ai oublié de dire un truc.
1: On va faire vite les choses, parce que là, il commence à m'énerver, là, ton plumeau.
3: J'ai oublié de lui dire un truc. Tu me le repasses, après. Vas-y.
2: Ouais, vas-y. Tiens.
3: Qu'est-ce qu'il voulait. Vas-y, finis, qu'est-ce qu'il veut dire, puis après, je lui parle. Qu'est-ce qu'il voulait dire au papa? Bon papa? Ah, peut-être sur un arrêt cardiaque là. Clara, parle à bon papa!
2: Papa, je veux juste que tu comprennes.
1: Je ne comprends pas. Ferme ta gueule, Clara.
3: Moi aussi.
1: D'accord, tu fermes ta gueule.
3: Moi aussi, je ferme ma gueule.
1: Ouais, on va enculer. Toi, tu vas plus pouvoir l'ouvrir, de toute façon. Tu vas la fermer de force.
3: Oui, mais monsieur, on est au téléphone, faites pas d'efforts. Si on ferme tous notre gueule, il va rien se passer, on va rien se dire. Et à la radio, ça va faire un mauvais moment.
1: Enculé. Tu sais que je vais le tuer quand j'arrive.
3: Ah oui, ben
1: tu
3: monsieur.
1: Tu sais que je vais le tuer.
3: Monsieur, si on se parle.
1: Je sais que je suis sourd.
3: Non, mais si on
1: tu
3: se parle pas.
1: Tu sais que je vais le tuer.
3: À la radio, les gens, ils vont s'ennuyer, ils vont plus rien entendre. C'est ça le problème.
1: Tu sais que je vais le tuer. Clara, tu m'envoies son adresse, putain, de suite, par SMS, j'arrive.
3: Ah, bon papa, vous pouvez nous payer le lit parapluie parce que je vous l'ai mis sur la liste de naissance, mais il faudrait payer avant parce qu'il va arriver bientôt, donc on est un peu ric-rac. Parce que moi, j'ai pas touché mon RSA tout de suite, donc vous pouvez payer ou pas? Bon papa,
7: ah, il a raccroché.
2: Papa,
7: il a raccroché.
3: Eh bien, ton papa est parti.
4: Bah, ça a l'air bien parti, hein. Ça s'est bien passé, je trouve.
3: Le pauvre. Qu'est-ce qu'on fait? On va le rappeler tout de suite parce que je pense qu'il faut pas le. Il est déjà dans la voiture. Il prend ta mère.
2: Je pense qu'il est sous tension, mais soigné.
3: T'as été exceptionnel.
8: Dis-moi, il sera un beau papy.
3: Attends.
8: Ouais. On veut l'appeler comme vous.
3: Ah, ton père, il va être un papy comme ça, ma chérie.
1: Tu vas voir le papy. Je suis sur la route,
3: hein. D'accord.
1: D'accord.
3: Vous avez ramené le lit parapluie que je vous ai demandé parce que.
1: Si vous êtes en voiture,
3: mettez Europe 2.
1: Ta gueule,
3: d'accord.
1: Connard. Ta gueule, tu es en main libre. Non, mais... C'est pas le truc à écouter la radio, connard.
3: Monsieur.
1: On passe moi ma fille.
3: Non, mais parce que si vous mettez Europe 2, vous allez vous rendre compte que c'est une blague.
7: Enfin.
1: C'est quoi?
7: Ah ouais.
1: Attends.
3: Moi je m'appelle Coé, on est avec toute l'équipe. Bonjour. Et votre fille, elle a été exceptionnelle. Elle n'est pas enceinte. Elle a son chéri, c'est tout. Tout va bien. Ça va?
1: Putain.
6: Il va pleurer.
3: Mais nous l'appellerons José quand même.
7: Oui.
8: José.
3: C'est une blague.
1: Je déteste.
3: Vous avez été exceptionnel. Ça, c'est un papa protecteur.
6: Mais oui, il est trop mignon.
3: Il a raison de s'inquiéter.
1: Tu sais que là, j'ai mon patron. Je suis réellement en voiture. Je viens de me barrer du boulot.
3: Je suis désolé. Clara a été exceptionnelle. Le papa a été exceptionnel. Vous avez été incroyable.
1: Elles sont nulles, vos blagues. Clara, je te déteste.
3: Moi, je pense que c'est bien. Je vous embrasse fort. Bisous. Bisous à vous, bravo. On va vous offrir des cadeaux, on va le mériter, Clara. Bisous à tous, bisous, bisous. Ah, j'adore.
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4: Excusez-moi.
3: Attends. Oui, attends, on a
4: il
3: pas
4: est toujours pas au courant que le mec a 20 ans de plus qu'elle.
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9: On n'aura pas le temps de faire tous nos auditeurs qui sont en ligne pour la grille de fin. Ils reviendront demain, ma petite
10: oui.
9: Mel. Tu peux leur dire, hein, j'embrasse Pauline, Vincent, tous ceux qui sont en ligne là. Audrey, Guillaume, vous rejouerez demain. Parce qu'on n'aura pas le temps, parce que quand même dans les cases, il y a 10 cases. Il y a quand même le chèque de 100 balles et un mars à gagner. Une photo du chien de TéléZ et du hérisson de Spontex qui sont réunis pour la première fois. Il y a quand même à gagner un vinyle 45 tours du générique de Dallas en version française, un bon pour siphonner le réservoir de son choix à la station service de Chambray-les-Tours, un sac de 1 kg de charbon de bois déchiré par en dessous, ce qui n'est pas pratique pour le transporter.
10: Non.
9: Il y a aussi à gagner demain un bonnet de bain en plastique pour avoir une belle tête de gland à la piscine, un collier de pâtes, ce sont des pennés.
10: C'est important.
9: Voilà, ouais. Un verre à shot dédicacé par Franck des Toupichouis. Et il y a aussi à gagner demain la radio non officielle du tibia droit de Djibril Cissé après sa blessure de 2006.
10: Ah, ça c'est chaud, ça.
9: Ah ouais. Ah ouais.
10: Mais on n'est pas
9: ça,
10: sûr.
9: C'est collector.
10: Ah ouais, c'est pas lui.
9: C'est un tibia.
10: Ouais. Voilà.
9: Okay. Voilà. Je vous embrasse. On va terminer quand même. D'abord le SOS Coco. Si vous avez envie de continuer de faire des conneries, alors des fois vous pouvez avoir un petit truc à dire, vous l'amplifiez. Et vous inquiétez pas, nous d'un petit truc, on vient raconter la suite derrière.
10: D'accord.
9: Faites-vous plaisir. Voilà.
11: C'est
9: donc
11: barré,
9: si
11: il s'est barré du boulot, il a pris la voiture. Le mec c'est chirurgien. C'est
9: ah vrai. Ouais.
5: Ouais. Je peux jouer moi.
11: Moi je reviens.
9: Qu'est-ce que tu veux faire?
5: Bah je sais pas, j'ai peut-être des trucs à te dire.
10: Ah.
12: On a dit que ça restait entre nous, Nat.
5: Ouais.
9: Ah. Et toi, faut que t'arrêtes de t'inventer un délire avec ma nana. Ouais. Toi, faut que t'arrêtes.
5: Fais hein. Gaffe, il est très jaloux.
9: Ça, à chaque fois, il est là. Quand c'est pas sur Nat, c'est sur ma belle-fille. Fait, t'es au courant pour lui et moi, pour elle et moi.
12: Je sais que ça le vénère de ouf.
5: Ah ouais.
9: Enfin,
12: évidemment, au quart de tour.
9: On vient de l'apprendre et je terminerai sur cette info. Pas bien.
10: Quoi ?
9: Les Français fument de moins en moins. Bien.
10: Bah, oui,
9: si,
10: oui.
9: C'est bien.
10: Très bien.
9: Les ventes de tabac ont baissé de 8,2% ces dernières années. Ce qui n'est pas bien pour les buralistes, parce que souvent, le buraliste, c'est la vie dans une petite ville. Dans une
10: oui.
9: Petite ville.
10: Bah, oui.
13: Oui, mais maintenant, ils vendent des trucs pour les clubs électroniques.
9: Ça fait longtemps qu'ils vendent d'autres choses, mais quand même, ça fait partie des. Souvent, c'est un petit peu le poumon de la ville aussi. C'est façon de parler, ce que je veux dire.
10: Le poumon.
9: C'est le poumon qui est bon, un peu comme ça, mais. Non, voilà, c'est important, les buralistes. C'est-à-dire que c'est quand même con, parce que les Chinois. Dans toutes les grandes villes, ils ont rieuté sur ce business depuis des années. Mmh. C'est au moment où ils l'achètent que les Français fument plus.
10: C'est con.
9: C'est quand même con.
5: Bah ouais, pour une fois.
9: Autant vous avez été bon sur les bagnoles électriques, vous n'êtes pas bon sur les trucs des débits de tabac.
10: Mauvais timing.
9: Non, mais en plus, j'ai halluciné. Même dans les petites villes, t'as les familles qui viennent acheter. C'est pas une légende, hein. Les familles chinoises qui rachètent les bars tabac. Il y a des gens des fois qui disent ah le cliché, pas du tout.
12: Non, ouais,
9: à
12: Paris,
9: pousser la porte des bars et des petits bars tabac dans les grandes villes.
13: Il y a beaucoup de Chaldéens maintenant aussi qui prennent leur relais.
9: C'est assez incroyable, ouais. Le business, il est c'est étonnant. Bon, voilà, et quoi les Chaldéens?
13: Oui, c'est les Chaldéens, c'est une communauté, je crois que c'est des Iraniens catholiques en fait, et tu regarderas, ils rachètent aussi beaucoup de tabac et de PMU et compagnie.
5: Ah,
13: alors, chez moi, c'est partout
9: autour,
13: c'est eux.
9: Je terminerai par un paradoxe sur cette info, parce que quand je vous dis moins 8%, vous allez me dire c'est bien. Oui. La cigarette redevient malheureusement tendance chez les jeunes. En fait, avec les réseaux, l'image de la femme qui ne fume pas est devenue trop lisse. Elle commence à être délaissée pour l'image de la femme plus rock, plus rebelle, qui s'assume et qui fume des clopes.
13: Ouais, c'est ça. Il y a l'état situation là qui a défrayé la chronique avec ça.
9: Du coup, la cigarette redevient un symbole d'imperfection assumée et se remet à attirer les jeunes.
13: C'est un peu con, parce qu'avec le temps qu'on a passé à les faire arrêter de fumer, maintenant on va les remettre dedans.
5: Mais c'est cher et ça nique la peau surtout. Donc les jeunes.
13: Avant d'être cher, ça nique la santé.
9: Non, mais là, la raison pour le teint des filles, ça abîme vraiment la peau.
5: C'est imperfection.
13: Du coup, tu fumes pas, Nat ?
5: Non.
13: Bien sûr.
9: Mmh. Non, pourquoi je balade toujours un paquet de clopes dans mon sac?
13: Tu vas pas me dire que ton père est toujours pas au courant à ton âge?
9: C'est une fois où on mangeait avec ses parents. Manger avec ses parents, je rappelle que Nat a quand même un âge plus que
5: avancé. L'autre, il va dire mon âge.
9: Et on était là, et moi je fumais un petit cigare, on était dehors en plein air. Et je fais pour sortir un petit paquet, tu sais, elle est comme les fils, les petites filles.
5: Quand j'ai vu un petit coup, parfois je fume une cigarette de blonde.
9: Et elle me regarde, elle fait non, pas devant mes parents. J'ai eu l'impression que je sortais un truc interdit. J'ai dit,
13: je vais plus dans ma chambre.
5: Je fume rarement.
14: Mais elle parle avec ta vraie voix, pardon, Nat.
9: Elle fume très peu.
15: Ouais. Elle parle comme ça, Nat. Ouais.
9: D'ailleurs, si vous d'ailleurs, elle descend en bas. Elle fait, tu mets un Goldo, s'il te plaît.
15: N'oublie pas, vendredi, flashback, les KPO, là.
9: Tu me remets les billes menthol, là, je les mets dedans, je les pète. Non, mais voilà. Non, mais la cigarette, les jeunes, je vous le dis, c'est pas très bien. Et donc, revenir par le biais des réseaux sociaux, c'est pas très malin. Parce que les filles, je terminerai par ça. Ça valait bien le coup de nous emmerder la vie. Pendant des années avec le sport, la bonne nutrition, mange des laitages, bouffe un skir, tape pas dans les gâteaux, fais-toi 5 fruits et légumes par jour pour se remettre à cloper 5 ans plus tard comme des camionneurs. Bah bravo. On aurait su, on aurait continué de défoncer les pépitos, ça aurait été réglé.
15: Bah oui.
9: J'embrasse tout le monde, bisous les gars, bisous les filles, bisous Manat, bisous mon petit Pietro, bisous Corentin, bisous Tony.
14: Bisous.
9: Qu'est-ce que tu vas dire quand tu vas ta chérie va dire t'as fait quoi dans l'émission aujourd'hui?
14: Je vais dire que j'ai noté les points.
9: Voilà, bah c'est bien.
14: Combien
9: 4-0. Bisous mon
14: Vito.
9: On revient demain matin 7h. C'était une belle émission. Continuez de la commenter sur les réseaux. Je vous embrasse. Ciao.
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9: Allez, réglage de la montre. Ça, c'est le rappel de la radio pour vous rappeler que vous écoutez Europe 2. Je vous laisse avec Sandra. Je vous embrasse très, très fort. Il est 18h. Un point sur l'info, un point sur la météo. Et nous, on revient demain matin, 7h in the morning. Écoutez Europe 2, vous êtes bien avec nous. Tant mieux, un petit point sur l'info avec Jérémy Desiderati. Salut Jérémy.
18: Salut Koé, bonsoir à tous. Si la pluie nous a relativement épargnés aujourd'hui, les nuages seront beaucoup moins cléments demain. Météo humide au programme d'ici la fin de ce flash. Le portrait d'abord du principal suspect dans la disparition de la jeune Liana se dessine plus clairement. Trois procédures concernant Jérôme Barella ont été retrouvées depuis 2017, indique ce soir la procureure de la République d'Auch. Une nouvelle plainte pour viol a été déposée ce matin à l'encontre de l'homme de 41 ans. C'est dans son véhicule a été aperçu pour la dernière fois la jeune fille de 11 ans vendredi dernier. Les recherches se poursuivent pour la retrouver. Patrick Bruel va-t-il pouvoir un jour remonter sur scène après l'annulation des concerts à Québec? Ce sont désormais ses trois représentations dans la ville de Montréal qui ont été retirées de la programmation. Pas de passage par le Canada pour le chanteur visé par une trentaine d'accusations de violences sexuelles. Quatre enquêtes ont été ouvertes en France pour viol. L'artiste de 67 ans a annoncé la semaine dernière se retirer de la troupe des Enfoirés dont il faisait partie depuis 33 ans. Avoir des congés, c'est bien, encore faut-il les prendre. Un Français sur cinq n'utilise pas la totalité de ses congés payés, selon une étude réalisée pour la plateforme Airbnb. 45% des 18-30 ans estiment qu'il est difficile de s'offrir une pause en début de carrière. D'autres n'ont pas les moyens de se payer des vacances et préfèrent rester au bureau. L'étude estime qu'il faut en moyenne 5 jours de coupure pour ressentir pleinement les bénéfices du temps libre. Elle est en vacances un peu plus tôt que prévu. La numéro 1 mondiale, Arina Sabalenka, est passée à la trappe aujourd'hui à Roland-Garros. Pas de demi-finale pour la favorite, battue en 3-7 cet après-midi par la Russe Diana Schneider. La belle histoire se prolonge en revanche pour Chwalinska, issue des qualifications et qui atteint le dernier carré. Chez les hommes, le Canadien Félix Auger-Aliassime est en piste contre Coboli. Duel 100% italien ce soir entre Berrettini et Arnaldi. Et puis le général reprend du service aujourd'hui sur grand écran. La bataille de Gaulle, l'âge de fer débarque au cinéma. Première partie d'un diptyque qui commence au début de la Deuxième Guerre mondiale. Le grand char le porte à bout de bras la flamme de la France libre en s'envolant pour Londres. Un blockbuster à la française au budget XXL porté par Simon Abkarian dans le rôle du général. La suite arrive en salle dans un mois. Et puis le soleil est au casting près de la Méditerranée, mais ce sont bien les nuages qui décrochent le premier rôle pour le reste du pays. La grisaille nous accueille dès le réveil demain avec des averses qui vont s'intensifier au fil des heures. Elles seront particulièrement marquées entre les frontières espagnoles et les Alpes. La Côte d'Azur et la Corse vont passer entre les gouttes et profiter des éclaircies. Un soleil qui aurait été bienvenu pour faire monter un peu les températures. Très bonne soirée avec Sandra.
19: Oui, merci beaucoup Jérémy. On se retrouve évidemment tout à l'heure dans une heure à 19h. D'ici là, le son de la Coupe du Monde qui arrive. Ouais, c'est l'hymne officiel de Shakira et Burna Boy. Et là, c'est D'ici et Théodora sur Europe 2. 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

Merci d'écouter le Nouvelle Europe 2. Reste avec nous pour la suite. Avril Lavigne qui va débarquer. Puis aujourd'hui, on est le mercredi 3 juin. Dans 8 jours, ce sera la Coupe du Monde de football 2026. Ouais, ça va se passer au Canada, au Mexique et aux États-Unis. Et ce titre-là, c'est l'hymne officiel. Voici Shakira et Burna Boy. C'est Die Die sur Europe 2.

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0: bah tout va bien, vous êtes sur Europe 2 Pop Radio, passez un bon début de soirée. 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Solidays, ce sera la fin du mois, c'est le dernier week-end du mois de juin. Ça se passe à Paris, Hippodrome Longchamp. C'est pour la bonne cause évidemment, c'est pour la lutte contre le sida. 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
0: Et vous restez avec nous pour la suite. Il y a Auria, le phénomène, qui va débarquer avec son titre Soirée mondaine. Et avant ça, un petit peu de douceur. Ça fait du bien aussi. Voici Alan Walker. C'est Faded sur Europe 2 Pop Radio. Bonne soirée.

0: le son de Dre à l'instant avec Snoop Dogg sur Europe 2 Pop Radio. Restez avec nous pour la suite. Avant 19h, que du bon. Daft Punk, Louisa. Et puis Taylor Swift qui se compare à Elizabeth Taylor. C'est vachement bien, ça va débarquer très vite sur Europe 2 Pop Radio. Bonne fin de journée, bon courage à ceux qui bossent. Et dans la voiture, courage aussi s'il y a du monde. On revient.
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C'est la playlist Pop Europe 2 qui continue avant 19h. Les Daft Punk qui vont débarquer. Avant ça, Louisa qui nous emmène en voyage avec ses émotions liées au mouvement. J'adore. Voici Jetlag sur Europe 2 Pop Radio. Bonne soirée.

0: Et bienvenue sur Europe 2, presque 19h. Avec des places à vous offrir pour l'excellent Festival Solidays avec Zara Larsson, Aurel San ou encore Major Lazer, restez avec nous. Et pour le son, il y a Alex Warren qui arrive et puis Justin Mazouka sur Europe 2. C'est l'heure des infos avec Jérémy Desiderati. Salut Jérémy.
1: Salut Sandra, bonsoir à tous. C'est un temps agité qui s'apprête à toucher le pays demain. Rares seront les régions épargnées par les averses. Je vous raconte ça dans moins de deux minutes. Le profil d'abord du suspect dans la disparition de la jeune Liana se précise. Une nouvelle plainte pour viol sur mineur a été déposée ce matin contre l'homme de 41 ans. La procureure de la République d'Auch a précisé aujourd'hui que Jérôme Barella avait déjà été visé par trois procédures, dont une première plainte pour viol sur mineur en 2022. Mis en examen, le suspect est en détention provisoire. La gendarmerie poursuit les recherches plus de 5 jours maintenant après la disparition de l'adolescente. Le gouvernement semble prendre très au sérieux la menace du cadmium. Les patients les plus à risque d'être exposés à ce métal lourd et dangereux pour la santé pourront se faire rembourser le dépistage à partir du 16 juin. Décision prise aujourd'hui par l'Union nationale des caisses d'assurance maladie. La substance cancérigène est au cœur des discussions également ce soir à l'Assemblée nationale. Une proposition de loi doit être débattue par les députés pour limiter les risques d'exposition. Le club des riches se resserre, mais ses membres voient leur portefeuille s'épaissir. 4 800 000 personnes sont riches en France, selon un rapport de l'Observatoire des inégalités. Pour l'organisme indépendant, être riche, c'est gagner au moins 4 300 euros par mois pour une personne seule après impôt. Depuis 2010, le pays compte de moins en moins de riches, mais ceux qui le sont gagnent de plus en plus. Le total des 500 plus grandes fortunes a été multiplié par 620 ans. Et avant d'en arriver là, il faut parfois subir les heures en amphi. Après Parcoursup hier soir, c'est la plateforme Mon Master qui a livré ses premières réponses aujourd'hui. Quelques 270 000 étudiants ont postulé sur la plateforme. La première phase d'admission se poursuivra jusqu'au 16 juin, avant la possibilité de formuler de nouveaux vœux à partir du 19. Et il risque d'y avoir des déçus. L'offre de places disponibles est en baisse de 13%, alors que le nombre de candidats, lui, est en hausse. Des candidats au sacre à Roland-Garros, il en reste plus beaucoup. Pourtant favorite, Arina Sabalenka s'est inclinée en 3-7 aujourd'hui contre la Russe, Diana Schneider. Pas de demi-finale pour la numéro 1 mondial qui n'a jamais remporté le tournoi Porte d'Auteuil. Chez les hommes, Félix Auger-Aliassime est à la bagarre en ce moment contre l'Italien Coboli. Et puis côté ciel, le soleil va de nouveau céder la place à une nouvelle perturbation demain. Un ciel bâché tout au long de la journée avec des averses pour tout le monde. De fortes pluies attendues en fin de journée, notamment dans le Languedoc. Épargné, l'île de beauté et la promenade des Anglais à Nice profiteront de quelques belles éclaircies. Côté température, il fera 16 degrés maximum à Biarritz, 18 à Angers, 20 à Paris et jusqu'à 26 à Montpellier. Bonne soirée avec Sandra tout de suite sur Europe.
0: Merci beaucoup Jérémy, plein de courage à vous si vous êtes crevés là. Oh là là, milieu de semaine, on est un peu chaos en général. J'ai du bon son pour vous, j'ai Justin, j'ai Teddy Swims le tout dernier. Et là c'est Alex Warren sur Europe 2.

0: est trop bien celui-là. Ce nouveau son de Teddy Swims à l'instant sur Europe 2. C'était Mr. Know It All. Faut qu'on parle de Solidays. Ouais. Solidays, ça va se passer sur le dernier week-end de juin. Ça se passe à l'hippodrome de Longchamp avec du très très beau monde sur scène et pour la bonne cause, pour la lutte contre le sida. Et c'est Hélène qui est avec nous. Salut Hélène, bienvenue sur Europe 2.
1: Bonsoir.
0: Comment ça va Hélène?
1: Mais ça va très bien, merci. Et toi?
0: Eh ben ça va impeccable. Qui nous appelle d'où?
1: Je vous appelle de La Salle-Saint-Cloud, dans le 78.
0: Ok, t'es pas très loin d'ici et pas très loin de Solidays en plus.
1: Non,
0: d'accord.
1: Pas très, loin.
0: Très très bien. Dis-moi, tu fais quoi dans la vie, Hélène?
1: Je travaille dans un établissement financier.
0: D'accord, très bien. On ne dira pas le nom, c'est ça, hein,
1: je me... non,
0: ouais, voilà. Ouais, bon, on va rester discretos, quoi. Hein, c'est ça. Bon, Hélène, ce que je te propose, c'est de lancer la roue de Solidays pour voir ce qui se cache derrière. Ok? On y va?
1: Super, on y va.
0: Eh ben, c'est parti. Qu'est-ce que tu vas gagner? Ok, tu gagnes deux passes Solidays pour le samedi 27 juin. Voilà, je te mets deux passes. Donc tu vas pouvoir applaudir tes artistes préférés. Toi, t'aimes bien qui sur dans le line-up de Solidays?
1: Ouais.
0: Ouais. Oh là là, ça va être bien. Quoi qu'il en soit, ça va être génial. Normalement, en général, il y a du beau temps. Fin juin, ça se tient.
1: C'est ça.
0: Donc ça va être pas mal du tout. Je
1: ça
0: t'embrasse très fort. Et tu sais quoi, je pense qu'on se retrouvera sur place parce que il me semble qu'Europe 2 sera sur place. Voilà, parce qu'on est partenaire du festival.
1: Beaucoup.
0: Voilà. Gros bisous, Hélène.
1: Gros bisous.
0: Salut, bye bye.
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0: Et pour la suite du son, vous restez avec nous. Il y a Bruno Mars qui va débarquer avec I Just Might. Lewis Capaldi aussi et Harry Styles. Vachement bien, ça pour bien terminer la journée. C'est As It Was et c'est maintenant sur Europe 2.

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Bon, je sais pas si vous avez la chance de le voir en concert, Bruno Mars. Ce sera bientôt au Stade de France, 18, 20 et 21 juin. Et là, sur Europe 2, c'était I Just Might. Pour la suite, pour tout le monde, pour vous tous, que du bon son et cette douceur. Oh là là, voici Lewis Capaldi, maintenant, sur Europe 2 Pop Radio.

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2: Et là, on est vraiment sur Europe 2 dans la thématique chanteuse-actrice avec Lady Gaga qui arrive. Et là, c'est Scarlett Johansson avec Pete Yorn. Voici Relator sur Europe 2, Pop Radio.

0: Vous écoutez la Nouvelle Europe 2, tiens, je viens de voir une info, mais catastrophique, dis donc. Apparemment, les moustiques pourraient être attirés par les produits anti-moustiques. C'est un comble, cette histoire. Bon, on est foutu. Quitte à être foutu, autant écouter du bon son. Moi, ça fait du bien, ça. Calvin Harris qui arrive, Manon Lisa et puis Tame Impala aussi, avec Dracula. Bougez pas.
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1: 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Désolé.
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0: très très belle fin de journée à vous. Vous êtes sur Europe de Pop Radio. Vous ne bougez pas dans quelques secondes. Le son reprend très très vite. Mais avant ça, il est temps d'accueillir le seul, l'unique Quentin. Bonjour Quentin.
1: Salut Sandra, salut
0: Bonsoir.
1: Tout le monde.
0: Bonsoir, comment ça va?
1: Ça va très bien. Je suis un peu vexé, j'ai vu un sondage a priori. Les gens qui portent du noir très souvent sont plus intelligents que la moyenne.
0: Ah bah oui,
1: je viens de me regarder de haut en bas.
0: Pas un vêtement noir, je peux pas dire, mais il n'y en a pas un seul, et puis jamais d'ailleurs. Tu n'en portes absolument jamais.
1: Faut que je me pose des questions.
0: Alors que moi, je suis très...
1: Ah bah, elle est en noir.
0: Souvent, hein, écoute.
1: Ah ouais.
0: Moi, j'ai le pantalon noir, là, c'est tout, mais bon, à moitié.
1: C'est bien ce que je redoutais.
0: Voilà, bon. Merci pour cette information qui nous confirme bien... Non, je plaisante, mon Quentin.
1: Combien font 2 plus 2?
0: Moi?
1: Ouais.
0: Attends, il est trop tard, là. Bon, Manon Lisa, le petit pêcheur, et juste après, ce sera Kin sur Europe 2.

Salut tout le monde, bienvenue sur Europe 2. Content de vous retrouver, c'est Quentin. On est ensemble jusqu'à minuit. Profitez bien de la soirée, profitez aussi de la playlist Europe 2. Pendant 30 minutes, non-stop, ça se poursuit avec Clean Bandit et Ray, voilà, Where is my husband?

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C'est la playlist Pop Europe 2 pendant 30 minutes non-stop. Freya Sky, est-ce que vous la connaissez? C'est une jeune chanteuse anglaise, très très jeune même, hein. Elle a seulement 16 ans. Elle a l'avenir devant elle. Je parle comme un vieux. Freya Sky sur Europe 2 Pop Radio. 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

0: y a Will.i.am et Britney Spears qui sont pas loin sur Europe 2. 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
2: Je regardais le repas préféré de Michael Jackson, c'était du poulet à tous les repas avec du maïs. Pourquoi pas, tiens, je ferai ça demain soir. Voilà, Michael Jackson, You Rock My World sur Europe 2. 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

0: Elle pourrait, je vous révèle peut-être un énorme secret, elle pourrait rejoindre David Guetta sur scène au Stade de France pour faire une surprise. Une surprise maintenant, grâce à moi. Bibérix arrive, New Allegiance sur Europe 2 Pop Radio. On démarre la playlist Pop Europe 2 pendant 30 minutes non-stop.
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0: 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Deep in

ça c'est cool. Alors on va découvrir un groupe américain. Au début tout le monde pensait que c'était de l'IA. Il y avait cette folle rumeur. Alors pas du tout, ils sont trois. Avant ils bossaient dans l'ombre, ils écrivaient des morceaux pour d'autres artistes. Temper City Self Aware sur Europe 2.

Bonne soirée sur Europe 2, il est 21h. Que du bon avec celui qui est en vacances il n'y a pas longtemps. Il a notamment visité le Canada pour la première fois. Julien Lib, dis-moi où à suivre. Et Mike Smith avec Niall Horan, c'est la playlist Pop Europe 2. Et c'est 30 minutes non-stop.

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0: C'est la playlist Pop Europe 2 pendant 30 minutes non-stop avec Jeanne Bonjour qui arrive et que vous découvrez.
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0: C'est vrai, en général, au mois de juin, on fait pas trop de folie. Hein. On commence à mettre de côté pour les vacances d'été, pour se payer de belles vacances. Sauf peut-être cette année, et ce mois de juin en particulier. 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

0: Merci d'écouter Europe 2 Pop Radio, vous êtes prêts? J'ai un beau cadeau, 60 minutes pop non-stop. C'est la playlist Europe 2 pendant 60 minutes non-stop. Mathilda, notamment pour démarrer. Et puis Angèle avec Justice sera What You Want sur Europe 2 Pop Radio. On fait la route ensemble?
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0: Pop Europe 2 pendant 60 minutes non-stop avec Louane et Estelle qui arrivent dans un instant. J'aime bien regarder tous les jours quelle est la journée mondiale. Voilà, par exemple, des fois ça me donne des idées. Hier, ça m'a donné envie et l'idée de manger des donuts. C'était la journée mondiale du donut. En revanche, il y a des jours où pas du tout. Par exemple, demain, c'est la journée mondiale du naturisme. Ce sera sans moi. Voilà, Estelle, te rencontrer encore sur Europe 2.
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Ça vous dit d'aller à Solidays? Notamment à l'affiche du 26 au 28 juin, ce sera le 28 juin pour lui, le dimanche. Aurel San, on va l'écouter dans un instant. 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Avant Aurel San, voilà Christine and the Queens.

Orelsan sur Europe de Pop Radio. Orelsan qui sera donc sur Solidays le dimanche 8 juin. Il y aura beaucoup plus de monde que pour le plus petit concert du monde qui aura lieu dans quelques jours dans les studios d'Europe 2. 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Mickey qui va arriver après Stilto et Zaoui avec Stéphane sur Europe 2 Pop Radio.

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Ça sent la bonne soirée. Bah déjà, ça commence bien, c'est la playlist Pop Europe 2 pendant 60 minutes non-stop. Vianney a annoncé une tournée dans toute la France 2027-2028. On va écouter Vianney après Marine sur Europe 2 Pop Radio.

Bonne soirée sur Europe 2 Pop Radio. C'est la playlist Pop Europe 2 pendant 60 minutes non-stop. Il y aura Miley Cyrus dans un instant. Et puis celui qui se prépare à revenir à la maison. Ça, on est content. Trois stades de France ultra complets. David Guetta s'amuse à remixer Milky Just The Way You Are. 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

0: Europe 2 Pop Radio, Bruno Mars a démarré une nouvelle collection, une collection de porte-clés de toutes les villes où il fait des concerts en ce moment. Il vient à Paris, notamment dans quelques jours, acheter lui un petit porte-clés. Bruno Mars qu'on écoute dans un instant, Samba aussi sur Europe 2 Pop Radio. Préparez-vous, c'est reparti pour la playlist Pop Europe 2 pendant 60 minutes, non-stop.
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Ça va être une folie, la Coupe du Monde, vivement. Et il y aura notamment une nouveauté avec un concert le jour de la finale, un peu comme au Super Bowl pendant la mi-temps. C'est Chris Martin, le chanteur de Coldplay, qui est en train de chapeauter tout ça. On va écouter Coldplay. Juste derrière David Guetta sur Europe 2.

Bonne soirée sur Europe 2 Pop Radio, c'est la playlist Pop Europe 2 pendant 60 minutes non-stop. Je voulais vous faire découvrir le retour de Martin Garrix. Bon, il a choisi quelqu'un de cool et d'un peu connu pour être avec lui, c'est Ed Sheeran. Martin Garrix, Ed Sheeran, Repeat It sur Europe 2.

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L'euphorie Coupe du Monde va pas tarder à arriver. Il y en a certains qui l'ont déjà. Bon, moi, je laisse terminer Roland Garros d'abord et on s'intéressera ensuite à la Coupe du Monde. Il y a déjà le morceau officiel signé Shakira à découvrir dans un instant sur Europe 2 après Angèle et Justice.

Europe 2 Pop Radio. Est-ce que c'est bon? Vous avez réservé vos vacances d'été. A priori, les Français deviennent de plus en plus fous des vacances à la montagne pour l'été. Dites-moi un peu où est-ce que vous partez sur le compte Insta. Je suis là, Europe 2. Aurilla va arriver. Voilà, Jenny Wechan d'abord. Storm 2.

Merci d'être là sur Europe 2 Pop Radio, minuit. Pour démarrer la nuit, voici, cadeau, la playlist Pop Europe 2 pendant 60 minutes non-stop. Il y a du lourd.

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3: Ça y est, hein, l'affaire prend de l'ampleur. Hein. Faux curé chez Julien Courbet.
4: Visiblement, ouais.
3: Bon, moi ce matin, je suis arrivé au bureau très tôt. Ça puait le faux quand même.
5: Hein. Ouais, ouais.
3: Un prêtre qui appelle pour dire, bon, bien sûr, je l'ai confessé, bah, je vais tout vous raconter.
5: Et là, il risque quoi? Parce que quelqu'un qui va porter plainte contre là?
3: Non, l'Arcom.
6: Lui, faut le retrouver. S'il a pu l'appeler en appel masqué.
3: Bah, s'il appelle d'une carte prépayée, tu peux le retrouver ce que tu veux.
5: Ah oui.
6: On trouvera pas.
3: Voilà, bon. Écoutez, donc je crois que c'est l'événement.
6: Ce qu'il nous a contacté, nous.
4: Ouais, il nous a envoyé un petit WhatsApp et on l'a rappelé, je pense qu'il est avec nous. Le curé de Nantes. Bonjour monsieur.
7: Oui, bonjour.
4: Bonjour mon père, pardon.
7: Oui, bonjour. Oui.
4: Apparemment, on dit que vous êtes mytho.
7: Oui, écoutez, on dit que je suis mytho, mais écoutez, je ne suis pas mytho et je vais vous le prouver d'ailleurs.
4: Ah bah, allez-y, dites-nous ce que vous savez.
7: Alors, j'ai différents scoops.
4: Ouais, par exemple,
7: Neil Armstrong.
4: Ouais.
7: Bon,
4: ouais.
7: Je peux vous confirmer qu'il n'a pas marché sur la Lune, il a marché sur un Lego.
4: Ah bon?
7: Ben oui, puisque c'était un petit pas pour l'homme, mais un grand coup de pied au cul de son fils qui les a laissés traîner, vous voyez.
4: D'accord.
3: Ça, c'est fou, ça.
4: Et vous avez d'autres vérités
7: Oui, alors ils sont tous passés me voir, hein, vous savez. Donc mais je ne peux rien dire.
6: Bah, vous m'avez déjà dit un petit peu, là.
4: En direct,
7: en non, plus, écoutez,
6: deux fois. Allez.
7: Beaucoup de gens sont venus me voir, mais je dois te dire le secret.
6: Allez, entre nous. On est entre nous, là.
7: Les inconnus.
4: Ouais, bah, quoi, ben.
7: Inconnus.
6: Ouais, bah, qu'est-ce qu'ils ont, les inconnus?
7: Bon, voilà, bon, je peux vous le dire, ils ne sont pas inconnus, ils sont connus, Bourdon, Campan, Pascal Légitimus, Punch, je ne vous ai rien dit.
6: Bon, c'est pas le truc de fou, mais.
4: C'est pas un gros scoop, ça, non. Vous avez,
7: Michael Jackson?
4: Ouais.
7: Ah,
4: ouais.
7: Pas mort.
6: C'est pas vrai.
7: Ah, non. Il est sur une île avec Elvis Presley.
6: Mais non.
7: Si, si, ils ont fait Koh Lanta en 2012. C'est sous le pseudo de Claude et Mohamed.
6: Mais non.
7: Mais je ne vous ai rien dit.
6: Ah ouais,
4: vous êtes au courant que vous n'avez pas le droit de balancer tout ça, hein,
7: Balek, hein. Tom Holland, c'est le frère de François Hollande. Moi, je dis aussi.
4: Ah
7: bon, hein.
4: Ah ouais.
7: De base, c'était François qui devait faire Spider-Man, mais il rentrait pas dans le costume.
4: Ah mince.
7: Et on lui avait proposé un autre Marvel, l'incroyable Hulk. Mais je ne vous ai rien dit. Bien.
4: Mais du coup, vous avez des scoops sur tout le monde, là.
7: Oui,
4: genre,
7: mais alors j'ai le secret, vous savez.
4: Ah non, mais par exemple, si je vous dis un nom, vous balancez direct.
7: Non, mais dites-moi quand même.
4: Willy Denze. Il est où?
7: Alors, lui, pour le coup, je n'ai plus du tout de nouvelles.
6: Il a
7: disparu. Voilà.
4: Laurent Rounac.
7: Dans la tortue de Mazinger.
4: Ah ouais?
6: Non.
4: C'est dingue, ça. Gros Quick.
7: Mort.
4: Mince. Ah,
7: assassiné
4: mort.
7: Par le lapin Nesquik. Quickie le lapin.
6: Ah, le bâtard, c'était
7: même,
6: lui.
7: Je peux même vous dire où est votre prime pour vos bonnes audiences 2025-2026 sur Europe 2.
6: Elle est où?
7: Dans votre cul, voilà.
6: Ah,
7: je vous ai niqué comme des bleus.
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2: Question d'enfant, on y va.
3: Salut Coé, je m'appelle Lia, j'ai 8 ans depuis lundi.
2: Salut.
3: J'ai une question à vous poser.
2: D'accord.
3: Où va le soleil quand il se couche? Gros bisous. Merci pour la danse du cucu.
2: D'accord.
4: Où va le soleil quand il se couche?
2: J'adore les infos qui tombent d'un coup. On peut réécouter le début, écoutez-moi bien, le début est speed. Hein.
3: Salut Coé, je m'appelle Lia, j'ai 8 ans depuis lundi.
2: Eh ben bon anniversaire. Alors si t'as 8 ans depuis lundi, où va le soleil quand il se couche?
5: Il va dans son dodo et dans son lit, il a une couette qui brûle tous les soirs parce que du coup vu qu'il est en feu,
2: trop chaud
5: et du coup il change de couette tous les jours.
2: Trouve, donne-lui, explique-lui la vraie info.
6: Non mais moi, est-ce que j'ai pas envie d'expliquer, je donne une réponse qu'il faut pas. Donc,
2: tu dis quoi?
5: Ah ben oui.
2: Non, 8 ans. Il va de l'autre côté. En fait, le soleil ne se couche jamais. C'est juste que la Terre tourne, le soleil tourne autour de la Terre.
5: Non.
2: La Terre tourne sur elle-même.
7: La Terre lancée, tous les complotistes.
5: La Terre plate, déjà.
2: La Terre plate. Le Soleil tourne autour de la Terre.
5: Non.
2: Oui, mais et en plus, elle tourne sur elle-même.
5: Mais oui, elle tourne sur elle-même avec la Lune qui tourne autour. Voilà. Et elle met un an pour faire le tour du.
7: Bon, dans ton cul. Allez.
2: Non.
6: Tu vois, c'était plus simple.
2: Tout ça pour dire, quand il fait nuit, c'est qu'il est de l'autre côté.
5: Et c'est pour ça que quand il y a le décalage horaire, il fait jour en Australie quand il fait nuit ici.
2: Allez, continue.
8: Salut Coé, c'est Augustine de la Moiselle.
2: Coucou.
8: J'ai une question pour toi. Est-ce que tu sais conduire un tracteur?
5: C'est une bonne question, ça. Est-ce que tu sais conduire un tracteur?
2: Alors oui.
5: Ça se conduit comme une merde, c'est compliqué.
2: Je conduis des moissonneuses batteuses. Mmh. J'embrasse mon copain Freddy. La moisson, je l'ai noté cette année, elle va peut-être arriver tôt, plutôt que les autres années. Et oui, il y a des tracteurs aussi. Tracteurs avec parfois...
5: C'est le même principe, 1, 2, 3, 4, 5...
2: Non, certains... Plus tu prends des vieux tracteurs.
5: Ouais, c'est ça.
2: Et si t'as des tracteurs avec plus, moins, et t'as des tracteurs les plus modernes sont en automatique.
7: Le vieux, t'as un levier de vitesse entre les jambes.
2: J'ai conduit mon copain dont je vous parle, il fait collection de tracteurs, il a des vieux Renault, vous savez, les oranges, quand on était gamin. C'est un peu sport à conduire, ça. Tu sens que c'est une génération. Mais oui, j'aime bien. Et j'aime tout ce qui est. C'est tout ce genre de trucs-là. Donc oui, j'ai conduit ça. Les camions américains, tout ça aussi, j'aime bien. Ça, c'est plus galère, par contre.
5: Camions américains, les gros trucs, là.
2: Ouais, ça, c'est plus galère parce que t'as des paliers de vitesse. Les vitesses sont très courtes.
5: Ah, puis le créneau.
2: Ça, c'est plus chaud, ça. Ça, c'est plus compliqué.
9: Salut l'équipe, c'est Kylian Coé. Quelle est la chose la plus ridicule que t'as googlée récemment?
2: Moi,
6: oui, qu'est-ce que t'as googlé?
4: Googlé?
2: Je peux pas vous le dire.
7: Rechercher sur Google.
4: Ah, googler.
2: Cette nuit, c'est donc j'avais mal à la cage thoracique. Est-ce que je peux mourir dans la nuit?
6: T'as cherché ça?
2: Mais oui, parce que je me suis réveillé. Vous savez que je me suis coincé le cou. J'ai des trucs cervicales. Donc j'ai eu une autre douleur. Et donc ça m'a dit, ça peut être un déplacement de la douleur. On m'a dit, ça peut être une réaction au médicament. Et après, faites très attention. Les douleurs dans la poitrine, ça peut être plus dangereux. Tout ça à 1h du mat.
5: Jamais demandé à Internet.
2: La psychose se met en place et j'étais dans mon canapé. Je me voyais en train d'appeler l'hôpital, de réveiller
5: Alerte au Google.
2: Donc c'est complètement stupide. Mais je suis comme ça. Un dernier.
7: Dernière.
3: C'est encore Augustine de la Moiselle. Et j'ai une question pour Pietre.
5: Ouais.
3: Est-ce que t'aimes bien manger des chouquettes?
2: Non mais remets-la-moi, elle est trop mignonne, remets-la-moi.
3: C'est encore Augustine de la Moiselle.
2: Attention.
3: Et j'ai une question pour Pietre. Est-ce que t'aimes bien manger des chouquettes?
2: Mais c'est une vraie question. Est-ce que t'aimes bien manger des chouquettes?
5: Putain, j'adore manger des chouquettes. D'ailleurs, faudrait pas, parce que après, c'est Jean Bidou. Mais...
2: Toi, j'ai vu lesquelles t'aimes bien. C'est celles qu'on a ramenées la dernière fois, c'est les fourrées.
5: Oh. Le vice, quoi. Oh,
6: c'est les
5: déjà, les chouquettes, c'est du vice. Et l'autre, elle me ramène des chouquettes fourrées à la crème vanille.
10: Pietre, c'est encore Augustine. Quand tu manges les chouquettes, quand elles vont faire dodo, elles vont se coucher où?
5: Dans mon bidou.
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2: La France qui se lève tôt, il s'appelle Elvis. Cheeseburger. Las Vegas. Comment ça va, mon pote ?
3: Le pauvre.
2: Vendeur.
4: Bah, écoute, ça va bien.
2: Elvis, vendeur de glace carbonique. Alors, on est d'accord que la glace carbonique, ça sert à rien de demander chèvrefeuille, myrtille.
5: Ouais, non.
2: Il n'y a pas de goût.
5: Tomate basilic.
2: On est d'accord ?
6: Non, par contre.
4: Il n'y a pas de goût. Il ne faut pas la manger, d'ailleurs. Il y en a qui ont essayé.
5: Ah, ça va.
4: Ils ont eu des problèmes.
2: À quoi ça sert ? Tu la vends pourquoi ?
6: Pour les verrues ?
4: Alors, ça a pas beaucoup. Ça a des applications qui sont pas si variées que ça, mais complètement diverses. Par exemple, ça sert pour le maintien du froid dans la chaîne du froid, sous ce qu'on appelle le transport sous température dirigée. Tu sais, quand tu prends l'avion et que tu manges un petit taboulé avec du poulet, c'est maintenu au froid dans l'avion grâce à des pains de glace, souvent de 750 grammes, 1 kilo.
2: D'accord. Le petit taboulé, il est froid grâce à Elvis. Je le saurais maintenant.
4: Ça peut.
2: Et alors, et tous les chefs cuistots qui mettent des fois des liquides et que ça fait de la fumée.
6: Ouais, c'est de la déco, ça.
2: C'est de la glace carbonique aussi, ça, non ?
4: Ouais, ça peut aussi, parce que quand tu mets un glaçon de glace carbonique, c'est à moins 78 degrés dans de l'eau chaude, ça fait ce qu'on appelle de la fumée lourde. Ça sert aussi dans l'événementiel, quand la Reine des Neiges elle pète et que ça fait de la fumée à Disney. Et ben, ça peut être grâce à la glace carbonique.
2: Bien sûr. Justement, on va poser les questions à Elvis. Que signifie CO2 ? Ça veut dire CO deuxième étage ? Ça veut dire dioxyde de carbone ? Ou une carbo-orangina pour la 2.
4: Je crois que c'est le dioxyde de carbone.
2: Bonne réponse. Qu'est-ce que la cryogénie ? C'est quand un mec fixe une banane sur un mur, tout le monde cryogénie. C'est quand tu laves tes fringues à froid, cryogénie sans bouillir. Ou c'est une pratique qui consiste à préserver la vie en interrompant le processus de mort à des températures inférieures au point de congélation.
4: Alors ça, c'est la réponse 3. Mais on ne fait pas ça chez nous.
2: Très bien. Une détente adiabatique.
6: Wow,
2: adiabatique, c'est quoi ? C'est les tatas des diabétiques ?
6: Ah,
2: pourquoi ?
6: La tente adiabatique ou diabatique ?
2: Des tentes adiabatiques, d'accord, ok. C'est des campeurs en mer Baltique. Ah oui, les tentes des campeurs adiabatiques, bien sûr. C'est un comportement thermodynamique des fluides.
4: Alors... Par élimination, c'est réponse 3, mais je ne connaissais pas. Je savais pas que c'était, j'avoue.
2: Moi non plus. Elvis, je te fais un gros bisou. Tu bosses dans quel coin de France ?
4: Dans le Nord, tu connais ?
2: À
4: côté de Cambrai, à Estourmel.
2: Estourmel. Tous les gens du Nord ce matin, température ce matin dans le Nord, il fait un peu moins chaud. Hein. Vous allez être bien ce matin ?
4: Ah oui.
2: 18 degrés ce matin. Ouais, 18.
6: Ah bon ?
2: Et de la pluie, ouais.
4: Ouais.
2: Et 19 max cet après-midi. Gros bisous, mon pote. À bientôt.
4: Allez, ciao l'équipe.
2: Bye bye. Elvis, ciao. T'embrasse.
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3: Le classement du Uber Eats Machine. Je sais que vous aimez le Uber Eats Machine. Le principe, il est très simple. C'est le classement de tout ce que vous avez le plus commandé chez vous cette semaine. Et c'est à la 10e place du classement de Uber Eats Machine. C'est la viande préférée des Français. Autant aux parents qu'aux enfants. On l'adore. C'est le steak. Tu fais

0: C'est vrai que c'est bon un steak. Hein.
1: Allez, il est parti.
0: Ouais, ta gueule, on a compris.
2: Ouais. Voilà. Il faut leur entrer à la sixième place du classement cette semaine au McDo. Tu peux en déglinguer une boîte de vin sans pression. Oh ouais, je peux vous dire que j'en fais partie. Ce sont les Nuggets.

0: C'est vrai, t'aimes bien?
1: Bah oui, j'adore ça! J'en ai pris hier!
0: Ok, pardon, excuse-moi, je savais pas.
2: T'en plais.
3: Ouais, c'était en forme.
2: Troisième marche du podium, c'est la surprise. Oui, mais c'est logique. Avec les températures de la semaine dernière, ils ont pointé le bout de leur tête. On les met sur les barbecues, c'est très sympa, faut mettre plein de sauce, sinon c'est sec. Ce sont les
4: Ribs!

Ouais, merci. Et enfin, première place du Uber Eats Machine, vous ne l'avez peut-être pas vu venir, c'est la reprise de Kyo. Il fait souvent plaisir en entrée avec un bon bout de baguette. Non, c'est pas celui de tête ni de campagne, c'est le...

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1: Ça suffit, c'est ce que le président il a dit sur les dégradations. Il a dit ça suffit.
2: Bon,
1: il
2: sera intraitable.
1: L'année dernière, il avait déjà dit ça. Ça suffit. Alors, est-ce qu'il a été intraitable comme Pierre Martinet, le traiteur intraitable? On l'appelle. Appelez-moi le président.
3: Vous êtes en communication avec le standard de la présidence de la République française.
4: Paris est gay. Ouais. Ouais. Tous ensemble, on chantera.
5: Allez, Brigitte, t'as dans tes mains, là. Sortez Wad un peu, là. C'est pénible.
6: Arrête, Emmanuel, c'est chiant.
5: Bon, d'accord. Pardon. Alors,
1: monsieur le président, on est là. Excusez-moi, pardon, on est à l'antenne.
5: Oui, pardon. Bonjour, les loulous. Comment allez-vous? Qu'est-ce que vous voulez?
1: Alors, ça va bien, merci. Vous voulez savoir si vous aviez été intraitable, comme vous l'aviez dit, monsieur le président, avec les casseurs de la finale, la Ligue des Champions?
5: Alors, déjà, excusez-moi. Oui. Je suis en train de touiller mon café avec un tournevis parce que je ne trouve plus les cuillères.
1: Ah, pardon.
5: Pénible. Ouais. Voilà. Donc oui, je peux vous le dire en exclusivité. Je suis allé sur le terrain. Je me suis rendu à la gendarmerie.
1: Oui.
5: J'ai demandé à voir les casseurs.
1: Ouais.
5: Je suis arrivé dans la salle et j'ai dit...
1: Ouais.
5: Eh, ça suffit maintenant. C'est pas ça le foot. Hein.
1: Ah ouais, ouais.
5: Doucement.
1: Ah ouais, c'est hein très très violent. Oh. Ouais. Ah, oui. Violence, hein. ça a été quoi leur réaction, gars?
5: Alors le premier m'a regardé, mais vraiment regardé.
1: Ouais.
5: Mais pas avec le regard normal d'un citoyen qui remplit sa fiche d'imposition. Non, non. Il m'a regardé avec un regard d'un homme qui a déjà lancé un scooter sur un autre scooter.
1: D'accord.
5: Ça fait peur.
1: Ouais,
5: ça fout
1: les
5: pétoches.
1: Je comprends, vous les avez sermonnés?
5: Bien sûr. J'avais préparé un discours de 8 pages sur le respect des biens publics.
1: Bien sûr,
5: je me suis souvenu que les mecs en face de moi, eux, ils soulevaient des abribus comme moi je soulève une biscotte le matin.
1: Bien sûr.
5: C'est là que je me suis dit, tiens, Manu, c'est peut-être pas le moment d'aborder le sujet du mobilier urbain.
1: Mais oui, voilà. Bien sûr.
5: J'ai eu les pétoches, encore une fois.
1: Non, mais je comprends. Ouais, et pourtant, vous aviez dit que vous seriez intraitable, monsieur le président.
5: Et je l'ai été.
1: Wow. Enfin.
5: À un moment, j'ai même froncé les sourcils.
1: Ah, quand même.
5: Et les deux.
1: Ah, ouf.
5: En même temps.
1: Oh là.
5: Ça n'arrive jamais.
1: Oui.
5: J'ai fait...
1: Oh, je
5: suis méchant. Mais non, ça marche pas du tout.
1: Non. Ah non, là, les gens qui prennent leur café, ils ont pas eu peur du tout. Hein. Donc, vous n'avez pris aucune sanction, quoi, en fait.
5: Si. Ah. J'ai pris une décision très forte.
1: Ouais.
5: Je leur ai dit... Je suis extrêmement déçu. On fait pas ça.
1: Non, c'est bien.
5: Même si vous étiez en pleine tempête émotionnelle, ça ne se fait pas, les garçons. Enfin, je l'ai dit dans ma tête, surtout, parce que... Pendant ce temps-là, eux, ils étaient encore en train de démonter un radiateur.
1: Eh oui.
5: Voilà, tout ça pour vous dire que je les ai grondés fort.
1: Voilà.
5: J'étais pas content tout rouge.
1: Super. Ouais. Bravo, monsieur le président. Bah, merci. Voilà, merci.
5: Avec plaisir.
1: Voilà.
5: Et dites-moi, on était en direct depuis le début.
1: Ouais.
5: Parce que j'ai toujours la main dans le slip, là.
1: Ah oui, mais on a la radio, en même temps, ça se voit pas, c'est le matin.
5: Ah oui, c'est vrai.
1: Bah, oui.
5: Bam, cadeau, ça. Arrête, ça phone off. Merde. Par contre, ça s'entend, la radio.
1: Oui.
5: Bon, bisous, à bientôt.
1: Bisous.
5: Putain, je pue du cul, moi. Et bolo, le cassoulet, Brigitte, là, je le fouette. Hein.
1: Président.
5: Merde, j'avais pas raccroché.
1: Ben non.
5: Bisous.
1: Enfin, ça va pas, non.
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1: Champion du monde de l'actu, le premier champion, c'est l'un de nos champions du jour. C'est un chien du Nebraska. Il a été laissé seul dans un pick-up avec un fusil de chasse chargé. Bah, au Nebraska, on rigole pas.
2: Hein. Ouais,
1: t'es là, tu prends le fusil, tu mets avec tes packs de bière. Voilà. Il a accidentellement appuyé sur la détente en se déplaçant sur la banquette. La balle a traversé la portière, elle a atteint au bras une automobiliste qui est arrêtée au feu rouge.
2: C'est pas de bol ça.
1: À proximité, fenêtre ouverte, la victime s'en est sortie avec des blessures légères. Pendant que le propriétaire était chez une amie, le chien n'a pas été blessé. Ouais, c'est bon, non?
2: C'est vraiment pas de bol quand même.
1: C'est pas de bol. Ouais. Tout le monde le sait, avant une date, il faut toujours décharger son fusil, comme dirait Pierre. Voilà.
2: C'est vrai. Pensez-y.
1: Qui comprennent cette vanne.
2: Merci.
1: Deuxième champion, c'est une mamie allemande. Elle s'est fait flasher par un radar à 42 km/h. En déambulateur dans une zone limitée à 30.
2: Mais c'est pas possible.
3: C'est pas possible.
1: Sac de course en main.
2: Mais non.
1: Donc, la police a pris la photo. Ils se sont dit, attendez, qu'est-ce qui se passe, mamie? Qu'est-ce qu'elle était en descente?
3: Qu'est-ce qu'elle a vu?
1: Et en fait, c'était improbable. C'est elle qui apparaît au premier plan. Ouais. Elle cache la plaque d'immatriculation de la voiture derrière, qui, elle, va à 45 km/h. Ils ont partagé la photo en disant qu'à première vue, on aurait dit qu'elle voulait défier Usain Bolt au sprint.
3: C'est
1: mignon. Ou alors, c'est le mec qui en a marre de se faire flasher et il a greffé une mamie sur le capot.
3: C'est les
1: Rolls.
4: La plaque.
1: Regarde les Rolls, les ailes comme ça à l'avant de la voiture. Bah, lui, il a une mamie.
2: Il a une mamie en déambulateur, une vraie mamie.
3: Avec son sac de course.
1: Voilà, il a une mamie, elle est bien, c'est pratique. Et enfin, le champion du jour, messieurs, je vous le dis tout de suite, vous allez avoir mal. Il est indien. Il a 25 ans, il a été hospitalisé après une tentative extrêmement dangereuse, je le dis, d'éviter une grossesse pendant son rapport sexuel. Il s'appelle Salman Mirza Arvind Badabad.
2: Déjà, il galère pour écrire son nom à l'école.
1: Je vous lis tel quel le nom.
3: D'accord.
1: Et il n'avait pas de préservatif. D'après vous...
2: Il a mis un sac plastique.
1: Alors, le sac plastique, non.
4: Une chaussette.
2: Ah, la chaussette, non. Ça marche pas.
1: Alors, j'ai pas dit que ça marchait.
5: Un gant.
1: Un gant, non. Ceci dit, si tu prends un gant MAPA, ça te fait 5. Si tu es un peu...
2: Multiprise.
1: Non.
2: Il s'est fait un plâtre.
3: Non, il a voulu mettre un bouchon.
4: Un sac isotherme.
1: Et c'est pas loin. Ah. Il a utilisé de la superglue comme contraceptif.
3: Oh.
1: Parce que lui et sa partenaire n'avaient pas de préservatif. Oui. Donc, vous ne rêvez pas.
3: Ah,
1: il s'est rempli le bout du business avec le liquide.
4: Ouais.
1: Mais pour boucher le tuyau d'évacuation.
2: Quel con.
1: Selon les rapports, la colle a causé de graves dommages internes. Ah bon?
2: C'est pas vrai.
1: Et il a été retrouvé inconscient avant d'être emmené en urgence à l'hôpital.
2: Ben oui. Mais quelle idée. Mais même sur le coup, il a dû avoir super mal.
1: Mais à quel moment tu te dis, je vois un tube.
2: Ça doit boucher, hein.
4: J'ai déjà mis un obus derrière.
1: Ça fixe quelqu'un au plafond, il n'y a pas de raison que. Voilà. Alors, pour une fois, le monsieur, une fois qu'il a mis la super glue à l'intérieur, cette chanson, il devrait vraiment la mettre en sonnerie de téléphone.
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2: Là,
1: on est dedans.
2: Là, oui.
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1: Petite stoufette, on oui. y va, voici ton top du jour.
2: Donc les questions gênantes auxquelles la réponse est un peu compliquée à venir.
1: Questions gênantes du boulot, de la vie de tous les jours,
2: de tous les jours par exemple, la première question c'est tu gagnes combien ?
1: Oh !
2: Donc ça, c'est le tabou absolu en France. Voilà, l'argent, même entre amis proches, tu ne le dis pas forcément.
1: Vous savez que j'ai lu la dernière fois...
2: C'est perçu comme une intrusion.
1: J'ai lu la dernière fois un truc de crétins, de gens qui sont... de petits sites internet qui sont qui sont putaclic, comme on dit, qui mettaient... le salaire de Coé a été révélé sur son ancienne radio.
3: Ah ouais, tu gagnes combien ?
2: Ouais, même nous, on ne sait pas.
1: Et en fait, c'est assez dingue de dire que les gens n'ont toujours pas compris la différence entre un salaire... et un chiffre d'affaires.
2: Ah oui.
1: C'est comme si tu disais à un épicier, disant à chaque fois que les gens payent, tu dis non, tout ça dans ta poche en fin de journée. Ah il va te dire bah non, en fait, parce que
2: parce
1: c'est.
2: Que tu redistribues.
1: C'est une fois que j'ai tout payé, j'ai payé l'électricité, etc. Bah non.
2: C'est-à-dire ils ont du mal à comprendre.
1: Tout
2: ça.
1: Le monde quasiment comprend ce truc-là, mais t'as toujours des crétins qui ont accès à des claviers d'ordinateur et qui te font des news, qui n'ont toujours pas compris que tu peux gagner 1 500 000 euros. Et perdre de l'argent à la fin de l'année.
3: Ouais.
1: Parce que si t'as 1 600 000 euros de charges parce que t'as mis du développement, des machins, etc., bah t'as perdu de l'argent.
3: Après, c'est toi, pas... tu m'as dit que tu margeais à 95%.
1: Quoi. Bien sûr. Et je ne paye pas les gens. Donc,
4: Des marches.
1: Non, mais voilà, c'est... Donc, effectivement, en France, faut pas parler de salaire.
2: Autre question qui est gênante pour les Français, c'est quand on leur demande tu votes pour qui ?
1: C'est
2: la politique, voilà, c'est un sujet ultra personnel et on n'aime pas trop dire pour qui
3: on vote. Non, en France, non, personne ne te dit à la télé ou machin,
1: j'ai
3: personne
1: te le dit. Depuis qu'elle avait 10 mois, elle était libérée.
3: Mais oui. Non, mais après, Stouff, elle a eu le courage de le dire.
1: Stouff, elle était libérée d'un poids. Depuis, elle était très honnête, elle distribue des tracts en bas. Enfin, franchement, je l'ai trouvé très. Mais c'est vrai, parce qu'en France, on a beaucoup de partis. On est aux États-Unis.
2: Il y en a beaucoup de partis en ce moment, c'est pire.
1: Aux États-Unis, c'est républicain-démocrate.
2: Voilà.
1: Donc les gens, ils se foutent sur la gueule. T'as ceux qui mettent les drapeaux, machin, ceux qui sont là. Mais chez nous,
2: ils revendiquent
3: même aux États-Unis.
1: Ouais, ils sont fiers.
3: Républicains. Sur la maison. Voilà. Sur ta maison, c'est revendiqué.
1: Chez nous, en France, c'est très compliqué. Moi, je n'ai jamais.
2: Mais en plus, on te met tout de suite une étiquette. Parce que même si tu vas voter sur les deux, sur les extrêmes, ça va être facho d'un côté, facho de l'autre. T'es au milieu, c'est toi, t'as pas de couilles, tu votes que pour machin. Il y a rien qui va, en fait. Tout le monde s'insulte.
1: Moi, c'est pour ça que j'ai jamais fait de trucs sur la politique, jamais parlé.
2: Autre question gênante, et c'est peut-être surtout pour les femmes qu'elle est gênante, c'est quand on pose la question, tu pèses combien ?
1: Bon, elle est gênante pour tout le monde.
2: Il y en a qui n'aiment pas répondre. Non, il y a des.
3: Surtout les filles.
1: Mais Stouff, elle ne se pose même pas cette question. Il faut être un muscle pour dire une fille du long, tu pèses combien, toi ?
2: Il y en a qui le posent, les questions.
3: Quand tu fais un poids idéal, quand tu fais du sport, un poids idéal et tout.
1: Oui, évidemment, si c'est ton médecin, évidemment. Si c'est ton nutritionniste, tu pèses combien ? Dis donc, espèce de porc ! Pas quand même pas que je vais te le dire.
2: C'est une question où tu n'oses pas répondre et tu baisses la tête.
1: Je n'oserais même pas la poser.
2: Bah, il y en a qui la posent.
4: Pèse combien, Stouff ?
1: Allez.
3: Anesthésiste, tu sais, tu pèses combien ? 58 kilos.
2: Tu sais que j'ai déjà fait ça.
3: Ça peut être dangereux, d'ailleurs.
2: J'ai déjà fait ça.
4: Madame, ça fait 4 jours que vous dormez.
2: On va monter sur la balance, petit
1: homme. Allez, on continue.
2: Autre question gênante, c'est quand c'est les questions un peu bizarres et approximatives. On vous demande, par exemple, tu es dans une situation où tu n'as pas le choix. Tu dois sauver un de tes enfants. Tu sauves lequel ?
1: C'est terrible.
4: Moi, ça va changer quand même.
1: C'est terrible.
3: Et tu sauves lequel du coup ?
4: Bah l'autre.
1: C'est terrible. Mais t'as raison.
2: C'est question géante, tu réponds pas.
1: Oui, c'est comme le tu préfères lequel ?
2: Si tu préfères,
1: lequel de tes enfants tu aimes le plus ?
2: Lequel de tes parents ?
4: Alors vous ? Vous en avez plusieurs, vous.
1: Sauf lequel tu aimes le plus, toi ?
2: Non, bah non.
1: Tu as toujours un préféré.
2: Ouais. Non. Ils ont chacun leur qualité et chacun leur défaut.
1: Tu as toujours un préféré.
2: Un mélange des deux, c'est très bien. Enfin. Mais pourquoi moi, la question ? Pourquoi pas toi ?
4: C'est bon.
3: Piette, tu peux répondre.
2: On sait, Piette, sauf sa fille.
3: Je sais que Roméo, il dira rien, donc...
1: Moi, je prends le chat.
2: Et dernière question gênante à laquelle on ne veut pas répondre, c'est si tu devais avoir une relation amoureuse au travail, ce serait avec qui ?
1: Je crois que la question elle est vite répondue.
4: Moi c'est Piette.
2: Pourquoi ?
1: Stouff.
2: Quoi ?
3: Moi j'ai demandé à Fofana, mais elle veut pas.
1: Fais le tour de ce studio, Stouff. Je crois que tout le monde aura envie d'être avec toi. Je vais pas me retrouver avec Corentin.
2: Pourquoi pas ?
3: Moi j'aime bien le petit moustachu là-bas. Là.
1: Théo, tu vas passer une belle soirée.
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2: Est-ce que les animateurs de la villa sont radins? Pourquoi Radin, le film ce soir de Danny Boone sur TMC. On va leur demander, c'est ça?
3: Oui.
2: On a qui en premier? Ah bon.
3: On a Julien Lepers. C'est pas... Allez-y Julien, c'est à vous, bonjour
2: non,
3: Julien.
2: Non, parce que j'attends mon lancement.
3: Non. Ah oui, mais attends, c'est bon, c'est mal compris.
2: Excusez-moi, Julien
4: toi,
2: ne se...
4: Qui, attendez. Moi, je suis stouffe.
5: Attention, Julien n'ira que quand tu auras le lancement, tant qu'il n'y a pas le lancement, il n'y va pas.
3: Bonjour à tous et bienvenue dans Question pour un champion, présenté par Julien
5: La prochaine fois, on fera une répétition. Salut, c'est Excusez-moi. Julien, c'est bon Julien, c'est bon Juju, ça me change des campings d'être là. Qu'est-ce que je me fais chier maintenant dans les campings des Flots Bleus à poser des questions à des gens en bob. Je l'aime ce jeu, je l'aime, je vous aime tous. J'embrasse toutes les Amel qui nous écoutent.
3: D'accord.
5: Amel Bent, Amel le doigt devant, Amel du vieux pain sur son balcon pour attirer les moineaux, les pigeons. Qu'est-ce que c'est beau aujourd'hui. On joue, attention, pour un très beau cadeau.
6: Et oui Julien, on joue pour le magnifique bouquin de Jean-Michel Cohen intitulé « Si tu veux un ventre plat pour cet été, tatoue-toi un nombril dans le dos » aux éditions Régime.
5: Ah qu'est-ce que c'est beau, qu'est-ce que c'est beau, on l'embrasse. Michel Cohen, on l'adore, on l'aime beaucoup, on parle radin, Julien, ouais. Il est pas radin, Julien donne de l'énergie, de l'amour, du rire, Juju, il donne, attention, Pietre, il va jouer, oui. Pietre, on cherche, on l'a vu, vous étiez bon en conjugaison, on va chercher des radins, attention, top, c'est parti, je suis un gros français qui fonctionne grâce à l'argent des français, je suis surtout apprécié des vieux, mais je suis pas Stana ou Prostamol, je suis radin, les gens chez moi se payent des taxis à gogo, mais dans nos jeux, on offre des dictionnaires rincés, on possède plus de dictionnaires que toutes les FNAC de France réunie, je suis.
7: France Télévisions.
5: Ah oui, quelle belle réponse. Ah oui, France Télé, qui m'ont viré et qui n'offre que des dictionnaires à toutes leurs émissions. Allez rats. Ils offrent des encyclopédies, des arts de la salle de bain en 6 volumes. Les mêmes, depuis 74, qui proposent encore des bidets, des lave-linges vedettes avec la mère de lit en plus. Je vous embrasse, j'embrasse la marque préférée de mes fans. Coucou Rock Éclair.
3: Merci, merci Julien d'avoir été avec nous. On a Nikos avec nous maintenant.
8: Salut Nikos. Salut, bienvenue, salut fils. Comment salut. Ça va?
3: Bah, vous avez mis le générique de la Star, ça a repris la Star
8: non,
3: Academy?
8: Non, ça n'a pas repris, on vient de finir The Voice.
3: Ouais.
8: Mais je dis rien, vu les audiences. On fait moins qu'un youtubeur teubé qui ouvre des cartes Pokémon et qui est content d'avoir un Pikachu en double. Autant vous dire que la télévision va mal, Lou.
3: Oui, on comprend. Bon, sinon, Nikos, on voulait savoir si vous étiez radin.
8: Radin? Ouais. Pas du tout. Enfin, si. Ah. Je prends des photos de stars en noir et blanc, pas pour le côté artistique, pour économiser l'encre couleur. Bon, aussi parce qu'une cartouche couleur coûte environ plus cher qu'un week-end à Mykonos. Je suis en train de vendre sur Vinted des articles pour pouvoir m'en acheter.
3: Ah, vous vendez
8: quoi ? Je vends une veste en peau de serpent de Florent Pagny qu'il a porté dans The Voice en faisant un câlin à MB14. Je vends aussi une hémorroïde de Vianney. J'ai réussi à en avoir un.
3: Ah bon ?
8: Il bouge moins sur son siège depuis qu'il fait des cabanes. Par contre, vous paierez les frais d'envoi. Bisous les loups.
3: Bisous Nikos. À bientôt et on va finir avec Jean-Marie Bigard.
9: Ça va les costauds,
3: oui,
9: tu vois, les gens me réclament.
3: Bah oui, ça fait
9: J'ai vu du courrier des gens qui disent il n'y a plus de blagues de Bigard.
7: Si, pourtant il y en a souvent.
9: Hein. Oui. Sylvie Bigard, Madame Bigard, il n'y a que des Bigards qui veulent leurs blagues.
3: La famille, quoi.
9: Je vais faire une blague tout de suite que vous allez adorer. Alors, familiale, c'est deux.
3: Non, familial, on a dit les taux là.
9: D'accord, c'est une dame, elle va dans un sex shop, ça va. Elle dit je voudrais voir tous les vibromasseurs.
3: Oui, voilà. Très bien.
9: Ça va, ça va, on peut le dire.
3: Oui.
9: Le vendeur dit oui, madame, il sort tout, tu vois, tout. Mm-hmm. Il est là, elle les regarde, tu vois, elle les jauge, elle les touche, tu vois, elle les tripote, elle les fait tourner, elle les soupèse, tu vois. Ça dure une heure. Elle dit bon, finalement, je crois que celui-là me conviendra. Il dit, ah non, ça c'est l'extincteur, madame.
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3: Numéro 1 des cadeaux de la fête des mères, je vous le disais dans le top des cadeaux cette année, les fleurs. Alors tout le monde va résumer. Qu'est-ce qu'un amaryllis?
4: Ça, je crois savoir. C'est un rapport. Il y a la marée basse, il y a la marée haute, et il y a l'amaryllis.
5: La mer est vraiment plate. Quoi.
4: Voilà.
6: Amaryllis, l'amaryllis, je veux la voir.
3: Non, c'est quoi l'amaryllis? À quoi ça ressemble?
4: Bah, c'est une plante que j'ai ramenée au bureau. D'ailleurs, c'est une très belle plante, grosse fleur rouge.
5: Bravo. Ouais, pendant une journée.
4: Pendant une journée.
3: Voilà. Et tout le reste, elle est fanée. Mais il y a une journée, il ne faut pas la rater.
4: C'est ça.
3: Ça vient d'Amérique du Sud. Elles ont été importées aux Pays-Bas au début du 18e siècle.
4: C'est ça.
3: Un anthurium, c'est quoi ça?
7: C'est un endroit où tu te fais entuber tout le temps.
4: Ouais.
7: Genre les impôts,
5: comme
7: tout
5: un
7: ça.
5: Aquarium.
7: Ah, vous aussi, vous vous êtes entubé?
3: Bienvenue à l'anthurium. Non, c'est pas ça.
4: Je crois que c'est une très belle fleur.
3: T'as une idée ou pas?
8: Non, je viens de taper ce que c'était, mais.
3: Ah, d'accord, donc quand je pose les questions, tu te fais même plus chier à chercher, tu regardes sur Internet. Est-ce que tu pourrais essayer de jouer un peu? Parce que maintenant, Stouff a fait. Tu sais, il y a une émission, mais alors elle fait même plus d'efforts. Alors, anthurium, je vais regarder pendant.
7: C'est le truc avec un petit vent, on peut
3: pas le produire. Le but du jeu, c'est d'essayer de jouer, Stouff. C'est
8: attends,
3: pas de.
8: Est-ce que tu vois ce que c'est, toi?
3: Mais je m'en fous, moi, surtout. Je ne connais
4: si,
3: pas
4: si, cette. Si, tu la connais.
3: La lampe de feu, je la connais pas.
4: Si, regarde, viens voir.
3: Flamant rose. Attendez, bougez pas.
8: C'est ça. Tu la connais celle-là?
4: Il y a un petit zigoui-oui au milieu là.
3: Effectivement, je la connais. Le zigoui-oui, ça me disait quelque chose. Ah, c'est une plante tropicale. Et la gerbera, qu'est-ce que c'est la gerbera?
4: C'est en fin de soirée ça.
5: Ah, oui.
8: Gerbera,
3: c'est là que piètre gerbera.
4: Voilà.
5: Mais elle pue celle-là.
3: Non. Bah, justement, non, elle est inodore.
4: Ah, tu vois.
3: Elle est inodore, elle fait partie de la famille des Astéracées. Bon.
4: Ah, oui.
3: Et enfin, le renoncule.
5: Comment
4: se prononce pas?
3: Une renoncule.
8: Renoncule.
3: Non. Non, oui Pietre.
4: Non, je ne me propose pas,
3: si,
4: je vais être vulgaire.
3: Ah oui.
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